0: On a parlé un tout petit peu. Oui, je sais. Bah oui. Mec qui a marqué qu'un seul point depuis midi, je sais que c'est toi. Hein. Voilà, Laurent. On a encore 24 minutes, Laurent, pour tout donner. On va essayer.
1: On va essayer.
0: Allez, t'habites dans la Loire, tu nous as parlé de ton super côté pêcheur, t'as un bateau, t'es un mec bien. On va parler de ta rencontre aussi avec Mathilde. Vous savez que c'est un show, mon Laurent. Ah ouais. Parce qu'avec Mathilde, bon, avec qui il a deux enfants aujourd'hui, tout va bien. Ils se sont rencontrés, en tous les cas, une espèce de rencontre fortuite à la patinoire du petit port à Nantes. Sauf que Mathilde n'était pas bien contente parce que t'étais sortie avec toutes ses copines.
2: Ah ouais.
0: T'es chaud.
2: Ah ouais.
0: Vrai ou faux?
1: Ouais, c'est vrai, mais bon, on était jeunes. Hein.
0: Oui, non, mais quand même.
2: Oui, bah quand même.
0: Donc, cette pauvre Mathilde, elle se dit, mais alors bon, alors voilà, c'est Pierre, Paul, Jacques, il va avec tout le monde, c'est un coureur. Sauf que qu'est-ce que t'as fait à la patinoire?
1: Eh ben, je me suis mis à genoux. Hein.
0: Ah oui?
1: En plein milieu de la patinoire.
0: Pour t'excuser?
1: Ouais, puis je lui ai demandé si elle voulait bien sortir avec moi.
0: Ouais? Alors ça l'a séduit.
1: Moi j'avais 20 ans, elle en avait quand même 15. Hein.
0: Ah oui, ah d'accord. Et alors et votre histoire a démarré à ce moment-là. Elle avait 15 ans, t'en avais 20 ans, t'avais 20 ans quoi.
1: Voilà, c'est ça.
0: 22 ans que vous êtes ensemble, vous êtes mariés depuis 19 ans, donc très belle histoire.
1: C'est ça.
0: Ouais, noces de cretonne pour 19 ans. C'est beau ça, hein, c'est beau.
1: Ah bah c'est pas mal. Hein.
0: Bien sûr.
2: Tu sais ce que c'est la cretonne, bien sûr.
0: Alors sinon.
2: Voilà.
0: C'est quoi
2: la crotonne?
1: C'est quoi?
0: Je vais regarder M6 à la rentrée pour le savoir peut-être.
2: Bon, je sais pas, tu vérifieras parce que comme tu es là en train de balancer des. C'est les noces de crotonne! Ouais,
0: c'est un tissu épais en lin et en coton.
2: Ouais, hein, voilà.
0: Donc, voilà.
2: Bien sûr, heureusement que Maître Coupest a fait ta fiche.
0: Merci beaucoup.
2: Allez.
0: Vous savez que c'est un râleur.
3: Et alors je suis un râleur, mais d'une France.
2: Comme toi, quoi.
0: Et Mathilde, elle supporte ça.
1: Comme tous les garçons, en finale.
2: Ah, oh, bah ça, je te confirme.
0: Ouais, enfin. Faut que tous les matins, tu dis à tes filles, rangez vos chambres, faites votre lit, etc. Quoi.
1: Voilà, c'est ça, parce qu'autrement, c'est papa qui le fait.
2: Voilà. Jean-Michel Relou, bonjour.
0: Oh, mais c'est plus que ça, parce que, ok, bon, il est comme ça, mais il est râleur. Il est maniaque également. Voilà.
2: Ah oui,
1: très maniaque.
0: Ah oui, non, il est maniaque.
2: Oh là là. Bon.
1: Bah vous voyez Ikea, faut que ce soit rangé de la même manière, une chambre Ikea.
2: Ah ouais, d'accord, ok. Ah ok.
0: Et alors pour finir avec l'astrologie, ce qui va pas vous surprendre, hein, voilà, s'il était un animal, il serait un lion.
3: Je voudrais des chats.
0: Ah oui, comme Simba.
2: Ouais. Alors que là, t'es quoi comme signe astrologique?
1: Moi je suis vierge.
2: Ah, vierge folle ou vierge sage? Attends, ça faut savoir.
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1: Et ici, nous sommes avec Siegfried et Marie-France, qui n'ont pas de points, mais qui vont en marquer, évidemment. Alors, Siegfried qui joue avec ici Poitou, qui habite à Cluçay-la-Pommeraye, qui évidemment a fait plein de choses dans sa vie, puisque nos auditeurs sont exceptionnels.
2: Évidemment.
1: Et alors, il paraît qu'en plus, c'est un bricoleur. Voilà, ça, c'est un gros bricoleur.
2: Oh,
1: oh là là.
2: Oh,
1: tu viens d'acheter ta maison, et du coup, comment ça va se passer? Il paraît que tu vas tout faire.
3: Oh ben je vais tout faire, on va tout faire avec mon amoureuse, puisqu'elle est bricoleuse au moins autant que moi. Mais oui, on va tomber des murs, on va refaire des murs, on va refaire la salle de bain, on va refaire quoi.
1: Vous avez des copains quand même, vous n'allez pas faire ça que tous les deux.
3: Alors on a déjà refait une maison avec tous les copains, voilà. On avait inventé le concept de la trappe-chouille. C'est-à-dire qu'on venait travailler et on faisait la chouille en même temps.
1: Ah, mais ça c'est bien, parce que la trappe-chouille, ça, du coup la maison elle se fait plus longtemps, mais on se marre.
3: Exactement.
1: Voilà. Il paraît qu'on a une petite spécialité culinaire qui s'appelle la patate savoyarde.
3: La patate savoyarde, ah mon Dieu, ben bien sûr.
1: Alors est-ce qu'il peut expliquer à sa copine Valérie qu'est-ce que c'est la patate savoyarde?
3: Bah, la patate savoyarde, c'est simple, on n'y qu'une patate qu'on vide après.
1: Ouais.
3: Et une fois qu'on l'a vidée, on prend la chair de la pomme de terre, on la mixe avec des lardons, du reblochon, quelques petites herbes et de la crème fraîche. On refourre la patate, on y met du Beaufort par-dessus et on passe ça au four.
1: Eh ben, c'est bon ça, dis donc.
2: C'est léger,
1: surtout. On l'adore. On l'adore. Eh, vive la patate savoyarde. Bon, allez, la patate savoyarde, tu vas marquer ton premier point. Là. C'est, voilà. On refait une question vraie ou faux. Tiens, je te mets Nicole Croisil et je te pose la question. Alors, écoute bien cette question. Aux États-Unis, une conductrice a été verbalisée pour avoir téléphoné au volant alors qu'elle était amputée de la main. Est-ce que c'est vrai ou faux?
3: Ben oui, c'est vrai.
1: Eh oui, c'est, non mais la folie du truc. C'est-à-dire que c'est évidemment que c'est impossible. Hein, ça a été on a annulé la contravention. Les gars, ils mettent des amendes à des gens qui n'ont pas de main. Donc si tu veux, ils peuvent pas tenir les téléphones. C'est complètement dingue. Premier point pour Siegfried.
2: Je sais pas, vous savez, Marie-France, c'est une fille qui travaille dans la justice. Elle nous l'a dit. Elle peut peut-être arranger le truc. Hein, je ne sais pas.
1: C'est en ce moment les juges, les avocats, les procureurs, ils sont bien embêtés. Hein.
2: Mais sans indiscrétion, elle fait quoi dans la justice? La profession en fait.
4: Non, je peux pas le dire, pour l'instant.
2: Voilà, FBI. Marie-France, qui est retraitée, qui travaillait dans un groupe EDF, qui était acheteuse industrielle, qui a travaillé aussi dans l'immobilier logistique. Et alors, on fait un petit peu de pétanque, il paraît. Pas vraiment de sport, mais un peu de pétanque. C'est sympa, ça va. C'est pas
4: oui,
2: trop...
4: oui, oui, oui.
2: Ouais,
4: c'est
2: pas trop méchant, ça.
4: Non. Voilà, non, c'est pas méchant. Mais on en fait tout un après-midi, c'est quand même... on mange beaucoup.
2: Bah, je confirme. Du jardinage. En revanche, le jardinage, oui. Tu as créé un petit potager. Ressemble à quoi ton potager?
4: Ah, un beau petit potager.
2: J'imagine.
4: C'est un beau rectangle.
2: Ouais. Qu'est-ce qu'il y a dedans?
4: Oh, bah, il y a des tomates, il y a des potirons, des crêtes, de l'estragon, du thym. Du céleri, de la ciboulette, de la sarriette, des haricots verts.
2: Non, c'est super, tu fonctionnes en circuit court, quoi. Tu vas te servir à la maison directement et ça va dans l'assiette. C'est extraordinaire d'avoir ça pour ce petit potager. Alors parlons juste un petit mot sur la cuisine, parce que tu cuisines beaucoup et tu t'es lancé, j'aimerais bien que tu nous expliques ce que c'est, dans le pain Tangsong, qui est une méthode japonaise. C'est quoi?
4: Alors en fait, j'ai découvert ça sur internet, hein, tout bêtement, hein, je l'ai peut-être pas trouvé ici à Kenya.
2: Ouais.
4: Mais en fait, ça rend la mie, en fait quand on fait du pain, moi je fais beaucoup de pain, différents pains, et même de la brioche, et en fait ça rend la mie très très moelleuse.
2: Oh là.
4: Et c'est vrai que c'est extraordinaire, en fait c'est tout bête à faire, hein. On mélange de la farine avec de l'eau et du lait, l'un ou l'autre. On gélate, en fait, on cuit cette pâte avec de la farine. Ça devient comme de la gélatine.
2: D'accord.
4: Et on l'incorpore ensuite à la pâte.

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1: Alors ici, nous sommes avec Siegfried et Marie-France qui ont 6 points chacun. Siegfried joue avec Ici Poitou, Marie-France avec Ici Nord. Alors, notre Siegfried, hein, il a beaucoup voyagé, il adore voyager, à Kiel, Madagascar, Maroc, Cap-Vert, Thaïlande, Singapour. Il a été évidemment aussi à Madagascar. Et quand tu étais à Madagascar, tu as appris une chanson. Quelle était cette chanson, mon petit canard ?
2: Cette chanson s'appelle, alors je ne sais pas si je le dis bien, parce que je ne parle pas vraiment malgache, mais elle s'appelle Djari Banou.
1: Et alors, comment tu peux la chanter là ?
2: Ouais, je peux essayer.
1: Vas-y.
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1: Ah ouais, bah c'est pas mal, Céline, t'as l'original.
3: Bravo.
1: Wow. Et voilà. Bon, c'est pas mal quand même. Alors, donc c'est le groupe Egema, ça passe à la radio, il est à l'aéroport de Madagascar, et il chante doucement sa chanson en attendant, ta-ta-ta. La douanière lui demande si c'est la chanson, si c'est bien cette chanson qu'il chante, et lui dit que c'est qui ? C'était qui ?
2: Elle me dit que c'est elle, la chanteuse du groupe.
1: Et voilà, et du coup ?
2: Et du coup, bah, on a papoté, on a discuté, elle a pas trop regardé un peu ce qu'il y avait dans mon sac, ce qui était plutôt pas mal.
1: Parce que t'avais 500 grammes de vanille.
2: Ouais, j'ai dépassé un petit peu les quotas.
1: Et voilà, mais comme t'as chanté la chanson sans le savoir de la douanière, et voilà, t'as eu de la vanille pour 10 ans.
2: C'est pas ses crèmes.
1: C'est pas ses crèmes à la vanille, comme dirait l'autre.
2: Exact.
1: Alors, tu as 6 points. Elle a 6 points. Donc là, c'est la question à 5 points. Est-ce que tu vas la gagner ? On va voir ça tout de suite. Attention, petit Bourville.
4: Salade de fruits.
5: Joli, joli, joli.
4: Tu plais à mon père.
1: Alors, écoute-moi bien.
4: Salade de fruits, joli.
1: Quel fruit donne son nom à une célèbre expression désignant une personne prétentieuse ? On dit avoir le. Top chrono, 10 secondes.
2: Le melon. Avoir le melon.
1: Avoir le melon, est-ce que c'est avoir le melon ? Avoir la framboise, avoir le...
6: Ah, la fraise.
1: Avoir la fraise.
6: Le cassis.
1: Avoir le cassis.
6: L'ananas.
1: Non, bien sûr que c'est le melon, bien sûr. Et évidemment, voilà, bravo, 5 points de plus, tu as 11.
6: Marie-France est avec nous, elle a 6. On n'arrive pas à vous départager pour le moment, ce qui n'était pas le cas d'hier. Hein. Aujourd'hui, on a des candidats qui sont au coude à coude.
1: Oui.
6: Marie-France qui joue avec Ici Nord, qui habite à Quesnoy-sur-Deule. Marie-France qui collectionne les 45 tours et qui a un petit côté Pierre Richard, on va se le dire. Avec cette anecdote, un jour, t'es tombé en panne, ce qui arrive à tout le monde, en panne d'essence.
1: Ça arrive à tout le monde, c'est vrai.
6: Bon, c'était en pleine ville, j'ai l'impression que ça te fait déjà rire. On est à un carrefour. Mais le téléphone portable n'existe pas encore, car ça, c'était il y a très longtemps. Du coup, qu'est-ce que tu as fait pour t'en sortir ?
7: Déjà, on m'a aidé pour garer la voiture, parce que sinon je bloquais toute la circulation.
6: Ouais.
7: Donc on était en plein hiver, hein, c'était au mois de décembre, on venait d'emménager dans une nouvelle maison. Mmh. Voilà. J'ai trouvé un café.
6: Voilà, tu étais dans un bar.
7: On allait téléphoner.
6: C'est ça.
7: Mon mari, qui était rentré, rentré bien avant moi.
6: Okay.
7: Donc, j'avais une pièce de monnaie, une seule, dans mon porte-monnaie à l'époque. Et donc, je téléphone. Mon mari décroche. Je lui dis, je suis en panne vraisemblablement d'essence, parce que ma jauge ne bougeait plus depuis un certain temps, donc c'était un peu troublant quand même.
6: Bien évidemment.
7: Donc, il me dit, bah oui, j'arrive, et il raccroche. Bon, il savait pas où j'étais.
6: C'est-à-dire que voilà, il a raccroché tellement dans la précipitation que t'avais plus de pièces, tu pouvais pas la rappeler. Il a dit j'arrive et du coup il s'est pas entêté, donc il est jamais venu. Tu t'en es senti comment alors ?
7: Comment ?
6: Ben tu t'en es senti.
7: Tu es rentré à pied.
6: Oh là là, ma peau. Oh là là. Oui, effectivement, ça c'est pas de chance. Ça c'est pas de chance.
7: Ouais, c'est pas de chance.
6: Un petit mot sur Johnny. On parlait de Johnny Hallyday hier. C'était son anniversaire. Ça aurait été son anniversaire. Il aurait eu 83 ans. Fan de Johnny. T'as été le voir à 4 reprises en concert ?
7: Oui. D'abord ici sur Villeneuve-d'Ascq, donc au stade Villeneuve-d'Ascq. Ensuite sur Lens.
6: Ouais.
7: Ensuite au Zénith.
6: Oui.
7: Et ensuite, le dernier, c'était les vieilles canailles. Très bien.
1: Vieille canaille.
6: Aïe, aïe, aïe, aïe, aïe.
1: Et il y avait toujours
6: un vieille canaille. Oui, les vieilles canailles avec Eddie Mitchell, avec Dutron hein, aussi.
7: Dutron, oui.
6: Exactement. Une de ses dernières tournées d'ailleurs, je crois que c'est même la dernière tournée.
7: C'était sa dernière tournée, c'était 6 mois avant.
6: Et ouais.

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1: Julien, il lui est arrivé des misères. Eh oui,
2: il s'incruste
1: au festival de Cannes, il est sur la croisette, il voit une super actrice très très belle, et tu te retournes, et qu'est-ce qui s'est passé?
2: Eh bien alors là, j'étais vraiment devant le Midem, il y avait énormément de gens, et je me suis pris les pieds dans le caniveau, je me suis fait une double entorse aggravée des ligaments postérieurs et antérieurs de la cheville.
1: Voilà.
2: Et devant 2000 personnes.
1: Ah bah,
2: Et voilà. Et j'ai dû remonter jusqu'à Rouen en voiture, bien sûr.
1: Eh bah, bien sûr, voilà. Avec la cheville qui ressemblait à rien, quoi. Énorme.
2: Exactement.
1: Tout ça parce que t'as trouvé une meuf jolie, quoi. Bravo. Ah,
2: oui, bon, bah oui, voilà, oui, c'est vrai, oui. Non, mais je l'assume au moins.
1: Ouais, c'est bien, non, mais c'est bien.
2: J'étais subjugué.
1: Oui, bah écoutez, bien sûr, alors c'est pas tout, hein, parce que bon, ok, tu te casses la gueule parce que tu vois une nana super mignonne, mais un jour t'es sur un marché en Angleterre, t'essayes de vendre tes saucissons corses dont on a parlé au début de l'émission, tu vendais ça sur les marchés en Angleterre, et tu faisais des dégustations avec une trancheuse. Et qu'est-ce qui s'est passé?
2: Alors, ce qui s'est passé, un truc qui aurait pu être évité finalement. Je prêtais pas beaucoup d'attention à mes gestes parce qu'on était dans le speed. Et puis, je coupais un tout petit morceau de saucisson au canard avec forcément plus de graisse que dans les autres. Le petit morceau s'est évadé, s'est envolé. Et mon doigt a traversé la trancheuse dans la longueur, mon pouce.
1: Ah.
2: Je me suis fait une belle entaille de 1 bon centimètre de profondeur. Et puis, bon, on n'avait que de l'alcool à 90 pour désinfecter la plaie. Voilà, donc on a fait ça avec une espèce de petite poupée en coton qui s'est avérée.
3: T'as un guerrier, le gars.
1: Mais tu montes dans le bateau, hein, pour rentrer chez toi. Et avec ton petit.
2: Alors je monte dans le bateau.
1: Voilà, avec ton petit doigt coupé. Et qu'est-ce qui se passe? Tellement t'as de la chance.
2: Parce que l'anecdote s'arrête pas là.
1: Bah oui.
2: Tu montes dans le bateau, du coup, à New Haven pour rentrer à Dieppe. Et en fait, au moment où le bateau démarre, au bout d'un quart d'heure, les stabilisateurs tombent en panne. C'est un système qui permet au bateau d'être le plus stable possible quand ça tangue. Et donc là, tout le monde à la cantine fait voler les petits pois, les plateaux, le bar s'écroule à moitié. Enfin, il y a du verre cassé partout, c'est un scandale. Et moi, je suis avec mon doigt, comme ça, en train d'essayer de pas saigner au milieu des gens. Mmh. Et je vais enlever cette espèce de pansement de fortune aux toilettes. Et là, le sang gicle partout. Enfin bon, c'est une catastrophe. Voilà.
1: Et ça va aujourd'hui, ton pouce, ou comment ça se passe?
2: Eh ben non, mais justement, il va très bien, ce pouce. C'était une belle coupe longue et fine.
3: Je crois que Claude Zidi et Alain Chabat sont en train de préparer un biopic là sur Julien.
1: Bah oui, bien sûr. J'adore. Bon, alors écoute.
2: C'était pas beau.
1: Tu as un seul point. Mon petit chou. Alors, un seul point, ça va pas. Il faut que tu marques 5 maintenant. C'est la question cash. Tiens, je te mets Carlos.
4: Je préfère manger à la cantine.
5: Bagada.
4: Avec les copains et les copines.
3: Les épinards aujourd'hui à cantine, la radio.
1: Ah ouais, c'est bien. Écoute bien. Quelle marque française est célèbre pour ses verres avec des numéros que l'on retrouve dans les cantines scolaires depuis des générations? Quelle marque française est célèbre pour avoir des verres avec des numéros et que ces verres, on les retrouve dans toutes les cantines scolaires depuis des générations? Top chrono, 10 secondes.
2: Je vais enfin avoir 5 points, du coup. C'est-à-dire Duralex.
1: Duralex, Sedlex. Oui. 5 points, c'est Duralex, évidemment. On était extrêmement contents parce qu'on avait toujours des âges qui n'étaient pas les nôtres.
3: Voilà. Ah, tiens, j'ai 4 ans aujourd'hui, j'ai 14 ans.
1: Oui, voilà. Eh bien, 6 pour Julien.
3: Aurélie, alors, jusque-là, c'était pas mal puisque tu avais 5. Là, il a pris le dessus, mais tu as la possibilité, tu l'as compris. Non, mais attends, t'as pas encore joué. Donc là, si tu réponds bien, tu prends 5 points, donc tu garderas la tête. Faudrait pas chuter parce que là, voilà, Aurélie, c'est là que ça se joue. Un petit mot quand même pour dire que t'es totalement nul en orientation. C'était l'épreuve de l'orientation la semaine dernière sur Koh-Lanta. Tu te perds tout le temps.
6: Régulièrement.
3: Non, j'ai du dossier, je vais les ouvrir. Aurélie, on balade en forêt, elle part avec sa fille pour chercher du muguet, classique. Tu te perds, pas de réseau, t'as tourné pendant une heure quand même.
1: Oh là là.
6: Oui, un peu paniqué sur la fin, on se dit, oui alors, la nuit va tomber. Mais finalement, ça s'est bien passé. On a réussi à sortir des arbres, trouver un peu de ciel bleu et on est passé dans un pré et on est arrivé à trouver une route.
3: Oui, enfin,
6: et après, on a appelé mon ami pour qu'il vienne nous chercher.
3: Bien sûr, t'as trouvé la clairière, mais enfin, t'étais loin de la civilisation, hein. Pas de réseau, le chéri qui est venu te chercher, tu viens de le dire. Mais c'est pas fini! Non! Elle part avec une copine de Saint-Étienne où elle habite vers Rouen. Elles ont tellement papoté, les deux, là. Elles ont loupé la sortie, hein?
6: Oui.
3: Elles se sont retrouvées à 1h30 du lieu où elles voulaient aller.
6: Non, mais c'est ça, on est arrivé, c'est pas sérieux. C'est pas du tout là. Et la prochaine partie a été beaucoup plus loin que prévu.
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1: Ici, on est avec Cricri, ici Brazizel, Cricri, ici Armorique, la Bretagne en force. Il paraît que tu... Bah, comme dans la chanson de Laurie.
2: Hein. Je vais vite, je m'entraîne à ne pas perdre une seconde.
1: Tu adores la vitesse.
3: Oui, c'est vrai.
1: Et t'adorais même les montagnes russes. Et puis, qu'est-ce qui s'est passé?
3: Eh ben, j'ai été malade. À en faire 3 fois de suite.
1: Oh,
3: La plus grande montagne russe d'Europe, Port Aventura.
1: Ah oui.
3: Sous Barcelone.
1: Ah oui.
3: J'en ai fait 3 fois de suite avec mon super ami. Et en redescendant, je tenais plus debout. Et j'ai rendu, quoi.
1: Ah ouais, donc du coup, bon, là, c'est terminé.
3: Donc, du coup, maintenant, je m'arrête à un tour.
1: Ouais, voilà.
3: Voilà.
1: Il paraît que t'as voulu sauter en parachute, et puis...
3: Oui, j'aurais préféré qu'on n'en parle pas, parce que j'ai vraiment honte. J'ai emmerdé tout le monde.
1: Ouais.
3: C'était mon rêve depuis des années. De faire un saut en parachute. Donc, on était un week-end, on était aux eaux de la Palmyre, puis après, en Charente, il y avait un meeting aérien. Et je suis fan d'avion, donc nous y sommes allés. Il y avait possibilité de faire des sauts en parachute. C'était 350€ les 2 sauts. C'est pas une blague. J'ai cassé tout le monde, les pieds à tous les gens qui étaient avec moi pour y aller. Il fallait attendre, donc on a attendu. L'avion a décollé. La personne, bon, il y en a plusieurs qui ont sauté. La personne qui était devant moi a hésité, n'a pas sauté. Et sérieux, je me suis retrouvé devant la porte, c'était en toute sécurité, et je me suis dégonflé.
1: Ah, t'as eu peur de sauter, je comprends.
3: Peur,
1: eh ben oui, mais je comprends,
3: j'ai
1: le vide.
3: Peur. L'avion bougeait et tout, ouais. Et autant je ne veux surtout pas faire de saut à l'élastique, autant je voulais à tout prix sauter en parachute, et c'est un mauvais souvenir. J'ai vraiment peur. J'ai regretté après,
1: mais
3: quand je repense vraiment... Non, j'ai vraiment eu peur, sincèrement.
1: Bon.
3: Est-ce que c'est pas la personne devant moi qui a eu...
1: Peut-être. Mais on ne saura jamais. Tu n'y retourneras pas.
3: Voilà. Non. Madame ne va pas être contente. Non, bah d'accord, pardon. C'est pas la peine que je lui en parle.
1: Okay.
3: Elle l'a en travers de la gorge.
1: Alors, tu vas marquer tout de suite les 5 points, ok? Immédiatement. Avec ma question cash. Théodora, vas-y. On va parler de mode. Quelle enseigne de vêtements en ligne, fondée en Chine, est devenue l'un des symboles de la fast fashion caca? Quelle enseigne de vêtements en ligne fondée en Chine est devenue l'un des symboles de la fast fashion? Top chrono.
3: Shine.
1: Et c'est une bonne réponse, c'est Shine, voilà. Et d'ailleurs, adieu Shine au BHV, merci, au revoir.
4: Ça, elle chante plus Shine? Elle chante plus au BHV?
1: Il était temps d'arrêter cette cochonnerie.
4: Ça n'a rien à voir avec la chanteuse. Excusez-moi, j'ai pas.
1: Oh là là là là, mais.
4: Je croyais qu'on parlait de Shine, excusez-moi. Je croyais qu'elle était dans le cabaret.
1: Mais c'était pas drôle là. Arrête, c'est gênant.
4: Je fais ce que je peux. C'est la fin de saison.
1: Oui.
4: Je recycle les dernières blagues.
1: Voilà, allez.
4: Bon, alors Christine,
5: oui.
4: On s'en fout, elle nous trouve pas drôle.
5: Oui.
4: Nous, l'intérêt, c'est qu'on est en avance, qu'on a des points.
1: Non, il a 7, là, il vient de prendre 5.
4: Oui, mais elle a pas encore joué.
5: Elle
4: est capable de passer devant parce qu'avec 5 points de plus, elle aurait 8. Notre Christine. On va parler de la rencontre, allez, quand même, parce que là, avec Jo, on va parler un petit peu de Jo. Vous aviez le même groupe d'amis, il y a déjà longtemps, hein, fin des années 70.
5: Très longtemps.
4: Vous sortiez souvent.
5: On allait en boîte, on allait dans les discothèques, on allait faire du bowling souvent avant de partir en boîte, et puis on s'est rencontrés comme ça, quoi.
4: Ouais. Vous alliez au Podium 2000, j'adore les noms.
5: C'est vrai.
4: Podium 2000, c'était où ça?
5: C'est
4: Il existe toujours en plus, on me dit.
5: Ah oui, il existe encore.
4: C'est génial.
5: Exactement.
4: Vous alliez danser à la Chimère aussi, c'est où ça, la Chimère?
5: Ça n'existe plus, mais c'était l'après-midi, surtout le dimanche après-midi, quoi. Il y avait des après-midi,
4: Ça a parlé à plein de gens de ta région. T'allais dans les bars, les bowling, les réveillons, et à un moment donné, Christine.
5: Voilà.
4: Christine se retrouve au chômage. C'est des choses qui sont malheureuses, des choses qui. Et Joe, il avait un élevage de poulets et de vaches laitières.
5: Voilà.
4: Et qu'est-ce qu'il t'a proposé?
5: Il m'a proposé de venir lui donner un coup de main, puisque comme il était tout seul. Et que j'ai accepté, bien sûr.
4: L'amour
5: bien
4: est dans le pré.
5: Voilà.
4: Cette belle histoire au milieu des poules et des vaches, il t'a proposé de venir.
5: Ouais, ouais.
4: Et ça fait
5: Et du coup, ben voilà, puis on est resté ensemble, on a vécu ensemble pendant un an à peu près, mais bon, ça c'était à l'époque, c'était assez mal vu, par les parents.
4: Vous êtes mariés, ouais. C'est devenu officiel, voilà. Tout ça. Noce de topaz, très belle histoire.
5: Ah, bravo. Je ne savais pas que c'était ça.
4: Ouais. Bah oui, bah si, bah franchement, on est très heureux pour vous, Christine.

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1: L'infotrafic pour vous accompagner sur les routes de la région ce week-end avec des fermetures, attention, notamment sur l'autoroute A15. Je vous rappelle que la sortie numéro 6, celle de Pierrelaye, est fermée de jour comme de nuit en direction de Paris sur la RN118. Également, gros chantier en cours au niveau de l'échangeur de Sèvres. Et donc, en direction de Paris, la sortie numéro 1, celle de Sèvres, est fermée de jour comme de nuit. Le chantier va d'ailleurs durer une bonne partie de l'année 2026. Concernant les transports en commun, comme le week-end dernier, trafic interrompu sur la ligne A du RER entre Nanterre-Préfecture et Cergy-le-Haut-Poissy en raison de travaux. Heureusement, des bus de remplacement ont été mis en place. Et sur la ligne D du RER aujourd'hui, attention, à partir de 23h15, le trafic sera interrompu entre les gares de Lyon et Juvisy-Comblaville en raison de travaux. Là encore, heureusement, des bus de remplacement ont été mis en place. 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
3: Salut à toutes, salut à tous et merci d'avoir choisi ici pour passer votre dimanche soir. J'espère que le week-end était merveilleux pour vous. Et puis si c'était pas terrible, bah écoutez, on envoie le bout, comme on dit. Mais si, on le dit, je vous promets, on le dit. Dans ma famille, on le dit, ok? Bon, heureusement, c'est la musique qui nous rassemble ce soir. Il y aura la toute nouvelle chanson de Marguerite, un bon vieux Fleetwood Mac. Je vous emmènerai écouter les chansons de l'année 1981. Et puis, je voulais aussi vous dire que la fin de la saison approche, hein. On est déjà mi-juin, donc si vous avez envie de participer à une de nos dernières émissions du dimanche, là où les auditrices et les auditeurs font la programmation musicale, alors il faut tout de suite nous envoyer un email. Notre adresse, c'est décibel au pluriel @radiofrance.com, décibel avec un S à la fin, @radiofrance.com. Dans le mail, vous mettez votre numéro de téléphone pour qu'on puisse vous rappeler et surtout, surtout, la chanson que vous avez envie de partager. C'est ce qu'a fait Seb. Le voici, le voilà, premier auditeur de la soirée. Coucou Seb, bienvenue.
4: Salut Émilie.
3: Comment ça va?
4: Ça va toujours bien.
3: Ah Seb, c'est bien.
4: Super.
3: Et c'est normal. Seb, je suis tellement contente de ton choix de chanson ce soir. Tu vas nous passer un groupe belge.
4: Oui.
3: Qui s'appelle
4: composé,
3: Puggy.
4: Ouais. Puggy, ouais. Qui est composé quand même d'un français, d'un anglais et d'un suédois.
3: Oui.
4: Voilà. On va dire que c'est un groupe européen.
3: C'est ça. Et comme ils sont basés à Bruxelles, on dit que oui, c'est un groupe belge, mais t'as raison. Belge. Oui, oui, t'as raison. Et alors, ils ont une particularité, c'est que ces petits gars de Puggy, ils ont un studio à Bruxelles dans lequel tout le gratin de la chanson française va enregistrer, faire produire ses chansons, ses albums. Puggy, ils se sont notamment occupés des chansons de Iseult, plein d'artistes en fait qui sont passés chez
4: Puggy. Aussi des BO de films ou de films d'animation, je crois. Ils en ont fait 2-3 aussi.
3: Mais oui, non, ils sont vraiment... je crois qu'ils sont copains avec Vianney. Enfin voilà, ils font partie de ces petits génies qui parfois restent dans l'ombre, il faut bien le dire. Mais voilà, quand ils ne sont pas sur scène pour eux, pour Puggy, ils sont aussi vraiment des hommes de l'ombre et de studio très, très recherchés.
4: Et puis quand ils sont sur scène, ils sont quand même très bons, hein.
3: Alors, est-ce que tu les as vus, toi, et est-ce que tu peux nous raconter?
4: Oui, je les ai vus plusieurs fois. Là, la dernière, c'est pour leur dernière tournée. Là, ils sont passés au Luxembourg, vu que je suis pas très loin. C'est Nancy, Luxembourg, c'est à 2 heures de route à peu près, donc ça va relativement vite. Et vu qu'ils ont aussi, ils sont très très attachés au Luxembourg aussi, donc ils passent souvent là-bas. Donc du coup, nous, on en profite et c'est toujours un grand sas de décompression, tu vois, tu oublies tout et
3: ça fait du bien. parfois.
4: Ouais, ça fait du bien. Je dis pas, je t'entends plus, je dis.
3: Non, je t'écoutais religieusement, parce que pour le coup, je suis d'accord avec tout ce que tu dis. Et aussi le fait qu'on parle souvent beaucoup dans les médias des méga concerts, des Stades de France d'Aya Nakamura, des grandes salles de Céline Dion, etc. Alors oui, bien sûr, c'est important. Mais après, ce qu'il faut se dire, c'est que la majorité des groupes jouent dans des salles plus petites, avec des tarifs accessibles à tout le monde. Oui, on peut trouver des tickets. On passe des soirées géniales. Là, il y a pas longtemps, je suis allée voir Bandi. Bon, bah voilà. C'est évidemment que tu vas pas. C'est pas la même chose.
4: Non, c'est pas le même. Après, il y a tout l'aspect show sur les grosses scènes, les salles, les trucs, peut-être comme les Indochines et tout ça. Mais là, t'as pas ça. Mais t'as une proximité. Et les gars sont adorables comme tout et tu passes un bon moment. Quoi.
3: Et tu parles avec eux après au stand de t-shirts et tout. C'est vraiment un autre rapport, quoi. C'est des concerts qu'on peut se faire une fois par mois. C'est aussi ça la scène de concert en France et c'est important de le dire parce qu'on parle pas souvent d'eux et ou en Belgique d'ailleurs ou au Luxembourg. Et voilà, c'est ces groupes-là aussi qui font vivre toutes les salles, tous les clubs partout en France. Donc voilà, il y a même des salles où on peut s'abonner et on peut comme ça on paye une fois par an et on peut aller voir 5-6 concerts de notre choix. Il y a plein de SMAC comme ça, c'est des salles qui sont plus ou moins subventionnées par le ministère de la Culture un peu partout sur le territoire et c'est aussi une bonne option, quoi.
4: On est d'accord.
3: Alors, t'as choisi le premier gros tube de Puggy, c'est en anglais.
4: When you know.
3: C'est When You Know. Alors, moi j'adore, c'est-à-dire tu tapes dans les mains instantanément.
4: Voilà. Et puis encore merci au groupe parce que tout à chaque concert ils offrent la une baguette quand c'est à un moment le chanteur accompagne donc le batteur avec une batterie amovible et il balance les deux baguettes comme ça et c'est tombé sur moi la dernière fois et en plus dédicacé et tout, nickel.
3: Trop bien. En plus, t'es rentré avec un petit cadeau. Bon, bah, c'est parfait. Merci beaucoup, Seb. Le cadeau pour vous, si vous ne les connaissez pas encore, c'est de découvrir Puggy grâce à Seb. La chanson s'appelle When You Know.

0: Les excellents Puggy, avec une chanson que peut-être vous aurez dans la tête en vous réveillant demain matin, mais ça sert à ça aussi, les découvertes dans Décibel. La chanson s'appelle When You Know.
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0: Demain, c'est l'anniversaire de Johnny. Vous allez me dire, il s'en fout, il n'est plus là pour souffler les bougies. Je vous répondrai, oui, certes, mais tous les ans, les fans de Johnny lui rendent hommage, et je trouve ça chouette de lui rendre hommage le jour de son anniversaire, plutôt qu'au moment de l'anniversaire de sa mort, évidemment, avec une date et des souvenirs beaucoup plus lugubres. Alors, Annie, qui est une grande, grande fan de Johnny Hallyday, et qui l'a vu des dizaines et des dizaines de fois en concert depuis les années 60, Annie a décidé de vous passer ce soir dans Décibel une chanson qui s'appelle Poème sur la septième. Poème sur la septième, c'est une chanson qui parle d'écologie et c'est une des premières chansons à parler d'écologie. Annie, on n'a pas réussi à la joindre ce soir, mais c'est pas grave, elle sera dans Décibel demain pour vous parler de Johnny Hallyday, de sa passion pour lui. Mais voilà, cette chanson, donc, c'est Johnny qui récite un texte incroyable sur le deuxième mouvement de la septième symphonie de Beethoven, poème sur la septième donc, et vous allez voir que Philippe Labro, le journaliste et romancier qui a signé les paroles, bah, il était plutôt visionnaire, puisque tout ce que Johnny raconte dans cette chanson de la fin des années 60, début des années 70, c'est des choses qu'on peut se dire encore aujourd'hui.

Qui a couru sur cette plage? Elle a dû être très belle. Est-ce que son sable était blanc? Est-ce qu'il y avait des fleurs jaunes dans le creux de chaque dune? J'aurais bien aimé toucher du sable une seule fois entre mes doigts. Qui a nagé dans cette rivière? Vous prétendez qu'elle était fraîche et descendait de la montagne. Est-ce qu'il y avait des galets dans le creux de chaque cascade? J'aurais bien aimé plonger mon corps une seule fois dans une rivière. Dites, ne me racontez pas d'histoire. Montrez-moi des photos pour voir si tout cela a vraiment existé. 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

0: très très intense, ce poème sur la septième, Johnny Hallyday. Joli choix donc de Annie, grande fan de Johnny, devant l'Éternel, que vous entendrez demain. Elle fera une petite apparition dans Décibel à l'occasion de la date anniversaire de Johnny Hallyday.
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0: Allez, avant d'accueillir Jean-Maurice, Joël, Julie ou encore Philippe, auditeurs et auditrices qui ont de bons goûts musicaux qu'ils ont envie de partager avec vous, moi j'avais envie de vous amener dans l'année 1981. Qu'est-ce qu'on écoutait exactement il y a 45 ans?

aussi les petits synthés chez Michel Sardou. 1981, c'est aussi l'année d'une chanson, d'un tube, d'un phénomène absolument incroyable. Une chanson qui figure dans le livre des records en 1983, parce que entre 80 et 83, il y a 2,5 millions d'exemplaires qui ont été vendus. Là, on est à plus de 3,5 millions avec les années qui ont passé. Une chanson qui s'appelle « La danse des cadavres ». Il n'y a bien qu'en France qu'un truc pareil pouvait être numéro un des ventes pendant des semaines et des semaines. En même temps, très bon souvenir, hein. C'est la danse.

a 45 ans, il y en a qui se sont fait mal aux genoux en essayant de faire la Corée, hein, ou mal au dos. Bref, Gigi Lionel et sa danse des canards, indissociable de l'année musicale en France en 1981. Enfin, partout dans le monde, c'est un groupe nommé Soft Cell, un groupe anglais de pop synthétique issu du courant New Wave, qui s'est retrouvé numéro 1 des ventes avec leur album Non-Stop Erotic Cabaret et leur reprise de la chanson Tainted Love, une chanson des années 60, enregistrée d'abord par Gloria Jones et qu'ils ont repris de manière absolument géniale. Beaucoup de gens pensent que c'est Depeche Mode en écoutant le son, mais non, c'est bien Soft Cell en 1981, un des tubes incontournables de cette année-là. Tainted

0: Kid Love. Et désolé pour celles et ceux qui auraient préféré la danse des canards. Hein. Choisissez votre équipe, mais il n'y a pas de problème. 1981, on referme ce petit chapitre et on vous annonce dans la suite de Décibel, un des gros tubes de cette année, 2026. C'est Je pense à vous, la nouvelle chanson de Pierre Demar, choisie par Jean Maurice. À tout de suite.
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3: Eh oui, c'est le programme jusqu'à 21h. Les auditrices et les auditeurs de Décibel qui viennent partager leurs chansons préférées. Ça peut être des chansons très anciennes ou alors des nouveautés qui leur ont tapé dans l'oreille. Et avec Jean-Maurice, là, pour le coup, c'est une chanson toute neuve qu'on va écouter. Salut Jean-Maurice.
4: Salut, salut.
3: Comment ça va?
4: Très bien. Merci.
3: Je t'en prie. Alors Jean-Maurice, ce petit Belge, Pierre Demar, qu'on avait découvert il y a 3 ans avec Docteur, un jour je marierai un ange, et ben sa nouvelle livraison, ça te plaît bien aussi?
4: Ah oui, en fait, oui, le premier c'était bon, une chanson un peu légère, mais c'est vrai que ça a tilté dans les oreilles aussi.
3: Ouais.
4: Mais alors celui-là, je crois qu'il y a tout un phénomène qui est en train de naître là, par rapport à... Enfin, ça tombe pile poil quand je voulais quoi faire. Je suis toujours en train de traquer un peu les tubes de l'été. Et oui. En France, je pense que ça va bien marcher.
3: Allez, je suis d'accord avec toi. En fait, c'est le premier extrait du deuxième album de Pierre Demar. L'album, il sortira à la rentrée. Mais voilà, clairement, s'il sort cette chanson-là, à ce moment-là, c'est qu'il s'est dit, tiens, pour Jean-Maurice et tous ces autres Français, ça peut fonctionner, effectivement, en mode tube
4: ça
3: de l'été.
4: Mais voilà. Titiller l'oreille.
3: Son retour officiel, c'est vraiment à la rentrée. La tournée, c'est à partir du mois de novembre. Et... Et voilà, enfin, il est venu dans Décibel il n'y a pas longtemps et on sent qu'il a pris en assurance, c'est normal. C'est
4: plus... Oui, exactement, il est de moins en moins timide, c'est ce que j'allais te dire.
3: Ah ouais, hein.
4: C'est qu'il prend de l'assurance petit, là, c'est très bien.
3: Bon, alors par contre, on a un problème avec cette chanson, un problème qu'on a pu constater sur les réseaux sociaux depuis quelques jours, mais c'est qu'elle était impossible à chanter.
4: Enfin, impossible à chanter de manière si aiguë, parce que lui, c'est vrai que...
3: Ah, écoute, tu arrives, toi?
4: Je pense à vous.
3: Ah, pas mal dur, ouais. Pas mal. Ça s'appelle le Je pense à vous challenge. En fait, c'est Big Flo, de Big Flo et Oli qui a eu l'idée, parce qu'il disait qu'il était fan de la chanson, mais qu'il n'arrivait pas à chanter le refrain, c'était trop dur. Et après, il y a plein d'artistes qui sont mis à poster sur Instagram leur reprise de Pierre Demar. Alors, il y a eu Marguerite, il y a eu Marine aussi qui a gagné la Starac. Plein de gens.
4: Il y a eu tout ça. Ouais. Il y a eu Valérie Le Mercier.
3: Oui, c'est vrai. Valérie Le Mercier.
4: Le plus comique, c'est quand même Philippe Catherine qui, lui, commence complètement faux, qui fait quelques notes à la fin juste.
3: Mais il y arrive quand même. Mais c'est pas facile. Vas-y, réessaye, ouais. Jean-Maurice.
4: Oui, je viens, je mange, je pense.
3: J'en ai besoin. Et après, il faut dire, je n'ai besoin de rien que de mon sicou. Pou, pou, parce qu'il y a un petit...
4: Ça, c'est pas vraiment les paroles que j'adore, mais bon... Tu peux y aller, si tu veux.
3: Allez, on va l'écouter.
4: Ouais. Bon, enfin, c'est très, très difficile, oui, c'est vrai.
3: Écoutez, vous avez jusqu'au 5 novembre pour vous entraîner. 5 novembre, c'est le début de la tournée de Pierre Demar. Il faudra être au point pour chanter ce refrain quasiment impossible. Mais en tout cas, c'est une très bonne idée qu'on écoute ce soir. Je pense à vous, donc le retour de Pierre Demar. Merci beaucoup, Jean-Maurice.
4: Mal de rien, hein, Canada, je suis au rendez-vous.
3: Génial. À la prochaine, merci. Voici
4: Salut.
3: Pierre Demar. Pou, pou.

0: Alors, vous le maîtrisez ou pas le...
1: Je pense,
0: c'est pas facile, mais si vous voulez vous entraîner, vous pouvez toujours regarder le clip de Pierre Demain. Voilà, si on ne sait pas chanter le refrain, on pourra peut-être danser comme dans la vidéo. Et puis suivez-le sur les réseaux sociaux, évidemment, puisqu'il poste régulièrement de nouvelles versions de son refrain par tout un tas d'artistes que l'on aime beaucoup.
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0: Allez, il est temps de vous annoncer la bonne nouvelle, cette jolie petite nouveauté qui nous vient d'une des rescapées les plus chouettes de la Star Academy, Marguerite, très remarquée l'an dernier, avec un joli petit tube de l'été, hein, je préfère les filles, les femmes, les meufs. Eh bien, Marguerite vient d'annoncer la sortie de son premier album. Elle est très émue, elle l'a dit sur les réseaux sociaux, elle a essayé d'expliquer son émotion, et puis après elle a dit « Non, mais en fait, c'est pas la peine, tout est dans les chansons ». Souvent, les artistes disent ça. Alors, ce qu'on peut dire quand même, les infos que nous avons, c'est que le premier album de Marguerite s'appellera « Guérir ». Il sortira le 2 octobre et un premier extrait est disponible, une très jolie chanson qui s'appelle « Belle vie » et qui raconte exactement ce que vous pouvez imaginer en écoutant le titre. C'est une chanson lumineuse et c'est Marguerite.

0: Belle vie, c'est Marguerite. L'album arrive à la rentrée.
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0: Et voici venir Joël. Bonsoir Joël.
2: Bonsoir Émilie.
0: Bienvenue dans Décibel, mon cher Joël. Tu t'attaques ce soir à un immense groupe de rock. Enfin, tu t'attaques. Donc, t'as décidé de le partager avec nous surtout, et ça, c'est génial. C'est un groupe qui s'appelle Fleetwood Mac.
2: Oui, c'est ça. Oui, c'est ça.
0: Oh là là. Alors, Fleetwood Mac, pour celles et ceux qui n'ont pas suivi exactement, c'est un peu comme une série Netflix, hein. Il y a plusieurs saisons avec plusieurs castings, etc. C'est un groupe qui a été à géométrie variable depuis les années 60 en fait, hein, mine de rien. Les années 70, c'était leur oui. grandeur de gloire, mais ça a beaucoup bougé, n'est-ce pas?
2: Oui, mais la, c'est vrai que la grandeur, c'était 77 avec l'album Homo, dans lequel j'ai tiré un morceau, et qui est quand même assez particulier parce qu'il y avait une entente totalement désagréable entre tous les protagonistes.
0: Oui,
2: et ils ont sorti leur meilleur album. Et donc, la seule chanson, en gros, que j'ai choisie, c'est la seule quasiment que sur l'album, ils ont signé tous ensemble.
0: Oui, parce qu'alors il faut expliquer, il y avait plein de talents dans Fleetwood Mac à cette époque-là, mais il y avait alors certains qui étaient en couple, puis après ils n'étaient plus en couple, il y avait des ex, il y avait des jalousies, etc. Et mine de rien, c'est pas à prendre à la légère, hein, les histoires d'amour, parce que quand on est sur la route, en tournée, etc., si l'histoire d'amour tourne mal, c'est compliqué. Et donc chacun, oui, faisait un peu ses chansons dans son coin. C'est ça l'idée.
2: L'idée, c'est ça.
0: La chanson que tu as choisie, la chanson The Chain. Alors pourquoi tu penses que celle-là particulièrement, elle arrive à tous les réunir?
2: À travers la chanson, en gros, ils disent à peu près les quatre vérités. Ouais. Et c'est ça qui est vraiment drôle, parce qu'en fait, ils ont réussi à tout signer la chanson en prenant des petits bouts de phrases, de chansons, de morceaux qu'ils n'ont pas pris, chacun séparément. Et en fait, ils ont réuni le tout et ils ont fait un truc, en s'engueulant, mais gentiment, quoi.
0: C'est ça, c'est ça. Alors, les protagonistes étant Lindsey Buckingham et Stevie Nicks, alors eux, c'est des amants terribles. Un coup, ils sont ensemble, un coup, ils sont plus ensemble. Et en général, quand ils sont pas ensemble, ils s'écrivent des chansons de vengeance, mais pleines de fiel, mais qui sont géniales. Je pense que vous avez vu passer cette vidéo, justement, de Stevie Nicks qui chante en le regardant droit dans les yeux sur scène. Ma voix va te hanter pour toujours. Tu ne pourras pas t'échapper de ma voix et tout. Enfin, c'est une folie. Lui, il la regarde. Il est dans un état pas possible. Et donc, les deux autres, c'est Christine McVie et John McVie. Et eux, ils étaient ex. Marie et femme.
2: Oui, c'est ça. Oui. Ouais, c'est compliqué, hein, la musique, par moment.
0: C'est une ambiance vraiment terrible. Et puis il y a Mick Fleetwood, quand même, ne l'oublions pas, ce bon vieux Mick Fleetwood, parce que lui aussi, il a co-signé la chanson que tu as choisie, The Chain. Alors, au-delà du fait que la chanson est donc signée par tous les membres du groupe, ce qui est quand même rarissime, puisque c'était compliqué de les avoir dans la même pièce sans qu'ils se tirent les cheveux, elle s'intègre aussi super bien, quand même, dans cet album Rumeur. C'est quand même une belle chanson.
2: Exactement. Ah oui, non, mais pour eux, en fait, c'est plutôt presque une chanson de réconciliation. Donc, du coup, ça allège le texte quand ils le disent.
0: Oui.
2: Mais non, ça s'intègre super bien. L'album est superbe. Et franchement, un album de 77 comme ça, il est toujours super bien classé. Même encore actuellement. Non, franchement, c'est un album qu'il faut absolument avoir.
0: Exactement. Et qui a bien vieilli. Alors, ressortez de votre discothèque si vous avez gardé le vinyle, ou alors rajoutez dans vos playlists Rumors, l'album de Fleetwood Mac de 77. Et nous, on écoute cette chanson quasi miraculeuse, The Chain, grâce à Joël. Merci beaucoup, Joël.
2: De rien, merci, Émilie.
0: À la prochaine, salut.
2: À la prochaine, salut.

0: Mac, si vous avez envie de comprendre vraiment ce qui se jouait en termes de relations et aussi en termes artistiques à l'intérieur du groupe, je vous recommande un excellent documentaire signé Sophie Rosemont. Il s'appelle « Les mille et une vies musicales de Fleetwood Mac ». Des années 60 à nos jours, il s'est passé pas mal de trucs. C'était passé sur Arte, il me semble que c'est toujours disponible sur arte.tv gratuitement. C'est vraiment un super documentaire avec des archives absolument géniales, notamment donc pour les histoires d'amour entre Lindsay Buckingham et Stevie Nicks. Vraiment, c'est un régal, je vous le recommande.
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0: Santa, vous le savez, c'est une des chouchous de Décibel. Elle est venue très très régulièrement dans l'émission depuis le lancement de son projet solo. D'abord à Pas de Loup avec une première chanson, Popcorn Salé, Paris en août. Et puis ensuite un premier album, Recommence-moi. Et puis là, ça explose, Victoire de la musique, Tournée de Zénith. Et des fans qui la suivent de date en date. Est-ce que Julie qui est avec nous a déjà vu Santa sur scène? Bonsoir Julie.
2: Bonsoir Émilie.
0: Alors,
2: et oui, bien sûr, je l'ai vu sur scène, bien évidemment, depuis ses débuts.
0: Ouais. Santa, ce qu'il faut savoir, c'est qu'elle était d'abord dans un groupe qui s'appelait iPhone iPhone. Donc toi, c'est depuis iPhone iPhone ou c'est depuis qu'elle est en solo que tu la suis?
2: Non, depuis iPhone iPhone en fait.
0: Ah, très bien, très bien. Alors ça, c'est intéressant parce que c'est vrai que beaucoup de gens ont découvert Santa avec Popcorn Salé, mais avant, elle faisait une pop électro assez engagée et tout en anglais avec son groupe qui s'appelait iPhone iPhone. Et alors, le passage au français, au piano, aux chansons un peu plus posées, ça t'a pas posé de problème, Julie?
2: J'avoue que j'ai plus tendance à écouter plutôt de la pop un peu qui parle en anglais ou ça parle en anglais, donc tout ce qui est chanson française, j'ai un peu moins l'habitude, mais je me suis dit allez, c'est Santa, je vais quand même écouter, et franchement ça marche de ouf quoi, c'est trop bien son album, il est vachement cool sur scène, c'est toujours aussi incroyable que qu'avec iPhone iPhone. C'est franchement un pur bonheur.
0: Ce qu'il faut savoir aussi, c'est que ses amis d'iPhone iPhone, ils sont jamais très très loin d'elle. Adam s'occupe de tout l'aspect visuel, du merch, etc. de Santa. Et Line, elle est la directrice musicale, elle a co-composé des titres avec elle. Donc en fait, c'est plus iPhone iPhone, mais les éléments sont là. Donc c'est pour ça qu'aussi Santa n'est pas 100% différente.
2: C'est pour ça. Mais oui, ils sont toujours là. Et même, je me souviens, enfin, quand elle a gagné sa victoire de la musique, du meilleur album,
0: oui.
2: ils étaient là pour la soutenir. C'était une super belle image. Genre, ils étaient trop contents pour elle et tout. Genre, je crois même qu'ils pleuraient carrément de joie.
0: Et c'était
2: une super belle image à voir.
0: Je viens de chercher sur mon ordinateur parce que j'avais un doute, mais c'est bien ça. Popcorn Salé, donc la première chanson solo de Santa, piano, voix, etc. Elle est sortie. Tu te souviens de l'année ou pas? C'est hallucinant. Julie, est-ce que tu te rappelles, toi?
2: Je sais pas. 2023, non?
0: Et
2: 2024?
0: 2022, ça fait 4
2: 2022.
0: ans. Et pour ça, en fait, ça a pris du temps pour imposer le nouveau style de Santa. Et je pense que c'est ça aussi le secret. C'est pour ça que ça a marché. Et c'est pour ça aussi qu'elle est très très heureuse. Parce qu'au début, c'était pas forcément évident, quoi.
2: C'est passé super, surtout Popcorn Salé, qui est une chanson hyper posée, piano-voix seulement, alors que iPhone iPhone, c'était quand même très pop, très produit, il y avait une très grosse énergie. Après là, Popcorn Salé, oui, on trouve l'énergie aussi, mais c'est beaucoup plus posé, c'est beaucoup
0: Exactement.
2: Plus épuré, quoi. Et donc, c'est vrai qu'elle a parié un gros risque pour Popcorn Salé, mais ça a fonctionné du tonnerre, et puis avec son piano qui s'envole dans les airs et tout, là,
0: ça,
2: franchement, elle est incroyable.
0: Santa, ouais, 2022, Popcorn Salé, 2024, l'album Recommence-moi, et puis ensuite Victoire de la musique, Tournée de Zénith, etc., etc. Et nous, on va écouter une chanson qui n'est pas passée à la radio beaucoup parce que c'était pas un single, mais Julie, c'est une qui t'a beaucoup plu sur l'album de Santa, c'est la chanson Silver Lake, on y va?
2: C'est ça, on y va, beaucoup trop sous-côté cette chanson, et c'est cool de l'écouter. Merci beaucoup, Émilie, merci à toi.
0: Merci, voici Santa, grâce à Julie.

0: Silverlake sur l'album Recommence-moi, Santa, qui était au cinéma il y a une dizaine de jours pour la projection événementielle d'un de ses grands concerts. Et elle a sorti pour l'occasion quelques extraits live disponibles sur les plateformes de streaming. Je vous recommande d'écouter ça parce que Santa, en public, ça prend une dimension assez folle.
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0: Pensez pour Michel Delpech, qui nous a quittés en 2016. Ça fait donc 10 ans qu'il est parti. Et il y a eu cette année pas mal d'hommages pour les 10 ans de sa disparition. Michel Delpech, c'est des chansons d'amour, de flirt, tout aussi charmantes que désuètes.
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0: Ceci dit, si vous voulez une version un peu plus vénéneuse, n'hésitez pas à écouter la reprise de Mieux Sec. Elle est vraiment du tonnerre. Michel Delpech, également la star de TikTok, sachez-le, et des soirées après match de rugby avec sa chanson Le Chasseur, que les jeunes appellent les oies sauvages, parce qu'en fait, ils connaissent que le refrain. Ah.

Écoutez, ma fille est en sixième et sa classe chante ça quand ils partent en classe verte dans le car. Donc voilà, c'est comme ça, Michel Delpech 2026. Les kids adorent. Pascal Obispo aussi adorait Michel Delpech. Ils avaient même travaillé ensemble. Alors, pour les 10 ans de la disparition de Michel Delpech, en plus d'un gros best-of qui est sorti, on a demandé à Obispo de réaliser un disque qui s'appelle Le Chanteur, sur lequel il a pris les gros tubes de Michel Delpech et il les a réorchestrés à sa manière, à la manière dont il aurait fait, lui, connaissant bien Michel Delpech. Il y a des petites variantes. Bon, il ne transforme pas en hard rock ou en zouk des chansons qui n'en étaient pas, hein, attention. Mais on entend quand même une petite différence. Rendez-vous compte avec le Loir-et-Cher. Ça, c'est la version 2026, réalisée par Obispo.

Les petits violons sont toujours là, évidemment, mais vous avez entendu, je pense, un petit peu la différence. Voilà, le chanteur, c'est disponible sur les applis de streaming et aussi en version physique, si vous voulez vous offrir un joli coffret Michel Delpech, le best-of, donc, et les réorchestrations signées Pascal Obispo. Alors, qu'est-ce qu'on va écouter? Quelle est votre chanson préférée de Delpech? Ça pourrait être Le Flirt, Le Chasseur, Le Loir-et-Cher, Quand j'étais chanteur, Les Divorcés, ou encore White is White, mais je me suis dit que on pourrait écouter une des plus jolies chansons qui soit, sur la nostalgie et qui fait que parfois on est encore jeune et on est déjà nostalgique de sa jeunesse. Ça s'appelle Chez Lorette.

0: merveille, cette chanson chez Laurette. C'est du Michel Delpech, du milieu des années 60, ça. C'est très, très beau. C'est lui qui a écrit le texte. Et c'est Roland Vincent qui a composé la musique. Il a, cet artiste, composé plus de 600 chansons, Roland Vincent. Pourtant, c'est pas un nom qu'on entend tous les jours, hein. Pianiste, chef d'orchestre, compositeur et arrangeur. Pour Dalida, pour France Gall, pour Carlos, ou encore pour Jacques Martin ou Sacha Distel. Voilà, Roland Vincent, on dit pas souvent son nom, mais ce soir c'était l'occasion, parce que chez Laurette, c'est aussi une merveille de mélodie et d'arrangement si délicate.
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0: Alors, le dernier auditeur de la soirée, c'est Philippe. Bonsoir Philippe.
2: Bonsoir Émilie.
0: Bienvenue dans Décibel, Philippe et sa grosse voix de radio. Comment ça va?
2: Merci Émilie pour ta bienvenue. Bah, écoute, ça va très bien, hein, pour un directeur d'école quand on est au mois de juin. C'est les grandes vacances qui arrivent, donc.
0: Mais c'est oui, c'est vrai. Il faut quand même s'occuper des derniers bulletins. Attention, hein.
2: Ouais, on va y penser.
0: Non, mais c'est ce que je dis à ma fille. Je dis, ok, il reste 2 semaines, mais faut pas te relâcher. Et en fait, au fond, je sais bien que oui, les dés sont jetés de toute façon, mon cher Philou, n'est-ce pas?
2: Il y a de fortes chances.
0: Oui, voilà.
2: De l'année, voilà. Il n'y a pas de changement très significatif.
0: C'est ça. Il y a plus de surprises. Il y a plus de surprises. Bah tiens, j'en profite puisque j'ai un directeur d'école sous la main. Je fais un énorme bisou aux profs, aux instits, aux ATSEM, aux assistants d'éducation, etc. Il y en a plein, voilà, dans les écoles, les collèges, les lycées, partout en France. Et on vous confie nos gosses, quoi, les gars. Et pourtant, on les connaît. Individuellement, ils sont déjà pas faciles. Mais en troupeau, mon Dieu, on dirait des fans de Tokyo Hotel. Alors, merci de bien vous occuper de nos gosses. C'est vraiment super. Merci.
2: Et Philippe, merci à toi.
0: Non content de s'occuper donc de l'avenir de la nation, s'occupe aussi de nos oreilles en ce dimanche soir. Philippe, avec un groupe de filles absolument génial, qui s'appelle Wet Leg.
2: Oui, avec un morceau Mange Tout. Donc
0: Mange Tout, c'est les haricots.
2: Alors, ce soir, je vais vous parler d'alimentation et oui, de rupture amoureuse.
0: Ah.
2: Parce que ce titre, il m'avait un petit peu intrigué. Donc, Wet Leg, comme tu l'as dit, c'est un groupe qui est originaire de l'île de Wight, au sud de l'Angleterre, qui est fondé par deux musiciennes, Ryan Tisdale et Esther Chambers. Alors, il a explosé le groupe en 2021 avec le titre Chaise Longue, là, qui était devenu viral.
0: Oui, c'était trop bien.
2: Et son refrain très accrocheur, quoi. Et là, elles viennent de sortir un deuxième album en juillet 2025. Et moi, j'adore ce titre, Mange Tout. Mais c'est vrai qu'il m'interpellait un petit peu.
0: Oui.
2: Que pour moi, Mange Tout, c'est soit des pois gourmands, soit un monsieur, un grenoble. Je sais pas si t'en as déjà entendu parler, qui a mangé un avion, qui a mangé un téléviseur,
0: mon Dieu. Je ne le connais pas, ce monsieur qui mange des objets. Et donc, son surnom, c'est Monsieur Mange Tout.
2: Voilà, je crois que c'est Michel Lodito, un gars comme ça qui avalait plein de métal et de caoutchouc. Mais ça n'a rien à voir avec cette chanson, parce que cette chanson, elle parle d'un ex qui s'est fait jeter parce qu'il était un petit peu trop lourd. Je crois même qu'il s'appelle Trevor, il est cité dans le texte. Et donc, les fans qui sont toujours à la recherche de la solution, ils ont trouvé que mange tout, si tu coupes le mot à deux endroits, ça fait man, get out.
0: Man, get out, mange tout. Mais je te jure, elles sont tellement fortes, ces filles, j'avais rien vu, moi.
2: Surtout qu'on est habitué à ce qu'ils utilisent beaucoup de locutions françaises.
0: Mais
2: dans la chanson, là, il y a bienvenue, chaise longue, voilà. Donc on se disait, tiens, un titre en français. Eh ben non, c'est juste qu'elle voulait virer son mec qui lui prenait un petit peu trop la tête, quoi.
0: Alors j'adore cette histoire, on va écouter cette chanson, Mange Tout, Man, Get Out, et en plus on se couchera moins bête grâce à toi. Merci beaucoup Philippe.
2: Merci à toi Émilie.
0: À la prochaine, salut.
2: À bientôt.

0: Les rockeuses anglaises Wet Leg qui vous donnent rendez-vous sur les festivals en France aux Nuits de Fourvière à Lyon le 13 juillet, aux Plages de Rock à Grimaud, Port Grimaud le 16 juillet et puis à Rock en Seine à côté de Paris au Domaine National de Saint-Cloud. Ça sera le vendredi 28 août. Et Décibel, c'est terminé pour ce soir. Merci à l'équipe de l'émission. Il y avait Iris Guitoni, Océane Diaz, Elodie Biancamaria, Yannis Kalem et Franck Moilier. Bonne soirée.
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3: L'infotrafic pour vous accompagner sur les routes de la région ce week-end avec des fermetures, attention, notamment sur l'autoroute A15. Je vous rappelle que la sortie numéro 6, celle de Pierrelaye, est fermée de jour comme de nuit en direction de Paris sur la RN118. Également, gros chantier en cours au niveau de l'échangeur de Sèvres. Et donc, en direction de Paris, la sortie numéro 1, celle de Sèvres, est fermée de jour comme de nuit. Le chantier va d'ailleurs durer une bonne partie de l'année 2026. Concernant les transports en commun, comme le week-end dernier, trafic interrompu sur la ligne A du RER entre Nanterre-Préfecture et Cergy-le-Haut-Poissy en raison de travaux. Heureusement, des bus de remplacement ont été mis en place. Et sur la ligne D du RER aujourd'hui, attention, à partir de 23h15, le trafic sera interrompu entre les gares de Lyon et Juvisy-Comblaville en raison de travaux. Là encore, heureusement, des bus de remplacement ont été mis en place. 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
4: Bonjour, bon dimanche, sous vos applaudissements, c'est Willy vient déjeuner chez vous, numéro 1062.
5: Oh là là,
6: là, ça filoche.
4: Là, ça filoche. Bonjour la tribu.
5: Bonjour.
4: Alors, qui est là aujourd'hui? Nicolas Malabeuf, notre enfant de la télé. Bonjour mon bon Nicolas.
7: Bonjour Willy, bonjour tout le monde.
4: Et Fabien Imo, notre geek. Bonjour mon Fabinou.
8: Bonjour Willy, bonjour à tous.
4: Et bienvenue à tous. Merci d'avoir choisi votre émission utile sur votre radio utile. Voici vos 55 minutes nécessaires où on va comprendre l'actu avec nos amis, nos invités et s'amuser de la vie avec nos chroniques. Alors vite, notez nos deux dossiers du jour. Dans un instant, Happy Birthday to you, Mr. President. Poupou Pilou, pas mal, non?
5: Ah,
4: hey, non, j'ai pas à côté Marilyn.
5: Ah oui,
4: bon.
5: Il manque la robe.
4: Donald Trump fête aujourd'hui ses 80 ans, et pas toutes ses vraies dents. Alors on entend tout à son sujet. C'est un fou, c'est un génie, il est dangereux, il est redoutable. Bah, qui est-il vraiment? Des éléments de réponse dans une petite minute. Et à 12h30, le succès du parfum. Alors avec l'inflation et les budgets des ménages qui se resserrent, le marché de la beauté souffre, mais pas le secteur du parfum. On en achète de plus en plus chaque année, tenez-vous bien, entre 3000 et 4000 lancements de parfums. Wow, t'imagines le délire. Alors pourquoi achetons-nous tous autant de parfums? Est-ce que c'est parce que les Français sont comme Alain? Ils sentent fort. Alain sent fort.
5: Oh,
4: pas mal, non?
5: Il a bossé.
4: Jeu de mots, je vais faire toute une tournée comme ça, mes amis. Non, non, c'est aussi pour vous dire, mes amis, qu'on fait l'émission, bien évidemment, ensemble, d'abord sur le groupe Facebook.
8: Vous avez la parole sur Facebook pour nous retrouver. Vous tapez Youpi la vie avec Willy Revelli. Nous avons eu beaucoup de messages encore cette semaine. Corinne d'Aigues-Mortes-les-Graves, c'est dans le 33,
4: oui,
8: a posté une photo cette semaine, une photo du ciel prise de chez elle où on pouvait voir Vénus et Jupiter.
4: Ah,
8: et comme je n'y connais rien, je fais confiance à notre coco. Merci. D'accord. Pour la photo. Bah, elle poste une photo tous les matins.
4: Ah,
8: sur
4: là,
8: le groupe,
4: tous les matins,
8: sur le groupe Facebook Youpi la vie avec Willy Revelli. Donc continue à réagir, c'est gratuit.
4: Voilà, merci beaucoup. Et 0810 055 056. Voilà, il fallait quand même que je vous le dise ça aussi. Appelez-nous car cette émission est à vous. On fait cette émission tous ensemble, mes amis. Et vous repartez aujourd'hui lorsque vous passez à l'antenne.
9: Eh bien, elle sent bon, elle se parfume tous les matins.
4: Ah.
9: C'est notre carte carburant qui vaut 100 euros. Et voilà, le tirage au sort approche à grands pas. C'est en fin d'émission.
4: Merci beaucoup. Nathalie,
5: allez,
4: alors là, le jingle, vraiment. Voilà.
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4: Alors, ouvrons notre premier dossier. Donald Trump fête aujourd'hui ses 80 piges. Bonjour, c'était Sébastien Bussois.
10: Bonjour à vous, c'est Boussois.
4: Oui, bonjour Sébastien, merci, bienvenue ici.
10: Bonjour.
4: Vous êtes docteur en sciences politiques et auteur de Donald Trump, retour vers le futur, aux éditions Mareuil. Alors, mon cher Sébastien, c'est vrai que vu de loin, moi je le dis franchement, hein, Trump me fascine. Alors je dis pas que je suis fan, hein, mais moi, ce personnage me fascine.
10: Bien.
4: Non mais c'est vrai, je trouve qu'il laisse pas...
10: Oui, je suis d'accord.
4: Voilà, il laisse pas indifférent. Il y en a qui vont le trouver abject, d'autres qui vont dire, bah oui, mais il a quand même du succès dans les affaires. parfois on va le trouver complètement barge. Alors vous qui avez étudié son cas, mon cher Sébastien, qu'est-ce que vous pouvez nous dire? Est-ce qu'il est quoi? Il est un petit peu tout ça à la fois?
10: Oui, il y a un peu tout ça à la fois. Effectivement, j'ai pas fait une psychanalyse approfondie, mais en tout cas, ce qu'on peut véritablement constater par rapport au mandat de Joe Biden, c'est qu'il ne nous laisse pas indifférents et qu'il occupe l'espace. Preuve en est, on en parle à peu près tous les jours.
4: Tous les jours.
10: C'est beaucoup moins le cas de Joe Biden.
4: Ah bah ouais.
10: On parle de ses affaires, on parle de sa personnalité, on parle de ses nouveaux projets, on parle de la géopolitique, voilà. On parle de l'économie, on parle véritablement.
4: Tout le temps. Tous les jours.
10: On ne parle pas forcément de ses dents, mais on parle de sa style. On parle de la salle de bal de la Maison Blanche. C'est ça que je trouve absolument extraordinaire avec le personnage. C'est qu'à la fois, c'est cet éternel truc de l'attraction et de la répulsion.
4: Voilà.
10: En fait, il peut être horriblement énervant. Il peut être peut-être insupportable. Mais moi, je dirais qu'en tant que géopolitologue ou analyste, qui au départ n'a pas une fascination extraordinaire pour la culture américaine, je trouve qu'il est effectivement tout à fait intéressant et particulier, voilà, à l'image des Américains. Mais que ce qui est clair aujourd'hui, c'est qu'il renvoie quelque chose de fondamental qui était peut-être un petit peu sur le déclin avec Biden. C'est que les États-Unis sont plus qu'incontournables, que même si la géopolitique a tourné, Donald Trump reste véritablement à la manœuvre, en leader de la première puissance mondiale, et il montre à quel point, même s'il n'est pas parfait sur tous ses mains, qu'on puisse dire, il maîtrise ou il tente de maîtriser les choses.
4: Donc, le fait que tous les jours, on entende parler de lui, soit par ses phrases, que ce qu'il peut raconter, etc., c'est une tactique, il le fait exprès, j'allais dire.
10: Oui, il est véritablement dans la volonté de noyer par le flot d'informations. D'ailleurs, les journalistes de la Maison Blanche, comme les autres, le disent en général. On a du mal, effectivement, à tout suivre. Alors, il y a des informations. Un jour, il est optimiste sur l'accord de paix avec l'Iran. Le lendemain, il va frapper. Alors, ça peut donner l'image de quelqu'un d'instable, de bipolaire, voire plus. Mais je crois que fondamentalement, il y a une volonté de noyer le poisson, parce qu'en même temps, sur le plan politique et géopolitique, on a des gens en face de nous qui ont beaucoup de zones d'obscurité, beaucoup de zones d'opacité en termes d'information, et que lui essaye peut-être un peu de parler le même langage. En Israël, les gens disent, bon, à un moment, on rigole plus, on va parler arabe. Je crois qu'il y a la volonté aujourd'hui de tenir un discours de la part de Trump, qui est un discours fort, puissant, et d'essayer surtout de faire croire que l'Occident peut encore longtemps dominer le monde. Ouais. Je ne suis pas très optimiste à ce sujet, mais je dirais en tout cas, de manière peut-être provocante, qu'il aura peut-être été, comme je dis, le dernier des Mohicans à essayer de se battre pour que les Occidentaux continuent à garder la main sur le monde. Ça reste extrêmement compliqué. Si ça échoue, ça ne sera pas la faute de Donald Trump, mais il aura en tout cas essayé de tout faire pour occuper l'espace et médiatique, et politique, et géostratégique. Et je crois qu'en ça, il montre quand même que les États-Unis ont encore quelque chose dans le ventre.
4: C'est ça. Et eux, alors là-bas, les Américains, là, ils en pensent quoi de leur président? Parce que là, il y a les élections mi-mandat, il paraît que ça s'annonce pas bien. Mais eux, voilà, comment est-ce qu'ils le ressentent là?
10: Écoutez, sur les élections de mi-mandat, le schéma classique et les lois de l'histoire montrent qu'un président,
4: de toute façon,
10: perd tout le temps, perd tout le temps les élections de mi-mandat. Ouais. Donc je vois de toute façon tout de suite arriver des gens qui vont taper sur Trump en disant que c'est sa faute, qu'il a perdu les élections de mi-mandat. Maintenant, sur le corps même de l'électorat MAGA, même si tous étaient globalement contre une réintervention des États-Unis dans ces fameuses guerres sans fin, c'est vrai que c'est ce que Trump a vendu. Trump a dit les États-Unis n'interviendront plus.
4: Exactement.
10: Il l'a fait parce qu'il a cru à une blitzkrieg, une guerre éclair, ça n'a pas marché. L'électorat MAGA reste quand même derrière, même s'il conteste le fait que la guerre pourrait effectivement s'enliser, et surtout les conséquences économiques. Il sera jugé sur l'économie.
4: Dans leur quotidien.
10: Il sera jugé plus sur l'économie que sur la politique.
4: Pouvez-vous nous dire c'est quoi les électeurs MAGA, pour qu'on comprenne bien les MAGA quand vous
10: dites MAGA? Les électeurs MAGA, c'est le fameux fonds de commerce des électeurs de ce fameux teaser que Trump a inventé dans l'électorat le plus conservateur des États-Unis. C'est le Make America Great Again. C'est-à-dire cette volonté, peut-être que les Européens et l'Union devraient en prendre quelques leçons, c'est qu'ils considèrent qu'il est élu par les Américains et qu'il doit défendre les intérêts des Américains. C'est pour ça qu'il a coupé dans tous les trucs de coopération, etc. Parce qu'il considère que pour l'intérêt des Américains et pour les finances des Américains, on ne peut pas continuer à financer la misère du monde, la coopération internationale et toutes ces choses-là. Ça, c'est effectivement son point de vue. Et donc, cet électorat-là, qui est un peu un électorat un peu provincial, rural, c'est le moins qu'on puisse dire, l'Iran, la Chine, tout ça, c'est très très loin.
4: Ouais, c'est très loin. Ouais. C'est pas dans leur
10: quotidien. C'est un électorat très conservateur, bon, très de droite, très rural et très américain.
4: Eh ben, merci infiniment, mon cher Sébastien Boussois. Donc aujourd'hui, Donald Trump fête ses 80 ans. C'est quand, vous, votre anniversaire, Sébastien, que je vous rappelle ce jour-là?
10: Oh, malheureusement, c'est, j'ai encore un peu le temps, c'est le 28 janvier. Mais
4: 28, bah, je vous rappelle le 28 janvier.
10: Il y a très peu de temps.
4: Et ben, voilà. Bon anniversaire, c'est le 2 en retard. Merci beaucoup. Docteur en sciences politiques et auteur de Donald Trump, Retour vers le futur aux éditions Mareuil. Merci infiniment. Thank you very much. Si vous voulez réagir là-dessus, 0810 055 056. On parle de quoi avec toi dans un instant, mon bon.
8: Fabinou. Moi, c'est Fabien.
4: Oui, c'est Fabien.
8: L'actu web de la semaine, je vais revenir sur le buzz d'un certain Cédric.

0: Louise Attaque, bien évidemment. Bah oui.
1: Ici, à midi, avec là, toute sa tribu.
0: On a reconnu, c'est ça.
2: Oui, ah bah non, pas la même voix.
0: Fabien et moi, alors notre geek, ça va mon Fabinou?
3: Très bien.
0: Bah tant mieux. Et bien voilà, on peut passer à la suite.
3: Il est l'heure de la mise à jour, toute l'actu web de la semaine. On démarre avec le buzz du Crédit Agricole. Tout le monde en a parlé cette semaine. En fait, mardi, les clients du Crédit Agricole ont reçu une notification, vous savez, sur leur smartphone. Oui. Sur la notif, c'était marqué « Test Cédric ». Du coup, les clients de la banque ont cliqué sur cette notif et là, tout a bugué. Le Crédit Agricole donc s'est exprimé. C'était une fausse manip. Normalement, test Cédric devait être un test en interne. Et le gars, sans doute un stagiaire, a appuyé sur le mauvais bouton et il a envoyé la notification à toute la France. Ce bug a bien évidemment fait réagir les internautes. Beaucoup l'ont comparé, vous savez, à François Pignon dans le film Le Dîner de Con.
4: À la boulette. Ça dépasse tout ce que j'ai pu imaginer. Ah oui, j'ai fait la boulette.
3: Alors du coup, après cette boulette, la banque s'est rebaptisée Cédric Agricole sur les réseaux sociaux. Voilà, ils ont surfé dessus. Le buzz a tellement pris de l'ampleur que d'autres marques et d'autres banques ont surfé aussi sur cette tendance. Par exemple, la BNP a envoyé comme notif à ses clients. Alors le test a fonctionné, Cédric. Chez nous, tout était OK. Voilà, tout le monde surfe dessus. Voilà comment cette boulette s'est transformée en coup de com' génial. Donc bravo Cédric.
0: Bravo Cédric.
3: Toujours dans l'actu web de la semaine, un cheval a semé la panique sur l'autoroute A62, près de Saint-Jory, c'est en Haute-Garonne. Le cheval était à contresens, en fait, et plusieurs automobilistes ont filmé et ont posté la séquence sur les réseaux sociaux.
5: Il y a un cheval sur la route, sur l'autoroute. Il y a un cheval.
0: Oh là là là là là.
5: Attention, ne pas le faire flotter. Arrête-toi, cheval.
3: Alors, bonne nouvelle, le cheval a pu être intercepté par les gendarmes et les patrouilleurs. Voilà, il n'y a pas eu d'accident. Heureusement, c'est pour ça que je vous en parle. Et surtout, l'animal va bien. Et bonne nouvelle, pendant cette intervention, personne n'est monté sur ces grands chevaux.
0: Ah bah oui, les grands chevaux. C'était bon du cheval. On ne mange plus de cheval.
3: Non, c'est vrai que ça ne se fait plus. La boucherie chevaline.
0: Bon. Ben si, moi, ma mère, parfois, elle me faisait du steak de cheval. Ben c'était très bon quand j'étais petit. Il paraît que c'était bon. Il y a plein de fer, il paraît.
3: Ah oui, c'est le fer, c'est bon pour la santé.
0: Relançons la boucherie chevaline.

0: on n'a pas reconnu l'air, mais c'est connu.
1: Je crois que c'est connu.
2: Tremble David Guetta. Hein.
1: Non, mais c'est pas mal. Ah, alors, on va pas faire le Stade de France demain, mais c'est pas mal.
0: Sur des bambous, non de toute la ville, on
1: c'est son retour, c'est son grand retour. Ouais. Voilà, on exclut mondial le bruit du tongophone. Avec l'été qui approche, c'est l'instrument de saison. Suffit d'avoir des tongs et de jouer comme un pied.
0: Merci. Merci infiniment, mon bon Fabien. Oui, Nicolas, tu veux dire quelque chose?
2: Pas du tout.
1: Ne lui donnez pas la parole.
2: J'admire le talent.
0: Voilà, c'est vrai que tu ne peux pas dire grand-chose, Nicolas, mais c'est pas très grave. Dis-moi, alors, Fabien, là, t'as mis ton petit, petit polo.
1: Oui, un pull.
0: Avec un zip. Il est trop haut, le zip, on dirait un curé.
1: Oui. Ah bon, c'est pas la mode ce que j'ai vu des top modèles remonter le zip
0: top modèle, non, top modèle, lui.
2: Lui, c'est flop modèle.
1: Bon, je descends un petit peu le zip.
0: Un modèle chez Petit Navire, ton Petit Navire. Pas plus. Non, mais lui, il est modèle.
1: Non, mais
0: tu les entends, là.
3: Joli chez vous.
0: Non, mais franchement.
2: J'essaie de faire jeune, mais ça marche pas.
0: Franchement. Étienne, tu es là, Étienne?
4: Oui, bonjour tout le monde, comment
0: ça va? Voilà, Étienne, il a l'air beau, lui il peut être modèle, Étienne. Tu mesures combien, Étienne, faut voir?
4: Alors, je mesure 1m87.
0: Ah ouais, c'est un beau morceau, Étienne. Tu nous appelles d'où, mon Étienne?
4: Alors, je vous appelle de Rennes, en Bretagne.
0: Rennes, en Bretagne, très bien. Alors, pas que tu reviens des États-Unis, c'est ça?
4: Ouais, je reviens, ça fait 2 jours, c'était incroyable.
0: Très bien, comment ça s'est passé? T'as ramené des petites choses?
4: Oui, exactement. Alors, pour ceux qui ne savent pas, moi, je pars chiner de la déco américaine.
0: D'accord.
4: Et je ramène, pour mes followers, si vous voulez, j'ai un compte Facebook. Ouais. Je ne sais pas si je peux le dire.
0: Ah, vas-y, évidemment, vas-y.
4: Alors, mon compte Facebook, c'est Trésor d'Amérique, Trésor avec un S et plus d'Amérique.
0: D'accord, Trésor d'Amérique.
4: Et je partage, mes voyages, mon chinage. Je fais, en fait, des lives où les gens peuvent acheter en direct dans les Antilles, dans les marchés Opus.
0: Trop bien.
4: Comme ça, en fait, ils ont vraiment l'Amérique avec eux. Voilà. Ils peuvent choisir ce qu'ils veulent.
0: Donc, Étienne, tu vas aux États-Unis, parce que t'es fan des États-Unis, on va dire, tu ramènes des objets de là-bas que tu vends. Donc, c'est des vrais objets que tu as achetés là-bas.
4: Des vrais objets qui ont toute une histoire.
0: Là, par exemple, le truc que t'as ramené, là, le truc que vraiment qui est trop canon que t'as ramené. À part une MST, bien évidemment. Je connais Étienne.
4: Oh là là. Non, vraiment, le truc le plus dingue que j'ai ramené, on va dire que c'est c'est une plaque marquée FBI et qui appartenait vraiment.
0: Oh, ouais. Ah ouais. Ah ouais. Wow. Combien tu me l'as fait à combien la plaque, Étienne?
4: Ah, alors ça, on reverra.
0: Bon, et ok, donc ça s'appelle Trésor d'Amérique sur la page Facebook. Voilà.
4: Et bah écoute, super. Super sympa.
0: Bravo, Étienne. Vive Étienne.
1: Vive l'Amérique.
0: Vive tout le monde. Merci, Étienne, on t'embrasse fort. Merci d'être passé nous voir. Tu repars évidemment avec ta sélection.
2: Pour la carte carburant et ne la revends pas.
0: Ah non, tu la revends pas. Allez, dans un instant, on vous présente un invité pas banal parce qu'on aime vous présenter des invités pas banaux. Mais d'abord, tiens, on va écouter Miley Cyrus qui est

0: c'est Emma, il a sa ruse, bien évidemment.
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0: C'est pas bête, on t'embrasse, Maïle. Allez, comme promis, place à la personne pas banale du dimanche. Bonjour David Soumet.
2: Oui, bonjour.
0: Bienvenue ici, mon cher David. Vous êtes vice-président du MO5. Alors, c'est quoi le MO5 déjà ? Qu'on comprenne bien.
2: Alors, le MO5, c'est, pour nous, c'est une association pour la préservation du patrimoine numérique et vidéoludique. Et à la base, c'est le plan informatique pour tous que vous avez dû connaître à l'époque, dans les années 80.
0: Oui, merci beaucoup.
1: J'ai pas connu, moi. David. Très bien. Merci. Un petit coup de vieux, là.
0: Merci, David. Au revoir. Et donc, David, avec l'association MO5, vous avez porté un projet unique en France qui est à Arcueil, dans le 9-4. C'est un musée pas banal aussi pour le coup. Alors, c'est quoi ce musée ?
2: C'est le musée du jeu vidéo. Alors, c'est pas la première.
0: Mais pas loin.
2: Mais pas loin. Ok. Voilà. Et donc on propose plus de 100 machines et on a eu à peu près 1200 visiteurs sur les jours d'ouverture.
0: Voilà.
2: En moyenne.
0: Donc ça fonctionne plutôt pas mal.
2: Ça fonctionne très très bien. Les gens sont contents et.
0: Ouais. Parce que donc on y découvre quoi, l'histoire du jeu vidéo, c'est ça?
2: C'est ça. C'est du premier jeu vidéo au monde, qui est Tennis for Two.
0: Ouais.
2: Sur un vieil oscilloscope à tube, que vous avez dû également connaître.
0: Ça suffit maintenant, David. Hein. Il énerve, lui-là. Hein. Il est sorti en 1958, le premier jeu. Donc, je l'ai connu.
2: Et on remonte chronologiquement à travers les consoles plus ou moins connues, comme la NES, la Master System ou la GX 4000, et on s'arrête à la PlayStation 4.
0: Voilà. Et ce qui est génial dans le musée, c'est qu'on joue.
1: On peut tester avec la console de l'époque.
2: Voilà. C'est vrai que j'ai pas bien précisé, mais.
0: Non, vous ne précisez rien. À part vous foutre de moi, vous ne précisez rien, David.
2: Mais gentiment, j'espère que vous le prenez pas mal.
0: Tout va bien, David, tout va bien. Donc, non, mais c'est vrai que c'est rare dans les musées de pouvoir toucher à tout. Là, le but, c'est de toucher à tout et de jouer.
2: Exactement. C'est mettre à disposition du public toutes les machines dans les conditions les plus proches de l'époque.
0: Ouais, c'est trop bien, trop bien. Et mon cher David, on est bon en France dans le jeu vidéo. Comment est-ce que vous l'expliquez ça ?
2: Alors, on a une place centrale au niveau mondial. On a importé des jeux des États-Unis, du Japon. Et effectivement, on a aggloméré tout ça. En France, c'est vrai que principalement Paris à l'époque, surtout dans les années 80-90, on centralisait pas mal de toutes ces technologies. Et on a effectivement un savoir-faire là-dessus qui est assez conséquent.
0: On a de grands créateurs de jeux. Et là, dans le musée, là, toutes ces pièces, là, elles viennent d'où ?
2: Alors, c'est principalement nos collections. On a aussi un partenariat avec d'autres associations, notamment pour les bandes d'arcade.
0: Donc, content. Pour l'instant, ça marche très bien, quoi. Il y a plein de monde qui vient vous voir.
1: Et toutes les générations.
3: Ça rassemble.
2: Toutes les générations, ça, il n'y a aucun souci. C'est tout le monde s'y retrouve, des plus jeunes aux plus vieux.
0: Ouais.
2: Et pour l'instant, on est un peu en travaux. Donc, on va réouvrir dernier trimestre de cette année. Donc oui, ça a très très bien fonctionné, on a hâte de réouvrir.
0: Voilà, donc c'est Arcueil, il est où exactement le musée ? Comme ça on reviendra vous voir une fois qu'il sera tout ouvert là ?
2: Alors c'est à côté du RER La Place, c'est vraiment littéralement à 3 minutes à pied.
0: Ouais.
2: Et donc vous nous trouvez, on est très bien référencé sur Google.
0: Voilà,
2: dans le musée du jeu vidéo.
0: Voilà, le musée du jeu vidéo à Arcueil, dans le 9-4. Merci mon cher David, le vieux que je suis, ne vous salue pas.
1: Vous aimez jouer aux jeux vidéo, vous ?
0: Non, je suis très très mauvais.
1: Très mauvais,
0: je suis très mauvais, je suis assez mauvais, mais bon, je suis mauvais que là.

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3: Allez, partons gaiement vers la deuxième demi-heure de votre talk show du dimanche. Alors ici, c'est comme la messe du dimanche,
4: mais en pas pareil.
3: Sinon, c'est la même chose. Dans un instant, on va parler du business du parfum. On se parfume. Alors, il se porte bien, ce business du parfum. Parce qu'on pue, tout le monde pue dans ce pays.
2: C'est ça,
3: donc
2: c'est
3: on se parfume, c'est juste pour ça. Et votre tribu qui sent bon. Et là, notre enfant de la télé, Nicolas Malabeuf. Toi, tu ne mets pas de parfum, toi.
5: Alors, en fait, j'ai une technique. Je n'achète pas de parfum, je vole les petits échantillons.
3: Ah.
2: Quel
5: radin.
3: C'est pour ça.
5: Eh ben oui, ça fait un peu rat, mais bon.
3: Non, pas du tout. Ça fait pas du tout rat.
2: Puis à offrir les petits flacons comme ça, c'est vrai que ça fait pas du tout rat.
3: C'est sympathique. Bon, et Fabien, toi, tu te parfumes.
6: Ah,
3: Fabien,
6: moi, je parfume.
3: Oui, parfume, ouais.
6: Ah, bien sûr.
3: C'est quoi ton parfum, que ça les gens sachent que sent Fabien?
6: Paco Rabanne.
3: Paco Rabanne, oui, mais lequel?
6: One Million.
3: One, ah, tu mets One
6: Million. C'est le lingot d'or.
3: C'est One. Bah, je devrais. Bah, moi, j'ai One Million, moi.
2: Ah oui, c'est ça la différence entre nous.
3: C'est la différence.
2: Moi, j'ai le parfum, vous les avez.
3: Moi, je les ai sur mon compte en banque. Tu vois la diff, mon petit coco. Hé, petit coco. Moi, je ne vous dirai rien. Rien, rien.
2: Oui, c'est ça.
3: Je ne vous dis pas.
5: Il est mystérieux.
3: Il est mystérieux.
2: Oui. Mais du Febreze.
3: Bah, rigole pas, j'en mets beaucoup sur mes tissus du Febreze.
5: Non,
3: ça sent très bon.
5: Vous, c'est pas Coradin, vous.
2: Il va pas finir l'année.
3: Tu sais que c'est la fin de la saison bientôt.
5: Oui, en plus, ça, je prends des risques.
3: Pour l'instant, à la seconde, on se parle.
2: Rien n'est fait.
3: Rien n'est fait. Enfin, pour vous deux.
2: Oui, c'est ça.
3: Ne m'énervez pas trop.
5: On s'en doute.
3: Sur le groupe Facebook, comment ça se passe?
2: Le groupe Facebook, pour nous retrouver, vous tapez Youpi la vie avec Willy Rovelli et vous partagez ce que vous voulez. Il y a Sylvain qui a partagé une réflexion. Je le lis. Dans les salons de coiffure, il y a toujours des cheveux par terre. Dans les garages, il y a toujours de l'huile par terre. Ouais. Les banques, c'est quoi votre problème?
3: C'est vrai.
2: Ah, c'est pas mal.
3: C'est vrai qu'il
2: n'y
3: a jamais.
2: Eh bien, merci Sylvain pour cette réflexion. C'était la réflexion du dimanche.
3: Merci beaucoup.
2: Continuez à réagir, c'est gratuit sur Facebook. Pour nous retrouver, vous tapez Youpi la vie avec Willy Rovelli.
3: Réagissez aussi au 0810 055 056. 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
3: Oh là là, on dirait un camelot. Mais d'abord, si vous n'avez pas suivi l'actu, pas de panique, l'actu vous suit. Il est temps pour moi de mettre
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3: Et on commence avec un point, Patrick Bruel. Ma bite, d'après les avocats du chanteur, Patrick Bruel a été satisfait de ses 48 heures de garde à vue. Bon. Oui, il a enfin pu s'expliquer sur les faits qui lui sont reprochés. Ses 10 albums. La police a épluché sa filmographie, a trouvé des pépites, hein, comme le film L'Oignon Sacré. L'Oignon Sacré, pardon.
5: Oh, bah oui.
3: Du coup, on attend son nouvel album à Patrick Bruel. Hein. Alors, regarde à vue. À la sortie de cette garde à vue, Patrick Bruel a été entre autres interdit de fréquenter les salons de massage. Et pour éviter vraiment tout risque, même d'écouter Jeanne Masse. C'est dire le mec. D'ailleurs, c'est aujourd'hui que se termine la semaine nationale du massage. Véridique. Eh ouais, tout un symbole. La consommation de vin mondial chute et atteint son plus bas niveau depuis 60 ans en France. Voilà ce qui arrive quand Renault décide d'arrêter de boire. Jamel Debbouze fait de la pub pour Burger King. À eux aussi, ça a dû leur coûter un bras. Pour Jamel Debbouze, la firme Burger King a créé un burger à qui il manque un steak. Au Brésil, un policier et sa femme meurent de chaud dans leur baignoire après avoir consommé de la cocaïne pour fêter les 4 ans de leur fille. Putain, il n'y a rien qui va dans cette info. Rien, rien. Des barquettes de merguez de volaille Maître Coq vendues dans toute la France, rappelées en raison de la détention de salmonelle. Putain, Maître Coq, c'est encore plus un bâtard que Master Poulet. Patrick Bruel aussi, il faudrait rappeler sa merguez. Sous contrôle judiciaire, le psychanalyste Gérard Miller autorisé à partir en vacances en Italie. Faut dire que Gérard Miller a l'âme italienne. Il parle avec les mains, il tripote avec les mains, il pénètre avec les mains. Les médecins alertent, les cotons-tiges mal utilisés seraient responsables d'otites, de perforations tymphaniques et de paralysie faciale. Comme le nouvel album d'Ariel Dombal. Enfin, la question du jour. Karim Bouamram, le maire de Saint-Ouen, qui avait dit non à l'installation de Master Poulet, se présente à l'élection présidentielle. Est-ce que c'est parce qu'il aime faire de la poulétique? Bah vous avez deux ans. Allez, bonne soirée. Alors, heureusement, dans 200 jours, c'est fini 2026.
2: Bravo.
3: Ah bah voilà, voilà mes amis. Hein, dis donc, Master Poulet. Qui a déjà fréquenté Master Poulet?
5: Eh oui.
3: Ah bah,
5: j'y suis allé.
3: Mais c'est pas cher. Il mange mal celui-là, mais c'est pas possible. Hein. Bon, Allez, mes amis, si vous n'avez pas le moral, on arrête tout.
2: On n'est pas bien.
3: On n'est pas bien, là.
2: On n'est pas bien.
3: Moi, j'ai la solution pour vous. Si vous allez mal quand je vous dis à vous, vous allez me faire un palabapapala et vous avez, ça ira beaucoup mieux. Tiens, regarde. Là, ça va pas bien.
2: Pas bien.
3: Là, ça va pas bien.
1: Musique et
3: pop. À vous. Palabapapala. Et voilà, ça va beaucoup mieux. Purée. Week-end à Rome.
2: Ah, ça c'est pour vous, ça.
3: Ça c'est pour moi, c'est ma passion. Alors, moi c'est plutôt week-end à Napoli.
2: Ah oui, vous adorez.
3: Mais Rome, c'est pas loin déjà, j'adore Napoli.

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0: Ouvrons notre nouveau dossier. Bonjour, Johan Servi.
3: Bonjour.
0: Bienvenue ici, mon cher Johan. Alors, vous êtes spécialiste de l'histoire de la parfumerie moderne, professeur à l'École supérieure du parfum de Paris et Balidon. Hein. Consultant auprès de grandes marques de luxe. Il fait tout, mon cher Johan. Alors, je le disais en début de cette
3: émission. Journaliste aussi.
0: Journaliste. Et le melon, là, deux minutes. Hein.
4: Le CV. Bon.
0: Il a un CV.
2: Il a un CV énorme.
0: Alors, mon cher Johan, je le disais là tout à l'heure en début d'émission, de nombreux secteurs du luxe souffrent à cause du ralentissement économique, mais pas le parfum. Vous nous confirmez donc que la branche parfum se porte bien ?
3: Effectivement, on constate sur le plan culturel que le parfum connaît aujourd'hui un engouement extrêmement fort. Hein. Et je crois que c'est parce qu'il a changé de statut ces dernières années.
0: Ah, en fait c'est quoi ? C'est un produit de luxe qui est accessible, c'est ça le truc ?
3: Oui et non. En fait, il reste bien sûr un objet de luxe, hein, quand même relativement accessible, un produit de beauté. Mais je crois qu'il est devenu aussi un phénomène culturel majeur, hein, presque un phénomène un objet de pop culture. Moi, c'est ce que j'observe au quotidien et au fil de mes activités. Et ce qui est très intéressant aussi, c'est de voir qu'il parle désormais à des publics extrêmement larges, très variés. Il traverse les générations, les milieux sociaux. Non, c'est vraiment un mouvement très fort.
0: Ouais. En gros, tout le monde peut s'acheter des parfums. Parce qu'il y a évidemment les parfums très très chers, mais il y en a moins chers.
4: Et ça dure longtemps.
0: Donc du coup, c'est ça, c'est le côté un peu tout le monde peut avoir son parfum à lui.
3: Oui, je le crois aujourd'hui. Et c'est vrai d'ailleurs, mais on l'observe même dans l'espace public, dans les transports. Les sillages sont beaucoup plus présents, beaucoup plus marqués qu'il y a quelques années. Je pense que beaucoup plus de gens se parfument.
0: Et même les jeunes, jeunesse. Même les jeunes, c'est ça.
3: C'est extraordinaire. En fait, la jeunesse mondiale s'est emparée du parfum, s'est prise de passion pour cet univers. C'est tout à fait fascinant.
0: Moi, je me souviens, quand j'avais 15 ans, je mettais du Brut de Fabergé qu'on achetait.
2: Ça existe toujours.
3: Un joli parfum, d'ailleurs.
2: J'ai du Scorpion, moi.
0: J'étais le seul à me parfumer. Tout le monde se foutait un peu de ma gueule. Ça faisait genre un peu le mec et un peu la fifille, quoi, tu vois.
4: Précurseur.
0: Mais oui.
3: C'est exactement ça. Aujourd'hui, on évolue dans un territoire de liberté, en fait, où on peut très facilement s'affranchir des notions de genre, etc. Non, il faut cultiver tout ça. Je crois que c'est très important. Ouais. Et alors, vous parliez de vos parfums signature. Aujourd'hui, on voit également que ce parfum unique, c'est quelque chose qui existe toujours, mais qui est de plus en plus remplacé par de véritables garde-robes olfactives. En fait, on collectionne les parfums, on les porte selon ses humeurs, selon ce que l'on a envie de montrer de soi, ce que l'on a envie d'exprimer. En fait.
0: Est-ce qu'il y a des tendances parfums, comme il peut y avoir, des tendances musique, ou je sais pas quoi? Absolument. Alors allez-y, là par exemple, c'est quoi
3: la
2: tendance de l'été?
3: Tout à fait. Alors déjà, on observe des parfums de plus en plus puissants, avec des extraits, des élixirs qui nous parlent de préciosité, des versions intenses, avec ces notes très diffusives, très rémanentes, pour avoir vraiment un sillage assez expansif. Et ça dit quelque chose de notre époque. Alors après, en termes vraiment purement olfactif, on voit une dominante de notes crémeuses, lactées, vanille, musquées.
0: Ah oui,
3: avec des textures.
0: Parfum senteur
3: sans aller jusque-là, mais c'est vrai que des notes, lactées, de riz, d'amande. Tout à fait. Des fruits très colorés également. Et puis, vous savez, vous l'avez certainement observé, senti du moins, des notes boisées, assez nerveuses, puissantes, qui ont beaucoup de profondeur.
0: Ça, j'aime moins.
3: C'est une question de goût.
0: C'est des goûts.
3: Tout à fait. Et on a également des parfums qu'on appelle les parfums de peau, en fait, des notes musquées très propres, presque cosmétiques, vous savez, qui peuvent évoquer presque la peau fraîchement lavée au sortir de la douche ou du bain.
0: Ça c'est pas mal. Il y a Nicolas Malabeuf sans le kebab quand il sort généralement chez lui.
4: Master Poulet.
0: Il n'y a pas un truc, pas un parfum senteur poulet, c'est pas très tendance.
3: Non, pas encore, non.
0: C'est pas tendance.
3: Tiens, pas pour le moment.
0: Restez avec nous, mon cher Johan, une petite seconde. Tiens, je vous présente Claire qui est avec nous. Ça va, Claire?
5: Oui, bonjour.
0: Ça va, ma Claire?
5: Merci.
0: Ça va très bien, ma Claire. Tu nous appelles d'où?
5: De Tours.
0: Tours, très bien. Toi, tu te parfumes, Claire, ou tu sens très mauvais?
5: Ah oui. Non, je préfère sentir bon.
0: C'est quoi les trucs là?
2: Ton parfum.
0: C'est quoi tes parfums préférés?
5: J'en ai plusieurs que j'aime bien. Ce que j'adore, c'est Mitsuko, qui est un très vieux parfum.
0: Ouais.
5: De chez Guerlain. J'ai aussi Chanel numéro 5.
0: Dis donc.
2: Et là, haut de gamme.
0: Très connu, celui-là.
5: L'hiver, j'aime bien aussi quelquefois Chalimar.
0: Ah oui, oh là là, tu dois, ah oui, non, oui, oui,
2: on n'est pas dans Scorpion.
0: Non, mais,
2: on
0: non, mais nos auditeurs ont tous la bouche en cul-de-poule. Hein. Ça, on avait remarqué déjà. Oh, là, franchement.
2: Non, mais tu as de bons goûts.
5: Mon préféré, ouais, c'est Mitsuko quand même.
2: Mitsuko. Oui, Mitsuko. Salut.
0: Et donc, Claire, toi, c'est quoi qu'il arrive tous les jours, la petite goutte de parfum, quoi qu'il arrive. Même quand t'es à la maison. Moi, pareil.
2: Mais oui, ouais, moi aussi.
0: Pareil. Même quand je suis à la maison, je sors pas.
2: J'ai l'impression d'être
5: lucide. Je ne descendrai pas ma boîte aux lettres si je ne suis pas prête. Donc, je me parfume aussi.
0: Ah, mais j'adore. Johan, la France est une patrie de parfums. On fabrique,
3: oui,
0: des parfums, on crée des parfums.
3: Absolument. Hein. Ouais. C'est un épicentre de la parfumerie. Ce n'est pas le seul. Hein. On ne va pas se regarder le nombril en permanence. Hein. Effectivement, aujourd'hui, il y a plusieurs. Et ce qui est intéressant, c'est de voir que cette parfumerie, elle est désormais mondiale. Hein. Le Moyen-Orient, la Chine, toujours les États-Unis, etc. Mais oui, Paris, la France, pardon, parce qu'il y a aussi Grasse, constitue encore une forme, un des grands centres, en tout cas majeur. Ouais. Alors, je rebondis quand même sur ce que disait madame, en citant, parce qu'on peut citer apparemment certaines références. Numéro 5, Mitsuko Chalimar. Moi, ça fait partie de mes de mes parfums préférés. Ce sont des classiques intemporels, des merveilles que je continue de porter, de chérir. Donc, voilà.
0: Des grands tubes, c'est les grands tubes, les grands succès du parfum. Merci infiniment, Johan Servi, d'être passé nous voir. Je ne redis pas tout ce que vous faites dans la vie, car sinon, à 15h30, on est encore là. Mais vous êtes spécialiste, entre autres, de l'histoire de la parfumerie moderne. Merci infiniment, mon cher Johan. Claire, merci beaucoup d'être passé nous voir.
4: Tu vas peut-être repartir avec 100 euros de carburant, même si c'est une broutille pour toi. Tu as beaucoup trop les moyens.
0: Mais tu pourras te parfumer au carburant.
2: Oui, c'est ça. Un peu de gasoil.
0: Merci beaucoup. On vous embrasse fort, tout le monde. On parle de quoi avec toi, mon cher Nicolas, dans un petit instant?
4: Eh bien, on va revenir sur la mort de Coluche, 40 ans déjà, dis donc.
0: Ouais, 40 ans déjà.
2: Là, ça filoche.
0: En attendant, on va écouter Louisa et Soleil Bleu sur votre radio ici. À tout de suite, mes amis que j'aime.

0: C'était Louisa, bien sûr, et le soleil. Ben là, il y a du soleil.
1: Il en profite. Profite.
0: Trop.
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0: Faire attention aux UV, hein. Vous mettez la crème solaire.
1: Casquette.
0: Même quand tu vas pas bronzer, tu sais, tu mets ta crème solaire 50, indice 50 sur le visage. Oui, très important. Sinon, il y a des ridules.
1: C'est pour ça que vous paraissez jeune.
0: C'est pour ça que je n'ai aucune ridule. Ça va, mon Nicolas? Regardez, il est là. Quand il y en a mal. Alors lui, il est la police, mais évidemment, il a 20 ans.
4: Eh bien, cette semaine, on va commémorer les 40 ans de la mort de Coluche, qui avait tous les talents.

0: 40 ans déjà que Michel Colucci nous a quittés. Au début de l'année 1980, Coluche s'est engagé par Radio Monte Carlo. Alors l'une des consignes données par la direction était de ne parler ni de Dieu ni de la famille princière. Et au bout de quelques jours, Coluche ouvre son émission en disant « Bonjour, nous sommes en direct du Rocher aux putes ».
1: Bah voilà.
0: Et alors quelques jours plus tard, quand on lui demande « T'as vu Monte Carlo ?», il répond « Non, j'ai vu Monte Caroline ». Bravo Coluche. Et alors après ces balivernes, Coluche est viré de RMC, évidemment. Et alors faut bien se rendre compte qu'à l'époque, tout le monde n'était pas fan de lui. Les Français donnaient leur avis.
2: Qu'est-ce que vous pensez de Coluche?
3: C'est
2: un homme très mal élevé, c'est tout ce que je peux dire.
4: Franchement, on ne peut pas dire que c'est une vedette.
5: Non, c'est pas
4: une vedette.
6: Pas, il va être un peu choqué par les gros mots souvent. Non,
4: oui, non, c'est ça. Pas. Oui, moi aussi, oui, c'est ça.
0: Et oui, il faisait débat à l'époque, et en juin 86, il y a 40 ans, Coluche est à Cannes avec une bande de copains. Il prévoit de rentrer dans leur maison de vacances. L'actrice Mathilde Amay aurait dû être derrière Coluche sur la moto, mais elle préfère rester à Cannes faire du shopping. Et alors sur la route, Coluche percute un putain de camion à l'âge de 41 ans. Il meurt sur le coup. Le chauffeur du camion s'appelait Albert Hardisson. Oui, c'est incroyable. Fou, rien à voir avec Thierry. Mmh. Il s'explique juste après l'accident.
7: J'étais engagé, je l'ai pas vu, il m'a débouché, je l'ai vu quand il était un peu là, qu'est-ce que vous voulez que je vous dise d'autre, je peux rien vous dire.
8: Il allait vite?
7: Ah oui, très vite.
8: Combien, à quelle vitesse?
7: Je ne peux pas vous dire, mais je vous dis qu'il allait très vite.
8: Il a eu le temps de freiner?
7: Il n'a pas freiné, il n'y a pas de marque de freinage. C'est malheureux, hein. Qu'est-ce que vous voulez que je vous dise, hein. Ça fait 50 ans, 40 ans que je conduis, alors c'est pas de maintenant. Hein.
0: Albert Hardisson avait été condamné pour homicide involontaire à une somme de seulement 1000 francs. Il est décédé en mai 2024 à 85 ans. Et alors, quelques heures après l'accident, Michel Denisot est à l'antenne sur Canal+. Il est en larmes.
9: Bonsoir à toutes et à tous. C'est donc un Zénith spécial que je vous présenterai avec Philippe Gildas et Maris qui vont me rejoindre ce soir. Je pense qu'on sera pas trop de froid.
10: Non.
9: Pardon.
10: Michel.
11: Si aucun d'entre nous ne peut parler, on n'a aucune chance de continuer. Donc Coluche est mort.
0: Et alors la mort de Coluche, plusieurs Français l'apprennent dans la rue par ce journaliste. Vous reconnaîtrez peut-être le jeune Franck Dubosc qui témoigne tout à fait par hasard.
12: Vous plaisantez?
13: Si tu es cet après-midi en moto.
12: Mais non, c'est pas possible.
13: Non, c'est pas vrai.
0: Dubosc.
13: Non, je crois pas.
14: C'est Franck Dubosc.
13: Hein. Je crois pas. C'est une grande perte, c'est une très grande perte pour la France. Je suis très ému.
12: C'est un grand chagrin pour nous tous, je crois. C'est très bien ce qu'il a fait.
15: Il y a des milliers de gens qui meurent chaque jour.
16: La mort de Coluche, ça vous laisse indifférente?
15: Pas plus qu'un autre.
0: Un témoignage diffusé le jour de sa mort à la télé française. Et pour terminer, s'il était toujours vivant, Coluche aurait aujourd'hui 81 ans.
17: 81 ans. Puis on n'oublie pas que votre radio ici est partenaire des Restos du Cœur. Bien évidemment. Voilà. Et c'est toute l'année, hein, vous pouvez faire des petits gestes pour les restos. Faites ce que vous pouvez. Voilà. Mais évidemment, on pense à eux. Merci infiniment, mon cher Nicolas.

0: 13h. Mais vite, ce sont les 5 dernières minutes. Ah, ça passe vite. Hein. Alors, place à la bonne initiative du dimanche. Bonjour Aurélie Ivanet.
1: Bonjour.
0: Bienvenue ici, ma chère Aurélie. Bonjour. Vous êtes bonjour toute seule. Vous êtes psychologue et sexologue. Je vais donc venir vous voir deux fois. Mais avant, je voulais discuter avec vous de cette initiative lancée en mars dernier à deux pas de Lille où vous êtes. Nom de code tissage. Alors, de quoi s'agit-il exactement?
1: Effectivement.
0: C'est de quoi s'agit-il alors?
1: Donc, tissage, en fait, c'est un dispositif qu'on a créé, donc un dispositif qui est novateur, ouais. Sur la commune d'Aubourdin, mais qui est non sectorisé, qui est gratuit, par contre, qui se fait sur orientation d'un professionnel du champ social ou de la santé. Et en fait, c'est un programme, en fait, qui est dédié aux personnes qui souffrent de dépendance affective.
0: Donc un groupe de travail entre guillemets, j'allais dire, où vous allez donc évoquer la dépendance avec affective. Est-ce que vous pouvez déjà nous dire, Aurélie, c'est quoi la dépendance affective?
1: Parce que parce qu'on
0: en parle vraiment pas beaucoup, non, hein, et on est nombreux à en souffrir. Et moi je suis concernée par ça. Alors allez-y, expliquez-nous.
1: Je vais vous expliquer. Du coup, la dépendance affective, c'est un comportement où une personne ressent un besoin intense d'être émotionnellement attachée à une autre personne et qui cherche constamment son approbation, sa validation, sa sécurité émotionnelle. Voilà. En quelques mots, c'est une personne qui a souvent besoin de l'autre pour prendre des décisions, se rassurer, gérer ses émotions et qui, en tout cas, ça peut affecter la santé mentale. Voilà. Souvent, c'est marqué par un manque d'estime de soi et une peur de l'abandon.
0: Voilà. Donc, c'est quelqu'un qui va s'impliquer trop dans une relation, limite au point de s'oublier, presque.
1: Exactement.
0: Voilà.
1: C'est pour ça qu'on a créé ce dispositif, pour que les personnes puissent prendre du temps pour restaurer le lien déjà avec elles-mêmes et ensuite améliorer les relations avec les autres.
0: Donc quelqu'un qui n'ose pas dire non, quelqu'un qui a peur de l'abandon, et c'est pas forcément que dans une sorte de couple, hein. Ça peut être aussi au travail, etc. Ouais. Des choses comme ça. Hein.
1: Exactement. En tout cas, je vois que vous êtes bien informé. Ça peut être dans la vie professionnelle, dans la vie amicale,
0: avec ses amis,
1: dans la vie, vie conjugale.
0: Voilà. Et elle vient d'où alors, la dépendance affective, en un mot, parce que je sais que après chacun a sa vie, chacun a ses parcours, mais c'est quoi à peu près généralement les grandes lignes?
1: En tout cas, de savoir d'où ça vient, ça serait un petit peu compliqué à expliquer.
0: C'est un peu compliqué,
1: mais effectivement, c'est souvent des schémas répétitifs douloureux.
0: Ouais.
1: Et justement, on essaye de voir avec les personnes, travailler sur leur histoire personnelle. Enfin, ça va être vraiment du cas par cas.
0: Voilà.
1: On sait qu'il peut y avoir des traumas anciens, des traumas plus récents. En tout cas, voilà, notre objectif est de travailler sur les relations.
0: Donc, c'est des groupes. Donc, des groupes, c'est quoi? C'est 8-10 personnes à peu près, c'est ça?
1: Alors voilà, 8-10 personnes maximum. Ce sont des groupes qui se passent donc au centre social d'Aubourdin. C'est deux séances par semaine et effectivement c'est sur 10 séances.
0: Voilà.
1: L'idée c'est que les personnes puissent s'inscrire dans le groupe du début à la fin.
0: Voilà. Et c'est vraiment bien que vous fassiez ça, Aurélie, parce que c'est vrai que la dépendance affective, quelque part, c'est aussi une addiction dont on ne parle pas beaucoup finalement.
1: Oui, alors du coup, je me permets de
0: rectifier,
1: c'est pas considéré comme une addiction.
0: Très bien.
1: Effectivement, donc on parle plus d'un comportement et pas d'une addiction.
0: D'accord.
1: En tout cas, voilà, c'est pour ça qu'on parle plus de dépendance affective. Et l'idée, c'est vraiment de pouvoir, travailler sur la dépendance à l'autre et les liens à l'autre.
0: Et alors, un truc, qu'est-ce qu'on pourrait faire, un truc là qu'on pourrait faire, que je pourrais faire là déjà, là, une fois que l'émission elle est terminée à 13h, pour que j'arrête tout le temps de m'accrocher à tout le monde. J'en ai marre, Aurélie. Qu'est-ce que je dois faire?
1: Prendre un temps pour soi, s'accorder du temps pour soi.
0: C'est ça.
1: Réfléchir justement aux liens qu'on peut avoir avec les autres, mais avant tout, et comme le dispositif Chicha, j'essaye de le mettre en avant, c'est vraiment de proposer aux personnes d'amorcer un changement pour elles et à leur rythme. Voilà. En tout cas, c'est vraiment d'essayer de se recentrer sur soi avant tout.
0: Bon, en tout cas, c'est une bonne idée, hein, franchement.
2: Bravo.
0: Donc là, il y a les prochains ateliers, c'est quand par exemple, Aurélie?
1: Alors, du coup, les prochaines dates, il y a plusieurs sessions dans l'année.
0: Ouais.
1: Les prochaines dates, en tout cas, le prochain groupe commence le 12 septembre et ensuite on a une autre session à partir du 12 novembre.
0: Voilà.
2: Et c'est gratuit en plus.
0: Ouais, et c'est gratuit en plus.
1: Bravo. Et c'est gratuit, c'est ce que je disais tout à l'heure, c'est gratuit et non sectorisé.
0: Bravo Aurélie, hein. Bravo pour
2: vous.
0: Je vais venir vous voir.
1: Accorder un temps.
0: Je vais venir vous voir, vous allez avoir un client, je pense que vous allez devoir devoir me soigner pour ces 37 prochaines années. Parce qu'il y a du boulot, Aurélie. Vous allez être riche grâce à moi. Psychologue et
1: sexologue.
0: Je sais très bien, Aurélie. Aurélie Vanet, donc psychologue, sexologue, qui organise donc des ateliers sur la dépendance affective dans les Hauts-de-France. Merci
2: à vous. Pensez à vous. Vous pensez trop à nous.
0: Oui,
2: en fait,
0: alors
2: ça.
0: Là, non.
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0: Oui, ben oui, je pense trop à vous parce que vous m'inquiétez. Vous êtes mes deux bébés et je suis, je suis comme une louve avec vous. Vous ne pouvez pas savoir comme je les bichonne.
2: On
0: ne
2: peut rien vous cacher.
0: Ah, rien.
4: Ça appelle,
0: c'est le tirage. Je ne sais pas pourquoi ça sonne. C'est le tirage.
4: Sans euro de carburant.
0: Alors, qui va repartir avec la carte?
4: On ne sait pas. Surprise.
0: Pour l'instant, personne. C'est ça qui est bien. Ah.
4: Qui est là?
0: C'est Étienne ?
6: Oui, allô, c'est moi.
0: Ah, Étienne. Oh, quel ami. Tu es toujours à Rennes, tu n'as pas déménagé depuis tout à l'heure, Étienne ?
6: C'est bon, j'y suis toujours.
0: Tu es toujours à Rennes. Tu es tout seul, là ? Tu es où, là ?
6: Je suis dans la rue, je suis
0: dans la rue. Oh, j'aime bien. C'est encore mieux. Tu sais quoi, Étienne ? Je veux que tu hurles. Mais t'as intérêt d'hurler, hein. Sinon on garde la carte. Je veux que tu hurles ici, très très fort. Vas-y, dans la rue. Vas-y, ici, vas-y. Il a pas trop osé. Ça va. Allez, c'est bon, Étienne, bravo. Tu repars avec ta carte. Tu as une voiture au moins, Étienne, ou pas du tout? Oui, non. Bon, on entend Étienne par petit bout. Il capte mal. Bon, bah c'est pas grave. Étienne, tu as, quoi qu'il arrive, comme on t'a entendu un tout petit peu, t'auras un tout petit bout de carte.
2: Ouais, 10 balles.
0: 10 balles. Tu repars 10 balles. Bravo.
4: Alors, on adapte les règles chaque week-end. C'est super.
0: Ça va bien, oui.
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8: L'infotrafic pour vous accompagner sur les routes de la région ce week-end avec des fermetures, attention, notamment sur l'autoroute A15. Je vous rappelle que la sortie numéro 6, celle de Pierrelaye, est fermée de jour comme de nuit en direction de Paris sur la RN118. Également, gros chantier en cours au niveau de l'échangeur de Sèvres. Et donc, en direction de Paris, la sortie numéro 1, celle de Sèvres, est fermée de jour comme de nuit. Le chantier va d'ailleurs durer une bonne partie de l'année 2026. Concernant les transports en commun, comme le week-end dernier, trafic interrompu sur la ligne A du RER entre Nanterre-Préfecture et Cergy-le-Haut-Poissy en raison de travaux. Heureusement, des bus de remplacement ont été mis en place. Et sur la ligne D du RER, aujourd'hui, attention, à partir de 23h15, le trafic sera interrompu entre la gare de Lyon et Juvisy-Comblaville en raison de travaux. Là encore, heureusement, des bus de remplacement ont été mis en place. 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
9: Bonjour et bienvenue dans votre magazine Ma France, par ici les économies. Vous connaissez notre objectif. Chaque semaine, vous redonnez du pouvoir d'achat. Alors aujourd'hui, on va tenter de répondre à cette question. Comment rester chez soi le plus longtemps possible, dans les meilleures conditions et même avec un budget serré? Les aides, les astuces, les services à domicile. On va tout vous dire avec notre invité. Bonjour Laurence Le Drenne.
10: Bonjour Valère, bonjour à tous.
9: Vous êtes chef de service droit et argent pour le magazine Notre Temps, qui est en kiosque en ce moment d'ailleurs avec un dossier sur ce thème justement. C'est le numéro de juin qui est en kiosque actuellement. Je vous propose pour commencer, Laurence, de répondre à cette première question de Paul. Il m'a écrit sur mon mail parici-les-économies@radiofrance.com. J'ai 85 ans et mon secret, c'est de voir du monde tous les jours. Et ça, c'est gratuit, n'est-ce pas la clé? Qu'est-ce que vous lui répondez?
10: Je lui réponds, vous avez raison, Paul. Vous avez vraiment raison. Rencontrer des personnes tous les jours, se promener, discuter avec ses voisins, échanger, bref, tisser autour de soi un réseau de relations amicales ou simplement de connaissances, c'est la clé pour se sentir en forme, se sentir bien et donc bien chez soi.
9: Parce qu'on parle beaucoup d'autonomie, en fait. Mais enfin, l'autonomie seule, c'est quand même très compliqué. C'est vrai que les relations sociales, c'est fondamental, y compris pour se sentir bien, être en bonne santé, en fait.
10: Voilà. Et c'est la parade contre la solitude. La solitude qui est vraiment quelque chose qui peut vous surprendre et petit à petit vous enfermer. Donc, un réseau de petites relations quotidiennes, ça n'a l'air de rien, mais c'est extrêmement important.
9: L'objectif aujourd'hui, c'est donc d'aider celles et ceux qui nous écoutent et qui, bien sûr, ont ce souhait ou connaissent quelqu'un qui a ce souhait de rester à la maison, parce que c'est vrai qu'on est mieux, c'est notre lieu de vie, mais le mieux possible, dans les meilleures conditions possibles. Alors parfois, ça s'anticipe aussi. Et je vous propose de commencer par le logement, justement. Comment le sécuriser, l'adapter pour y vivre plus sereinement, éviter les accidents domestiques ou les chutes, mais sans trop dépenser.
10: Il y a plein de choses à faire. Par exemple, vous pouvez agir sur la lumière. Ça, c'est une chose à laquelle on ne pense pas souvent.
9: La lumière. Ouais.
10: Avoir des lumières qui s'allument automatiquement, des lumières douces, quand vous levez la nuit.
9: Détecteur de mouvement, tout simplement.
10: Dans le couloir, au pied de votre lit, ça va vous éviter de tâtonner, ça va vous éviter de déraper. Ça coûte quelques dizaines d'euros. Et vraiment, ça change la vie, parce que voir où on met les pieds, ça évite de chuter. Et c'est quelque chose de tout simple. Vous verrez aussi que vos petits-enfants seront ravis d'avoir ce petit système et tous les gens qui sont autour de vous.
9: Donc la lumière, c'est vrai que c'est tout bête, quelque part. Ça coûte pas très cher et ça permet d'éviter... la chute, l'accident domestique, évidemment, parce que on va se lever la nuit, on voit pas bien, ou on croit qu'on connaît l'appart, la maison, et en fait, c'est là que patatras.
10: Exactement. Quoi, hein. Et on n'y pense pas assez.
9: Une rampe dans un escalier aussi, ça coûte pas très cher, ça peut être très utile. Il faut savoir aussi détecter le moment où c'est le moment.
10: Mais c'est toujours le moment. N'attendez pas d'avoir 80 ans, c'est toujours le moment d'avoir une rampe dans son escalier. N'oubliez pas l'escalier de la cave. Les marches sont souvent étroites. Si vous vivez dans un immeuble, n'hésitez pas à en parler dans une réunion de copropriété et vous allez voir, là aussi, hein, que tous vos voisins, même s'ils ont 30 ans, 50 ans, ils vont dire « mais quelle bonne idée !» Et là aussi, c'est un outil très sécurisant pour éviter les chutes, pour s'appuyer. Vraiment, c'est une solution toute simple. Il faut y penser.
9: Et pour le coup, les petits-enfants, ils sont ravis d'avoir une petite rampe pour se tenir. Ça les sécurise également.
10: Mais bien sûr.
9: Et quand on pense à rampe, je pense tout de suite salle de bain. C'est pareil, il faut savoir et s'équiper un petit peu, s'entourer. Toilette, salle de bain, des petites rampes à droite, à gauche. Ça facilite aussi certains mouvements.
10: Exactement. Alors là, c'est plutôt quand vous faites des travaux chez vous.
9: Oui.
10: Pensez à tout ça. Renseignez-vous sur tous ces petits dispositifs qui vont permettre un point d'appui. Ça peut être un petit banc, un petit recoin dans la douche où on peut s'asseoir. On peut aussi poser ses produits, mais on peut s'asseoir. Quand vous faites des travaux, que vous ayez 40, 50 ans, 60 ans, pensez à tout ça. Et du coup, plus vous y pensez tôt, plus ça va être bien conçu, plus ça va être joli et plus ça va être efficace.
9: Laurence Ledraine, le dernier dossier là, du magazine Notre Temps, donc qui est en kiosque, et justement sur ce sujet, hein, bien vieillir chez soi. Vous évoquez dans ce dossier des nez de marche antidérapants. Je me suis demandé ce que c'était.
10: Oui, c'est vrai qu'un nez de marche, ça peut surprendre, mais vous en voyez partout. Vous savez, ce sont les bandes rugueuses ou les barres qui sont au bord des marches d'escalier. Alors, il y en a partout. Hein. Il y en a dans les lieux publics, il y en a dans les bureaux. Ça permet deux choses. On voit le bord de la marche, on pose les pieds, et puis on glisse moins. Alors, puisqu'il y en a partout dans les lieux public, pourquoi on n'en aurait pas chez soi? Là aussi, c'est un petit équipement peu coûteux et efficace.
9: Il y a des sites qui peuvent nous donner des idées de trucs et astuces d'ailleurs pour s'équiper pas cher, bien chez soi, de l'assurance retraite par exemple, hein, donc c'est sur bien-chez-soi.l'assurance-retraite.fr. Vous le recommandez? Qu'est-ce qu'on trouve par exemple sur ce site?
10: Oui, je le recommande parce qu'il y a vraiment des dizaines, que dis-je, des centaines de petits appareils auxquels on pense pas forcément. Par exemple, vous allez trouver toutes les sortes de barres d'appui, vous allez trouver un siège pivotant qu'on peut poser sur une baignoire si jamais, même temporairement, hein, même quand on s'est cassé le pied, on n'arrive plus à prendre sa douche dans sa baignoire, ça va vous aider. Vous allez trouver aussi des trains qu'on peut faire pivoter pour récupérer ses vêtements, que vous savez qu'ils sont en haut des penderies, des petits marchepieds antidérapants. Bref, tout ça, ce sont des objets qui vont vous éviter la tentation de monter sur un tabouret pour récupérer quelque chose qui est en haut. Et c'est vraiment astucieux, c'est simple, c'est pas cher, ça peut se poser facilement, il y a plein d'idées.
9: Aujourd'hui, le thème de l'émission, c'est bien vieillir à la maison, rester chez soi. On va parler aussi des aides dans un instant, mais avant, un autre site qui est intéressant pour bienvieillir.fr. Ça aussi, c'est un bon plan, Laurence.
10: Oui, là aussi, ce sont des caisses de retraite qui se sont regroupées parce que dans leur mission, il n'y a pas seulement vous versez votre retraite, il y a aussi la prévention. Prévention pour la santé, justement pour garder cette précieuse autonomie. Vous allez trouver des articles et puis des vidéos aussi. J'ai vu il n'y a pas longtemps une vidéo où une kiné vous apprend, elle vous apprend à tomber, comment vous baisser, surtout comment vous relever. Il y a des gestes à faire dans un certain ordre pour se relever facilement. Et ça, c'est comme un entraînement. Il faut les apprendre, il faut les faire de temps en temps. Ça maintient la souplesse. Prenez-le comme un petit exercice de yoga. Et vraiment, c'est utile si un jour on se retrouve par terre.
9: Bien vieillir chez soi, ça commence pas à 80 ans. Ça peut commencer avant. C'est ce que vous disiez tout à l'heure. Oui. Quand on fait des travaux à 40, 50, 60 ans, on peut commencer à penser. Finalement, c'est un peu une logique du quotidien. Aménager son logement pour mieux y vivre, prévenir, mais aussi que tout soit plus facile.
10: C'est une logique du confort, du bien-être. Plus vous y pensez tôt, plus ça va être vraiment pensé pour être dans votre cuisine, dans votre salle de bain. Plus ça va être agréable et vous allez vous dire j'ai eu raison de faire ça et vraiment je me sens bien chez moi. Voilà, il y a d'autres personnes qui vont vous copier, vous allez voir.
9: J'ai découvert qu'on peut faire appel aussi à un ergothérapeute pour se faire aider, guider vers les aménagements qui nous correspondent le mieux.
10: Oui, alors là, une petite astuce, si vous avez été salarié pendant votre carrière, vous êtes sûrement relié à la caisse de retraite qui s'appelle l'Agir Carco, c'est la caisse complémentaire. Et elle a vraiment une mission d'aider les personnes à aménager leur logement. Vous pouvez avoir des aides et selon votre situation, un ergothérapeute peut vous venir chez vous. Et donc, il va regarder votre cuisine, il va vous dire, bah, là, ce serait quand même mieux plutôt que d'avoir des placards, d'avoir des tiroirs, vous pourriez abaisser telle chose. Vous pourriez vous équiper de petits appareils qui sont pas forcément chers non plus. Et vraiment, vous pouvez aussi voir un appartement qui est entièrement conçu pour être plus facile à vivre, toujours présenté par l'Agir Carco. Il y en a à Paris, mais ils ont aussi des centres partout en France.
9: Ah, c'est super. Et d'ailleurs, il y a d'autres aménagements un peu plus lourds, disons, à réaliser, mais utiles. Vous en citiez, baisser le four, élargir une porte, installer une salle de bain et une chambre de plein pied quand c'est possible. Oui. Là aussi, on peut se faire conseiller, accompagner.
10: Exactement. Mmh. Moi, j'ai envie d'insister sur deux choses. La chambre de plein pied, si vous êtes à l'étage, vraiment réfléchissez à ce que vous pouvez faire. Salle de bain, chambre de plein pied. Et puis, la salle de bain, la douche sans bain, ou avec un bac très plat et bien large. C'est du confort, c'est du bien-être. Tout le monde dans la maison va vouloir se doucher là. Et on se sent
9: en sécurité.
10: C'est la douche à l'italienne. Bon, parfois, c'est pas possible de faire la douche à l'italienne, mais il y a des bacs très plats antidérapants qui sont très jolis et très efficaces aussi.
9: On peut se faire aider. Quelles sont les aides, Laurence Fedren, et les conditions pour faire adapter son logement, faire ces aménagements-là, ces travaux?
10: Alors, une aide qui est assez méconnue, ça s'appelle MaPrimeAdapt. C'est vraiment pensé pour les personnes qui souhaitent aménager leur logement, qui ont des ressources modestes, mais le plafond est assez élevé, et ça permet de financer vos travaux. 50%, 70% des travaux, et pour une enveloppe assez importante, jusqu'à 22 000 euros. Vous y accédez si vous avez 70 ans, même si vous êtes en pleine forme, et dès 60 ans, si ça commence à être un petit peu difficile.
9: Bon, là, on a appris quelque chose d'important. Donc, ça s'appelle MaPrimeAdapt. Oui. Si ça vous intéresse, vous qui nous écoutez, n'hésitez pas à aller vous renseigner. Puis, il y a aussi le sujet de l'aide à domicile, faire des courses, conduire, faire le ménage. Là, il y a des incitations fiscales, notamment, sur ce sujet.
10: Oui, il y a un crédit d'impôt qui est important, crédit d'impôt de 50%. Vous pouvez financer les salaires, les charges d'une personne que vous employez. Si vous passez par une société de service, ça marche aussi. Ça peut financer 50% jusqu'à 12 000 euros, même plus si vous avez plus de 65 ans. Donc, il ne faut pas hésiter et ça fonctionne même si vous n'êtes pas imposable. C'est-à-dire que vraiment, ça divise le prix par deux.
9: Donc, ça vaut le coup de chercher les aides qu'il y a autour de soi parce qu'on peut se faire accompagner, même quand on a, et peut-être surtout quand on a un budget serré.
10: Exactement. Et ne pas attendre d'en avoir vraiment besoin.
9: Il y a les aides, mais il peut y avoir aussi des compléments de revenus. Parfois, on se retrouve avec de la place libre à la maison. Alors, pourquoi ne pas se mettre en colocation ? Bonjour, Bérangère Pénaud.
11: Bonjour, bonjour Valère.
9: Vous êtes directrice des Yvelines pour l'association Ensemble Deux Générations. Votre site c'est ensemble2générations.fr. Vous accompagnez des seniors, des jeunes pour se mettre en coloc, c'est ça ?
11: C'est ça exactement. L'idée en fait c'est de pouvoir répondre à la fois aux défis démographiques avec une population senior qui va en augmentant puisqu'aujourd'hui on a 15 millions de personnes seniors et on en aura 24 millions en 2060. Et puis ben, la difficulté pour les jeunes à trouver un logement, la crise du logement étudiant on la connaît bien. On sait que le budget logement pour un jeune, ça représente 61% de son budget. Mmh. Donc, il y a vraiment une difficulté pour trouver un logement. Donc, l'idée, c'est de pouvoir mettre un étudiant chez un senior qui a de la place, qui a une chambre de libre et qui peut et qui a envie d'accueillir un jeune. Et ça peut être en échange de petits services ou d'une contrepartie financière modeste.
9: Oui, c'est ça qui est intéressant, c'est que vous proposez une rencontre, un peu un cadre de vivre ensemble, mais avec des règles du jeu qui s'adaptent en fonction des besoins, des envies. C'est-à-dire, c'est un contrat entre les deux personnes. Et ça peut prendre quelle forme, alors ?
11: C'est tout à fait ça. C'est vraiment l'idée de pouvoir réunir en fait deux personnes, donc jeunes et seniors, qui ont des besoins différents, mais qui ont aussi envie de partager quelque chose. Et pour ça, on peut proposer deux solutions qui sont encadrées juridiquement par la loi Elan. Mais donc, on a une possibilité de logement donc avec des petits services ou de la présence. Donc là, le jeune peut être logé entre 10 euros jusqu'à 150 euros en fonction du volume de petite aide qu'il va pouvoir apporter, ou une solution qu'on appelle convivialité, où là le jeune n'a pas d'obligation de service ou de présence, mais il apporte une convivialité, un moment de partage, et ça permet à un senior d'avoir un complément de revenus. Donc généralement, les loyers vont se situer en région parisienne entre 300 et 450 euros par mois. Ils peuvent également déduire les APL de ces loyers. Donc c'est finalement des loyers très économiques pour les jeunes.
9: Alors c'est intéressant, et évidemment ce sont des loyers moyens en région parisienne, mais votre association fonctionne dans toute la France. Laurence Ledrenne, vous parliez lien social tout à l'heure, de l'importance, la colocation intergénérationnelle qui est encadrée par la loi, avec des associations comme ça qui viennent encadrer, sécuriser, c'est une solution.
10: Oui, c'est une solution qui fait deux heureux. Donc c'est vraiment intéressant. Il faut bien sûr que les personnes s'entendent bien, comme dans toute situation où on est deux sur à toi. Mais c'est ce que nous conseillait Paul tout à l'heure, voir quelqu'un tous les jours. Et ben là, vous allez avoir quelqu'un chez vous qui va vous parler de tas de choses nouvelles, et ça fait partie de l'entretien d'autonomie.
9: Et Bérangère, je précise, quand vous parlez de menu service, c'est pas de l'aide à domicile, c'est des petites courses, un petit truc de bricolage. C'est vraiment des petits agréments du quotidien.
11: Tout à fait, le jeune ne se substitue pas à une aide à domicile ou une infirmière. Ça va être aider à prendre un billet de train sur Internet, faire quelques courses, sortir un animal de compagnie si besoin. Enfin, des petites tâches qu'on peut rendre spontanément. Mais tout ça est quand même bien défini dans le contrat. Comme ça, chacun sait à quoi il s'engage. Et ça simplifie aussi la relation. Mais au-delà de ces tâches, c'est ce que vous disiez précédemment, c'est vraiment

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2: En version magazine chaque semaine, le thème aujourd'hui, comment bien vieillir tout en restant chez soi. Je suis avec Laurence Ledraine, vous êtes chef de service droit et argent pour Notre Temps. Notre Temps qui est en kiosque en ce moment avec un dossier sur ce thème précisément dans votre numéro de juin. Et Stéphane Maroc, fondateur de Gabi, vient nous rejoindre. Bonjour Stéphane.
3: Bonjour.
2: On retrouve des informations sur gabi-appli.com. Qu'est-ce que c'est Gabi, G-A-B-Y?
3: Alors Gabi, c'est une application sur mobile ou tablette pour les plus de 65 ans et les familles qui souhaitent accompagner leurs proches âgés pour prolonger sa bonne santé physique et mentale.
2: Bon, ça c'est ce que vous proposez. Dans les faits, quels sont les services qu'on retrouve si on s'abonne à cette application, donc et qu'on a plus de 65 ans et que notre famille est partante?
3: Alors, pour les aînés, eux, ils peuvent jouer seuls ou en famille, sans publicité. Ils peuvent partager aussi leurs bons souvenirs dans une logique d'album sécurisé et plutôt confidentiel. Ensuite, ils peuvent bénéficier aussi d'un programme ludique de suivi de leur autonomie avec des activités vraiment personnalisées, toujours dans l'esprit de rester en bonne santé le plus longtemps possible. Voilà. Et côté famille, eux, ils peuvent solliciter et échanger des professionnels locaux qui interviennent au domicile de leurs proches, en fait. Ça va du dépanneur à l'infirmière. Voilà. Et ensuite, les familles peuvent aussi suivre un petit baromètre de leurs proches pour permettre de prévenir des risques de dépendance et savoir comment les accompagner au mieux et agir au plus tôt, en fait.
2: C'est donc une application qui permet à la fois de suivre, en même temps de jouer, de l'utiliser, on va dire, un peu à temps perdu pour le senior, mais aussi d'échanger avec les professionnels autour et puis avec la famille. Il y a quand même beaucoup de fonctions. Combien ça coûte chaque mois?
3: Alors, aujourd'hui, Gabi coûte 4,25 euros TTC par mois pour toute la famille. Donc, ça en fait la solution la moins chère et la plus complète sur le marché. Et propose énormément de services vraiment tournés vers la prévention et le suivi de la santé physique et mentale.
2: On est aussi à l'heure de la fracture numérique. On le sait, les seniors n'ont pas sont pas toujours très à l'aise avec le digital. Comment repousser cet enjeu puisque vous proposez précisément une solution digitale pour les seniors?
3: Alors c'est une solution qui est très mature, donc aujourd'hui on a beaucoup travaillé sur l'usabilité de l'application. Aujourd'hui elle est tout à fait adaptée à ce genre de public là. Donc et puis le fait d'engager la famille aussi, on a un vrai accompagnement et un vrai entourage qui vient accompagner et favoriser l'inclusion numérique des aînés. Ça va des enfants aux petits-enfants.
2: Donc on retrouve toutes les infos sur gabi-appli.com et puis sinon dans les stores, j'imagine qu'on soit sur Android, sur iOS. Quel que soit le smartphone qu'on a. Merci beaucoup en tout cas Stéphane Maroc, fondateur de Gabi, cette application dont on voulait vous parler cette semaine parce que c'est aussi une solution pour bien vieillir, en tout cas bien avancer dans l'âge à la maison. Laurence Ledraine, vous êtes chef de service droit et argent pour Notre Temps et je vous propose avant de nous quitter de vous prêter au jeu de notre quiz Le Vrai Faux pour finir avec les idées claires sur ce thème du bien vieillir chez soi. Alors vrai ou faux, installer une barre d'appui dans sa salle de bain peut être financé en partie par des aides.
4: Vrai. N'hésitez pas à poser la question à vos caisses de retraite ou à vous renseigner dans votre mairie, par exemple.
2: Vrai ou faux, la majorité des chutes des seniors se produisent à l'extérieur du domicile.
4: Faux, archi faux, la majorité se produit à l'intérieur.
2: Vrai ou faux, un détecteur de mouvement pour allumer automatiquement une lampe peut aider à prévenir justement certains accidents domestiques.
4: Mais bien sûr, c'est de la sécurité, du confort, c'est facile à installer et on voit où on marche, donc on tombe moins.
2: Voilà, ça c'est dit. Vrai ou faux, Laurence, il faut obligatoirement avoir plus de 80 ans pour bénéficier de MaPrimeAdapt?
4: Pas du tout, c'est possible dès 70 ans, même quand on est en pleine forme, et dès 60 ans, quand on commence à avoir certaines difficultés pour aménager sa maison, c'est vraiment une aide financière utile.
2: Oui, vous l'avez dit tout à l'heure, jusqu'à, je crois, 70%.
4: Oui, de 50 à 70% de vos travaux.
2: 22 000 euros,
4: oui, enfin, donc
2: c'est
4: ça peut
2: vraiment
4: être
2: intéressant
4: énorme,
2: et méconnu.
4: Oui, tout à fait, c'est moins connu que MaPrimeRénov, par exemple.
2: Ouais, on a réparé ce sujet aujourd'hui, MaPrimeAdapt, désormais c'est beaucoup plus connu. Faire appel à une aide à domicile ouvre parfois droit à un avantage fiscal, vrai ou faux?
4: Vrai, un crédit d'impôt de 50%.
2: Vrai ou faux d'ailleurs, certaines caisses de retraite proposent des aides pour adapter son logement.
4: Vrai, et là aussi c'est méconnu, donc renseignez-vous. De nombreuses caisses de retraite consacrent du budget pour ce sujet et ont beaucoup d'actions.
2: Et dernière question, vrai ou faux, les tapis mal fixés sont l'une des principales causes de chute à domicile.
4: Oh là là, c'est vrai, attention aux tapis.

0: la cuisine, devant l'évier ou dans la salle de bain.
1: C'est noté. Laurence Ledraine, vous êtes chef de service droit et argent pour notre temps. Merci beaucoup pour vos
0: merci.
1: Éclairages précieux. J'espère en tout cas que vous y voyez plus clair, vous qui nous avez écoutés sur votre radio locale ici. Alors, deux choses. D'abord, il y a le magazine Notre Temps qui est en kiosque en ce moment et il y a justement un dossier pour bien vieillir à la maison. Donc ça, c'est une première chose. Et puis, deuxième chose, sur ici.fr, il y a toutes les émissions de Ma France par ici les économies avec maintenant une belle bibliothèque. 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La semaine prochaine, on va voir comment se remettre au vélo.
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1: Bonjour à tous et bienvenue dans votre émission Cinéma, ça tourne aujourd'hui avec l'équipe d'un film qui nous embarque en Alsace et en Allemagne. Deviens génial, c'est le titre de cette comédie dans laquelle Manu Payet prend son plus bel accent allemand. Bonjour Manu Payet.
2: Bonjour Ségolène.
1: Quoi?
2: C'est rigolo, ça vous me fait rire.
1: Déjà, ça commence bien. Hein? À vos côtés, le réalisateur Léo Grandperret. Bonjour Léo.
3: Bonjour.
1: C'est votre tout premier film. Et notre métier de l'ombre du jour, une femme sans qui il n'y aurait pas grand monde dans ce film, puisqu'elle est responsable du casting adulte et enfant, c'est important. Bonjour Tatiana Vial.
4: Bonjour.
1: Des enfants, il y en a, puisque Manu Payet, vous êtes professeur dans ce film. Est-ce que vous auriez aimé être prof dans la vie? C'est vrai?
2: Oui, j'avais même envisagé. Prof d'anglais, j'avais envisagé ça, c'était sympa même comme perspective.
1: Et alors, pourquoi ça ne s'est pas fait?
2: Ils n'ont pas voulu de moi, vous connaissez l'éducation nationale.
1: En tous les cas, vous êtes prof de langue également dans ce film, ouais. Et vous êtes aussi animateur radio. Alors je vous propose que vous nous fassiez le pitch là en deux secondes et vous lancez la bande-annonce.
2: D'accord, c'est voilà, l'histoire simple d'un professeur d'espagnol qui, pour se retrouver enseignant dans le collège où vit sa fille, très loin de lui, est obligé de se faire passer pour un prof d'allemand.
1: Sans parler un mot d'allemand.
2: Non, puisqu'il est très très fort en espagnol, lui, plutôt.
1: Eh oui.
2: Et il va devoir partir, ça il ne le sait pas encore, dans un bus accompagner une classe en Allemagne. Voilà, il part en voyage scolaire dans le pays de Goethe, sans savoir dire Guten Tag. Voilà le début de notre histoire. Tiens, et si on écoutait la bande-annonce?
1: Mais quelle bonne idée!
2: Guten Tag, je suis Mathias Bertin, je suis auto professeur d'allemand.
5: Papa, dis pas prof d'allemand.
2: Ah, ça va, j'ai assuré, non.
5: Ça va, tu comptes les marques?
2: Ouais, carrément, tout va bien. Tant que... Ça fait 3 ans que je vis à 600 km de ma fille. Je veux plus être loin d'elle.
5: Et pour le voyage, tu vas faire comment?
2: Quel voyage? Vous avez organisé un voyage en Allemagne.
6: Je viens de finaliser le dossier.
2: Vous avez prévu quoi?
6: De la bonne humeur.
2: Tout le monde dans le bus?
1: Extrait du film « Deviens génial » de Léo Grandperret qui sort en salle mercredi prochain. Vous avez donc tourné en Alsace, notamment à Oberhausbergen.
2: Bravo.
1: C'est bien prononcé.
2: C'est très bien prononcé.
1: Merci. Et en Allemagne aussi, c'était l'été dernier. Qu'est-ce que vous retenez de ces lieux de tournage?
2: La convivialité alsacienne. Je retiens le fait qu'on oublie trop souvent lorsqu'on vit, nous, Parisiens ou ailleurs, que l'Alsace existe, que Strasbourg est toujours là. Ça ne s'allume pas quand tu arrives. Et c'est formidable de découvrir cette région, les gens qui y travaillent. Il y a des techniciens du cinéma qui vivent là-bas à l'année et qui travaillent sur les projets qui s'y font. Mmh. C'est chouette. On a rencontré de fabuleuses équipes. Et puis aussi, nous a été donné de travailler avec des Allemands.
1: Alors, commencer de travailler avec des équipes de cinéma allemandes.
2: Qu'est-ce que vous voulez dire par là? Non, je déconne, c'est pas vrai, c'est une blague, c'est une blague. Nous avons travaillé avec des acteurs et des actrices allemands, notamment pour moi en tout cas, c'était vraiment une leçon.
1: Pourquoi?
2: J'ai adoré tourner avec, parce qu'ils ne rechignent jamais à la tâche, parce qu'ils y retournent. Si Léo était encore derrière son combo là, au moment où on parle, en train de leur dire, on va la faire quand même une 6000ème fois, il leur ferait sans rechigner.
1: C'est vrai.
2: Ouais,
1: et contrairement à des Français, c'est ça le comparatif.
2: Je ne sais pas si c'est parce qu'ils étaient sur un plateau de tournage étranger aussi et que donc ils se pliaient un peu aux demandes plus facilement du réalisateur. Je ne pense pas. Non, c'est une façon de travailler. Nous, on va peut-être avoir... on va peut-être discuter un peu. On va peut-être, moi, je vais venir voir Léo et je vais dire... Allez, je vais dire moi. Je vais venir voir Léo, je vais dire, tu l'as, je pense. Non, regardons. Je trouve quand même. Et puis, on regarde ensemble. Oui, c'est vrai, t'as raison. Ouais. Ok, bon, je te refais ça. Tu veux que je te refasse tout, justement?
1: Léo Grandperret, pourquoi avoir choisi la région Grand Est et l'Allemagne? Parce qu'il aurait pu être aussi prof de latin, prof d'italien.
3: C'est vrai, Alors, la région Grand Est, elle se choisit un petit peu parfois, comme pour tous les films, un peu parfois par facilité financière. Mmh. Là, nous, ce qui nous a arrangé, c'est qu'on pouvait facilement jouer l'Allemagne en Alsace, puisqu'il n'y a pas si longtemps que ça, ils étaient allemands.
1: C'est vrai,
3: ils ont encore des noms un peu étranges, comme vous l'avez cité. Et voilà. Et l'Allemagne, pourquoi? Parce que on a un vrai déficit de professeurs d'allemand, puisque beaucoup de gens font de moins en moins allemand au collège. Donc,
1: c'est une réalité dans l'éducation nationale.
3: C'est un problème. Enfin, pour ceux qui veulent faire allemand, c'est un problème.
1: Mm. Et vous parlez donc allemand, Manu Payet, en fait, dans la vie?
2: Non, pas du tout.
1: D'accord.
2: Pas du tout.
1: Alors évidemment, il y a eu un gros travail sur le casting. Pour ce premier film, Léo Grandperret, vous n'avez pas choisi la facilité, puisque la majeure partie de vos comédiens sont des enfants, enfin des adolescents. Techniquement, déjà, en quoi ça complique les choses sur un tournage?
3: D'un point de vue logistique, on a beaucoup moins de temps de travail effectif avec eux, puisqu'on a 4 heures par jour à partir du moment où ils arrivent sur le plateau. Mmh. Donc, habillage, maquillage,
1: c'est très peu. C'est très peu, 4 heures pour une journée.
3: Et puis en juillet, on en a 6, parce qu'on est en période de vacances scolaires, mais c'est ça la complication. Après, ça a un gros avantage, les enfants, c'est que ça impose un rythme auquel les adultes adultes sont obligés de se caler. Et donc, du coup, une dynamique qui est assez, qui est porteuse de quelque chose d'assez solaire. Moi, je n'ai pas vu ça comme un désavantage.
1: Bien sûr, tous ces enfants, il faut les caster. Tatiana Vial, vous êtes donc directrice de casting et c'est à vous qu'on doit la distribution de ce film, sauf Manu Payet. C'est pas vous qui l'avez choisi.
2: Elle m'aurait pas pris, sinon.
4: Oui, c'est ça. J'ai les rôles adultes, sauf Manu et Mela.
3: Et Mela Bédia. Manu et Mela Bédia, mais tout le reste, c'est Tatiana. Ouais.
1: Et alors, c'est quoi exactement, on va expliquer à nos auditeuristes, le travail d'une directrice de casting? Voilà, simplement, on pense instinctivement à faire passer des castings, mais c'est pas que ça.
4: C'est déjà savoir à qui on les fait passer, c'est-à-dire avoir des idées, lire le scénario, avoir des idées. Après, effectivement, faire venir des acteurs pour passer des castings. Pour le casting en général, c'est quand même l'idée pour moi de former une troupe. C'est pas seulement des personnes isolées, c'est vraiment, il faut que le casting ait un sens dans son ensemble. Mmh. C'est vraiment l'idée de la troupe au théâtre. Et même si c'est des gens qui jouent pas ensemble, au final, parce qu'ils ne sont pas dans les mêmes scènes, il y a quand même... Bon, là, en plus, avec les enfants, c'était vraiment une troupe d'enfants. Mais voilà, il faut que ça ait un sens dans son ensemble.
1: Mmh. Manu Payet, vous passez encore des castings ?
2: Non, parce que... Non, c'est pas un grand privilège. C'est surtout parce que je ne l'ai réussi jamais. Je n'ai jamais été pris sur un casting.
1: Non, c'est pas vrai.
2: Jamais.
1: C'est pas une blague.
2: Non, c'est pas une blague, j'en ai encore passé
1: un. Vous avez raté
2: un...
1: tous vos castings?
2: Tous.
4: Alors moi, je pense qu'on peut rater un casting et être pris.
1: Ah d'accord, et ça veut dire quoi en fait, rater un casting et finalement être pris?
4: Ça veut dire qu'on peut être vraiment pas du tout à son maximum, arriver et voilà. Et ceci dit, tout d'un coup, incarner un personnage de manière à ce que voilà, ça soit évident pour tout le monde que c'est la bonne idée. Et on peut par contre déchirer, être vraiment génial à un casting et ne pas être pris.
1: C'est ce qui vous est arrivé.
2: Oui. Donc, même c'est réponse 2 pour moi. Ouais.
1: Est-ce que tous ces enfants qu'on voit dans le film ont envie de continuer dans le cinéma? Est-ce que c'est un vrai désir aujourd'hui dans la nouvelle génération de faire du cinéma?
4: Je pense pas.
3: Il y en a qui ont demandé à la fin, mais il y en a d'autres qui ont aimé l'expérience, mais qui... Peut-être qu'il y en a qui ont envie de jouer de la trompette à la fin, qui n'en jouaient pas au début. Donc je pense qu'il y a quand même d'autres... Et pour le coup, d'être sur un plateau, ça permet de découvrir l'image, le son, la régie, directrice de casting.
1: Bien sûr. Bah tiens, d'ailleurs, comment on devient directrice de casting? Est-ce qu'il y a un chemin, une formation ou...
4: Alors, il n'y a pas de formation. Je pense que les chemins sont assez multiples. Moi, j'ai vraiment fait ce métier presque par hasard. En fait, un ami qui faisait un film m'a dit « Moi, je voudrais quelqu'un qui ait jamais fait ça. » Parce que de toute façon, à tous les postes, je veux des gens qui débutent. Voilà, et je veux des acteurs qui aient jamais joué. Enfin, donc, et j'ai commencé comme ça, puis après, les choses se sont enchaînées.
1: Vous connaissiez Tatiana Vial? Parce qu'elle est très connue dans le métier.
2: Elle est très
1: on
2: connue.
1: Explique.
2: Connue et redoutée.
1: Redoutée?
2: Non, c'est pas vrai, je dis ça pour la taquiner. Non, moi j'adore travailler avec les... Non mais elle impressionne. Tatiana peut impressionner dans le sens où tu peux craindre qu'elle détient une vérité sur, par exemple, quand on est en train de faire passer des essais à la comédienne Selma Rodo, finalement, qui aura été choisie, qui va jouer ma fille, j'en ai vu plusieurs. Ben, quand je fais passer des essais, je joue aussi. Et elle nous regarde tous les deux.
1: Et comme et vous avez raté tous vos castings, vous aviez un peu la pression.
2: Et je me dis, je ne sais pas ce qu'elle est en train de penser de ce que je suis en train de faire. Mais bon, et après je me dis, bon, mec, tu vas pas commencer à jouer. Aide la comédienne. N'essaye pas d'impressionner Tatiana. Tu es déjà sur ce film. Oui, mais si elle bossait sur autre chose... Oui, effectivement. Donc, alors, je donne zone de couleur. Non, je déconne ça.
1: Il était comment, vous essayez?
2: C'est impressionnant.
4: Bah, il était super.
1: Ah, voilà, il était génial, comme le titre.
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1: Ça tourne avec l'équipe du film Devient Génial au cinéma mercredi prochain. Manu Payet, Léo Grandperret, Tatiana Vial. C'est l'heure de la séquence souvenirs sensoriels de tournage. Manu Payet, en repensant au tournage de ce film, tourné donc en Alsace et en Allemagne l'été dernier, quelle odeur pouvez-vous faire remonter à la surface?
2: Alors attendez, il y en a plusieurs.
1: Eh oui.
2: Comme il a fait très chaud, il y a eu une autre espèce. On déjeunait souvent près d'un terrain de tir à l'arc. Et il y avait une espèce de mélange de poussière et d'herbe assez finalement agréable. On dirait pas comme ça quand je le dis,
1: non, pas
2: mais
1: du tout.
2: Au nez, c'est délicieux. Et puis il y avait aussi, moi j'ai adoré la cantine de ce tournage.
1: Ah, allez-y, voilà. Parlez-nous de la cantine.
2: Bah, ça, sinon vous faites s'il faut faire une émission spéciale bouffe, parce que moi je pourrais en parler pendant des heures. Moi j'ai adoré, et donc j'étais parmi les premiers. Le matin, quand j'arrivais sur le plateau, comme je déjeune pas le matin, j'allais demander à la cantine ce qu'il allait y avoir au moment de la coupure
1: déjà
2: déjeuner. Oui, pour savoir, pour rester animé, quoi. L'idée d'un moment manger quelque chose, quand
1: c'est
2: même.
1: C'est ça qui vous tient, c'est votre carotte en fait sur un tournage.
2: Un petit peu, oui. Moi j'adore les chefs, j'adore les gens qui font à manger pour les autres, et je m'entendais très très bien avec eux. C'était du super boulot à chaque fois.
1: Alors, changement d'ambiance, puisque vous, Léo Grandpéré, l'odeur que vous retenez, c'est celle du gymnase.
3: Ouais, on a tourné très longtemps dans ce gymnase. Ça sentait pas très bon, mais il y avait un. C'est bizarre, on s'attache à des choses parfois un peu qui sentent pas très bon, mais c'était des moments tellement géniaux pour moi que j'en ai retenu. Je pense que si je retournais dans le gymnase aujourd'hui, j'aurais une espèce de nostalgie très forte, olfactive, parce qu'on était là et qu'on faisait mon premier film et que c'est extraordinaire.
1: Bah oui, la transpi, c'est votre Madeleine maintenant.
3: Exactement. Et oui. La transpi de ce gymnase-là.
1: Manu Payet, quels sons retenez-vous de ce tournage?
2: Bah, les enfants qui rigolent à l'arrière du bus, et puis nous qui sommes devant. Moi qui réalise encore une fois que j'ai grandi, que j'ai vieilli, que je suis plus assis derrière avec eux.
1: Tatiana Vial, quel mot avez-vous le plus prononcé pendant les phases de casting?
4: Je ne sais pas du tout répondre à cette question.
1: C'est
3: vrai? Je peux vous le dire.
1: Allez-y, Léo.
3: Elle dit, je ne comprends pas pourquoi cet iPad ne marche pas. J'avais mis des fichiers dans la Dropbox et ils ne sont pas accessibles.
4: Dropbox, oui, j'ai beaucoup prononcé Dropbox.
3: Je pense que Dropbox, c'est le mot qu'elle a le plus prononcé.
1: Pourquoi? Parce que vous utilisez un iPad sur les castings?
3: Pour filmer.
1: Vous filmez à l'iPad?
4: Ouais.
1: C'est plus les caméras ou les caméscopes?
4: Non, je trouve que l'image des iPads est beaucoup plus belle.
1: Tatiana Vial, à tous les comédiens qui nous écoutent, quel conseil vous pourriez donner à un comédien, là, comme ça, s'il doit préparer un casting? Quel est le conseil à retenir, selon vous?
4: Devenir avec lui-même, en fait. De ne pas essayer de... Moi, il y a une expression, entrer dans la peau du personnage, c'est une expression que je déteste.
1: Ah bon? Pourquoi?
4: Ouais, parce que le personnage n'a pas de peau, en fait. Il a la peau de l'acteur ou de l'actrice qui va l'interpréter. Donc, c'est ça, le casting, en fait. C'est de donner une peau à un personnage. Et plus on vient avec soi-même, plus on a de chances d'apporter quelque chose à un personnage qui va être remarqué.
1: Léo Grandpéré, avec quoi avez-vous envie que les spectateurs repartent après avoir vu votre film?
3: J'ai envie qu'ils sortent de là en se disant qu'ils ont un peu rigolé, j'espère, et qu'ils sont, qu'ils se posent un peu plus de questions sur tous ces gens qu'on n'observe pas dans la société, comme les présidents de comités de jumelage, les profs d'allemand, les enfants qui font de la trompette et dont parfois on se moque un peu. J'ai envie qu'on se dise qu'on peut regarder les autres et vivre ensemble.
1: Manu Payet, avec quoi repartez-vous de ce projet?
2: Avec une certaine fierté, parce que j'aime beaucoup le film. Je ne pensais pas déjà qu'un jour je rendrais un hommage aux profs. Pour moi, les profs allaient à toujours être mes ennemis. J'ai passé beaucoup de temps de ma carrière scolaire en permanence.
1: C'est vrai? Vous n'avez pas beaucoup été en salle de classe?
2: Ils m'ont envoyé. Donc ils m'ont envoyé. Parfois, je rentrais même pas. Ils me disaient, non, vous avez tout de suite en permanence. Je me souviens, c'était un prof de bio. Et puis surtout, l'émotion de ce qu'a pu me dire Madame Motta, ma prof de français, Madame Matz, une autre prof de français, Madame Carayol, aussi une prof de français, Monsieur Winstra, un prof d'anglais. Je suis content de pouvoir leur rendre hommage aujourd'hui. Je crois qu'on s'est mal compris.
1: Et
2: je pense qu'on est dans une époque où le professeur doit être à nouveau mis en avant et célébré. Voilà, et embrasser. Donc ce film aussi est là pour ça. C'est pour ça que c'est un film familial, c'est une comédie, on y aura ri, et peut-être même verser sa petite larme. Ouais. J'espère, moi, quand ils sortiront de la salle, qu'ils se prendront par la main et qu'ils se feront un bisou. Moi je pense plutôt dans ce genre-là.
1: Eh ben, c'est tout ce qu'on espère. C'est une comédie très réussie, avec un casting génial. Les enfants sont vraiment très bien dirigés. Bravo, Deviens génial. Première comédie de Léo Grandpéré, avec Manu Payet, Mel Rabedia, Marie-Julie Bob, Fred Azan. Merci beaucoup, Manu Payet, d'être venu dans sa tour. Merci, Léo Grandpéré. Et
3: merci
1: bravo
3: beaucoup
1: pour ce premier film.
3: Merci.
1: Et merci infiniment, Tatiana Vial, de nous avoir parlé de votre métier.
4: Merci.
1: De directrice de casting.
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0: légendaire label américain Motown et l'un des plus grands succès qui a popularisé la soul et le R&B en 1984, sortait le I Just Call to Say I Love You de Stevie Wonder et que vous réécoutiez ce matin ici.
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0: Ici des 6h, de retour. En effet, nous sommes très heureux de vous avoir auprès de nous en ce dimanche de fête des pères et d'été. Ça ne nous a pas échappé avec votre équipe du 21 juin en place. Fabien à la rédaction en chef, Diana à la technique, au standard la lumineuse Oumaïma. Et pour l'actualité, Valentine Letess. Bonjour Valentine.
3: Bonjour François-Xavier, bonjour à tous.
0: Et ça y est, on rentre dans le dur de cette canicule.
3: Avec 35 départements placés en même temps en vigilance rouge à partir de midi, du jamais vu. C'est l'info du jour dans une demi-heure. Et dans ces territoires, interdiction de fêter la musique ce soir avec un verre de bière ou de vin à la main. La consommation d'alcool dans la rue est interdite.
0: Question de santé publique, nous dit le gouvernement. On en parle dans les infos dans un instant.
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0: Ici, la radio de votre week-end et de l'été. 6h, bonjour. Les infos, Valentine, à la une, la mort de deux ados à la recherche d'un petit peu de fraîcheur.
3: Âgés de 11 et 13 ans, les garçons se sont noyés hier dans le Doubs, la rivière Alexandre Rubin qui traverse la ville de Besançon.
4: Sur le bord du Doubs, les pompiers comme les témoins, tout le monde à la tête basse, le visage fermé, et sait qu'un drame vient de se produire. D'après les premiers éléments communiqués par les secours, l'un des deux adolescents s'est d'abord trouvé en difficulté dans le Doubs, au niveau des eaux agitées du barrage de Mico. Son ami saute alors dans la rivière pour l'aider et se noie lui aussi. Alerté par le reste du groupe, des premiers témoins sautent et sortent les deux victimes de l'eau, inconscientes, en arrêt cardiaque. Malgré des premiers massages et l'arrivée des pompiers, les deux jeunes sont transportés en urgence absolue à l'hôpital Mingeot et décèdent quelques minutes plus tard. Un accident tragique qui rappelle la dangerosité du Doubs, déplore la mairie de Besançon et ajoute que la baignade y est interdite. Les courants peuvent parfois être très puissants.
3: 409 morts par noyade l'été dernier en France, un chiffre en hausse de 16% par rapport à 2024 selon Santé publique France. Alors pour prévenir tout risque, ce soir toute tentation de plonger dans la Seine, 4800 policiers et gendarmes et 2500 pompiers seront mobilisés dans l'agglomération parisienne pour cette fête de la musique.
0: La fête sans alcool ce soir dans 35 départements en vigilance rouge canicule.
3: Ils passeront en vigilance maximale à partir de midi et dans ces territoires, effectivement, interdiction de consommer de l'alcool sur la voie publique. Une question selon la ministre de la Santé, Stéphanie Rist, de Santé publique.
5: Dans ces chaleurs-là, quand vous buvez de l'alcool, vous avez une réaction qui fait que l'alcool bloque l'hormone qui fait que vous êtes bien hydraté. Et donc, vous vous déshydratez 3-4 fois plus vite sans en plus vous en rendre compte. Donc, vous avez un risque personnel pour votre santé puisque vous ferez des malaises beaucoup plus rapidement, ce qui surchargera déjà les urgences qui, dans ces moments de fête de la musique, sont déjà bien occupées. La limitation de l'alcool dans ces chaleurs extrêmes, elle est indispensable et pour soi et pour le système de santé.
3: On parle de 26 millions de Français concernés par cette interdiction et donc par la vigilance rouge à la canicule déclenchée, je le disais, à partir de midi dans 35 départements, un record.
0: 6h03 sur votre radio ici et on connaît désormais, Valentine, les deux équipes en finale du top 14 de rugby.
3: Le Stade Toulousain face à Montpellier, qualifié hier soir au Vélodrome de Marseille. Après la victoire du club Héraultais contre le Stade Français 25-15, un sentiment de fierté domine au sein de l'effectif, Fanny Lechevestrier, mais aussi l'envie d'aller décrocher ce bouclier de Brennus.
6: C'est en tout cas ce qui transpirait des discours d'après-match hier soir dans les entrailles du Vélodrome. L'euphorie de la qualification a laissé place à la fierté. Fierté des joueurs d'avoir réussi à redresser la barre d'un club qui, il y a 2 ans, bataillait pour rester dans l'élite, rappelle le capitaine Lenny Nouchi.
7: Voilà, on le répète assez souvent, mais pour le club qu'on a chié depuis l'après-tier, donc c'est une fierté de retrouver le Stade de France.
6: Fierté surtout d'un manager, Johan Codulo, de voir enfin Montpellier cité comme une référence.
8: On a été quand même pas mal décrié, à tort ou à raison, mais en tout cas
2: cas, je suis fier depuis 2 ans d'arriver à améliorer cette image-là.
6: Lui, l'ancien joueur, l'enfant du club, qui a repris les rênes de l'équipe à l'été 2024, au moment où le MHR était plus connu pour les condamnations judiciaires de certains de ses joueurs et les déboires de ses dirigeants que pour son jeu flamboyant. De tout cela, les Héraultais en ont aujourd'hui fait une force, souligne le troisième ligne Alexandre Béconnier.
8: Ça montre aussi une force de caractère qui nous ressemble à l'image de notre emblème. On est résilient, on prend notre mal en patience et finalement on se sublime.
6: L'emblème, une fleur de ciste qui résiste à tous les dangers et dont Montpellier aura encore bien besoin en finale face à l'ouragan toulousain.
3: Montpellier jouera samedi sa 4e finale de top 14 quand le Stade toulousain, triple champion de France, partira en quête d'un 4e bouclier de Brennus consécutif. Au mondial de football, la qualification de l'Allemagne cette nuit en 16e de finale, vainqueur de la Côte d'Ivoire, 2-1. La Mannschaft tire un trait sur ses éliminations dès la phase de groupe, ses 2 dernières Coupes du Monde. Un premier point aussi pour le Curaçao, la sélection de cette petite île des Antilles néerlandaises a neutralisé l'Équateur 0-0 pour sa première participation dans ce mondial. Aujourd'hui, 21h, l'Iran dispute son 2e match face à la Belgique et à 18h, l'Espagne, championne d'Europe en titre, espère une première victoire dans ce mondial à l'occasion de son 2e match de groupe face à l'Arabie Saoudite. Mais les vainqueurs du jour, eh bien on les célèbre le 3e dimanche de juin depuis plus de 70 ans maintenant. Ce sont nos papas, c'est la fête des pères ce dimanche. Bonne fête à tous les papas.
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3: Et la météo, François-Xavier, avec actuellement toujours 60 départements en vigilance orange pour canicule.
0: Et attention à midi, vous l'avez évoqué Valentine, changement de carte avec 35 départements du sud-ouest jusqu'au bassin parisien qui vont basculer en vigilance rouge et 45 qui resteront en orange. Ce sera donc à partir de la fin de matinée, épisode de très forte chaleur qui continue, comme vous le savez certainement ce dimanche. Côté ciel, un temps globalement clair ce matin, quelques entrées maritimes sur le sud-ouest, la Bretagne et le Cotentin, et puis en après-midi, ça restera très ensoleillé sur la majeure partie de la France avec encore quelques coups de tonnerre à déplorer sur la vallée de la Loire et l'Auvergne. Vos valeurs pour ce dimanche, sans surprise, ça grimpe encore avec en matinée 23 degrés à Saint-Malo, nous avons 26 à Arras, 27 à Nancy, pour Toulon et Aurillac 30, pour Calvi et Thionville 31 degrés, 32 du côté de Limoges et de Bordeaux en après-midi, à partir de 26 degrés pour Cherbourg et jusqu'à 39 degrés du côté de Vichy et du bassin d'Arcachon. On vous invite à consulter dans le détail les prévisions météo près de chez vous. Ça se passe sur notre site ici.fr.
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0: Et rendez-vous demain également de 13h à 14h avec Wendy Bouchard, Ma France, pour une émission spéciale canicule. On compte sur vous, évidemment. Parlons ce matin de cette plante à fleurs dont on distingue pas moins de 1000 espèces à l'échelle mondiale et dont la taille varie de 1 petit centimètre à plus de 30 mètres de hauteur pour les plus imposants. Le bambou méritait bien une chanson et celle-ci vous est offerte par un expert en la matière, Alain Chamfort, ce matin sur votre radio ici à 6h07.

0: offrit une pousse de bambou pour la fête des pères, un cadeau original et surtout apprécié. En tout cas, c'est les signés Alain Chamfort à l'instant sur votre radio ici.
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0: Pour tenter de perdre du ventre, Valentine, il y a diverses tentatives. On fait des crunchs, du gainage, voire des régimes express, mais...
3: Mais la perte de graisse sur une zone précise, ciblée, eh bien ça ne fonctionne pas. Ah. En revanche, brûler des calories sans reprendre du poids, ça c'est possible.
0: Ah bah il y a quand même des bonnes nouvelles dans l'histoire. Et la méthode vous est servie par notre coach Nordina Tab. 2 minutes pour être en forme, rendez-vous à 6h15. Et puis, mardi soir à 21h05 sur France 5, c'est précis. Si j'étais sage-femme, documentaire inédit avec Sidonie Bonnec qui part en immersion analyser ce métier absolument essentiel sur 4 continents, figurez-vous, au Sénégal, au Guatemala, au Népal ainsi qu'en France, de sorte de comprendre ce que la naissance révèle de nos sociétés. Alors, pourquoi est-ce que cette incarnation répondait à une envie profonde de l'animatrice télé? Sa réponse à 6h20 dans vos coulisses télé. Pour la musique de votre dimanche matin, recevez la visite du Daddy pour la fête des Daddies, justement, c'est pas mal. Le daddy, mais attention, le daddy cool, évidemment, de Bonnet M à fredonner avec nous sur votre radio ici, d'ici les infos de 6h30. Pour le moment, il est 6h12, tout de suite une actu de vos territoires. Merci à nos collègues d'ici Vaucluse pour cette alerte sexy et caniculaire, totalement de circonstances, donc avec les sapeurs-pompiers de Carpentras qui, dans l'objectif de promouvoir leur traditionnel bal des pompiers, qui fêtera d'ailleurs sa 10e édition le lundi 13 juillet prochain, ont décidé de troquer l'uniforme, Valentine.
3: Laissez-moi deviner, le maillot est invisible.
0: Exactement, voilà. Dans une vidéo d'une trentaine de secondes qui a été postée sur les réseaux, les soldats du feu se montrent torse nu, arrosoir et chiffon en guise d'accessoires, c'est sympa, en train de bichonner leurs engins, des camions, je précise, avec forcément beaucoup d'autodérision. La vidéo, elle est dispo sur ici.fr.
3: Et 48 heures après sa mise en ligne, on flirte avec les 90 000 vues sur Instagram.
0: Ah, quand même, hein.
3: J'ai comme l'impression que l'édition 2026 de ce bal des pompiers risque rapidement d'afficher complet.
0: Ouais, y a des chances. Les réservations sont ouvertes en tout cas et le coup de chaud, lui, est absolument garanti.
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0: La révélation de la Starac saison 12 et depuis son sacre en 2024, Marine n'en finit plus d'enchaîner les succès. Sa dernière pépite s'appelle Escroc et vous la découvrez sur votre radio ici ce matin à 6h14. Bon réveil avec nous.

0: Vous écoutez ici avec votre réveil du dimanche accompagné par la chanteuse Marine en nouveauté s'il vous plaît, le titre Escroc. Et il est 6h17, gagnons ensemble en tonicité, de bonheur et de bonne humeur s'il vous plaît grâce au geste simple prodigué par notre coach Nordine Attab. Bonjour Nordine.
1: Bonjour.
0: Alors ça y est, l'été est arrivé et avec lui le sujet à des fameuses poignées d'amour avec une idée en tête Nordine, et c'est là où vous intervenez justement, trouver les exercices miracles.
1: Alors oui, beaucoup de personnes veulent perdre du ventre ou affiner la taille rapidement, voire très rapidement. Donc on enchaîne les crunchs, différentes postures de gainage, les régimes express. Mais ce qu'il faut comprendre, au final, il y a une chose d'essentiel, c'est qu'on ne peut pas choisir précisément l'endroit où le corps perd du gras. Concrètement, ce n'est pas parce qu'on le fait chauffer à un endroit dans le corps que, comme une poêle à frire, la graisse va fondre par miracle. Par contre, on peut remettre le corps en mouvement de manière générale afin de brûler davantage de calories. On débute en position de gainage, donc en appui sur les mains, bras tendus, le corps est bien aligné. Et à partir de là, d'une manière dynamique, vous allez légèrement lever les pieds pour passer les jambes vers l'extérieur, en écartant les jambes. Et ensuite, vous revenez en position de départ. En appui sur les mains, j'écarte les pieds de manière dynamique et je les rapproche, et ainsi de suite. Grâce à ça, vous allez solliciter l'ensemble des muscles de l'avant du corps, plus le cœur. Et vous allez effectuer 4 à 5 séries de 30 secondes.
0: Nordine, souvent on pense qu'il faut absolument faire plusieurs centaines d'abdos pour que ce soit efficace. Finalement, de ce que je comprends, c'est qu'il vaut mieux des exercices complets, non ?
1: Et l'idée, c'est d'adapter l'exercice au niveau de chaque personne. Ça me donne une idée de variante en effectuant le même exercice que tout à l'heure. Par contre, on va l'effectuer avec les mains en appui sur une chaise. Donc on pose les mains sur la chaise, les bras sont tendus, en position de gainage. Et à partir de là, vous allez légèrement lever le pied droit, passer la jambe vers l'extérieur et vous posez le pied. Et ensuite, vous revenez en position initiale. On effectue la même chose de l'autre côté du pied gauche. Je lève le pied, je passe la jambe vers l'extérieur, je repose le pied et ensuite, je le relève et je ramène la jambe. Et vous effectuez 4 à 5 séries de 10 répétitions de chaque jambe. Au final, gardez en tête qu'il n'existe pas d'exercice magique. Les fameuses poignées d'amour se combattent surtout avec plus de mouvements. Tout est bon à prendre. Allez, à vous de jouer.
0: Merci beaucoup Nordine Attab. Bye bye les poignées d'amour grâce à Nordine. Et en complément bien sûr d'autres astuces que notre coach vous partage dès à présent sur notre site ici.fr. 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Il est 6h19, Patrick Fiori s'installe sur votre radio ici. Vous écoutez avec nous, le chant est libre.
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0: Le chant est libre, version live, s'il vous plaît. Titre issu du répertoire de Patrick Fiori et que vous savouriez dès votre réveil en ce dimanche sur votre radio ici. Bonjour.
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0: Réveil qu'on vous souhaite excellent, évidemment. 6h23, l'envers du décor du petit écran n'a aucun secret pour lui et donc pour vous, de fait. Bonjour Patrice Gascoigne.
2: Bonjour François-Xavier, bonjour à tous.
0: Pour les coulisses télé de ce dimanche, Patrice, vous avez repéré dans le programme télé de la semaine à venir une jolie nouveauté sur France 5, elle est campée par l'animatrice Sidonie Bonnec.
3: Vous la connaissez, joueuse, quotidiennement dans Tout le monde a son mot à dire. Mardi soir, vous allez découvrir une Sidonie Bonnec sur le terrain, en immersion, auprès d'un métier essentiel.
4: Plus de 600 000 enfants naissent chaque année en France. Dans le monde, 4 toutes les secondes.
5: Prenez Amy sous les bras, allez-y pousser et en même temps vous la ramenez vers vous. Bravo!
6: Super, félicitations.
4: Leur tout premier contact, ce sont souvent les bras d'une sage-femme. Un métier que j'ai voulu comprendre, partager et vivre.
3: Dans Si j'étais sage-femme, Sidonie Bonnec part à la rencontre de ses héroïnes du quotidien, mais elle le fait dans 4 pays différents. Elle commence bien sûr en France, à Lille, partageant le quotidien survolté de Jessica dans l'une des plus grandes maternités françaises. On la retrouve ensuite au Sénégal, près de Oumi et de ses femmes qui parcourent des heures de piste pour accoucher dans des conditions sécurisées. Sidonie Bonnec enchaîne avec le Guatemala dans l'univers fascinant des accoucheuses traditionnelles mayas. Et enfin, direction le Népal, où elle nous présente Souma, qui veut révolutionner la naissance dans son pays en devenant la première sage-femme de son village. Jointe par téléphone, Sidonie Bonnec nous explique pourquoi cette proposition d'incarner ce documentaire sur les sages-femmes répondait à une de ses envies profondes. Sidonie Bonnec.
7: Moi, ce qui me plaît, c'est de raconter des histoires et de montrer, de faire entendre et découvrir la vie des gens. Et je rêvais de retourner sur le terrain pour justement m'immerger parce que je trouve qu'on n'est jamais meilleur que quand on est chez les gens, à domicile, qu'on galère avec eux dans les transports. C'est le cas des sages-femmes, qu'on fait des gardes de 12 heures, qu'on est réveillé à n'importe quel moment de la nuit, qu'on a peur, qu'on pleure. Pour moi, c'est vrai que j'ai accepté ce projet, c'est que faire de l'immersion et vivre au plus proche de ces femmes, c'était vraiment vivre dans leurs conditions et donc pouvoir raconter leur histoire. Et j'ai pas été déçue, 40 jours de tournage, des nuits très très courtes, pas toujours des déjeuners, des milliers de kilomètres que j'ai pu faire en bateau, à moto, à voiture, mais j'ai vécu dans ma chair en fait. Le dévouement des habitants, des femmes, des sages-femmes.
3: Sidonie Bonnec, très impliquée physiquement, psychologiquement pour fabriquer ce magnifique documentaire « Si j'étais sage-femme », notez-le, c'est à voir mardi soir sur France 5. Quant à moi, sage ou pas, je vous retrouve demain pour de nouvelles coulisses télé.
0: Toujours très sage, Patrice Gascoigne. À demain, 6h26 sur votre radio ici, dans moins de 4 minutes. C'est le retour de l'info avec vous, Valentine Letès, l'actu française et internationale résumée en 90 secondes. Et juste après l'info du jour, une canicule déjà record.
8: Par son nombre de départements placés en vigilance maximale pour risque de canicule à partir de midi, 35 d'un coup, c'est du jamais vu, nous dit Météo France.
0: Votre programme ici, avant tout ça, l'horoscope de votre dimanche de fête des pères, signé Catherine Viguet, et la musique de Bonnet M pour danser en famille, pourquoi pas aujourd'hui, avec Daddy Cool. 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

0: Même le week-end, sur votre radio ici, on ne déroge pas à la règle. Vos chansons préférées à tout moment de la journée. Bonne AM notamment, à l'instant pour Daily Cool, 6h28. Bonjour Catherine Viguier.
1: Bonjour François-Xavier.
0: Avec vous l'horoscope de notre dimanche d'été, 21 juin 2026. Catherine, un dimanche festif.
1: Pour certains, oui, mais pas pour tous. Écoutez bien. Bélier, soit vous allez organiser une manifestation, soit vous préférez vivre au calme dans votre coin. Taureau, il se passe quelque chose de bien, de positif. Vous allez danser, jouer, vous amuser. Gémeaux, l'idéal sera de vous retrouver en famille et de passer un bon moment ensemble. Cancer, une journée plaisante avec une envie de dialoguer, d'aller où bon vous semble au gré de vos envies. Lion, vous allez dépenser votre argent et votre énergie pour faire plaisir et pour vous faire plaisir. Vierge, vous faites partie de la fête, en tout cas vous serez héros ou héroïne de ce jour. Balance, quelqu'un prend soin de vous et c'est tant mieux, le moral n'est pas forcément de la partie. Scorpion, quelle aisance, une situation demande que vous soyez là, vous et pas un autre. Sagittaire, ce soir vous serez prêt à vous distraire, mais auparavant c'est encore du sérieux. Capricorne, vous aimez ce jour, favorisant l'évasion sous toutes ses formes. Verseau, vous respirerez ce soir, auparavant vous avez mal à la tête, vous vous posez beaucoup de questions. Poisson, vous aimeriez sauver le monde, vous êtes super à l'écoute, mais ça n'est pas toujours possible. Et pour nous tous, on s'improvise, chanteur, danseur, poète, au choix.
0: En résumé, on se donne un spectacle, la fête de la musique oblige évidemment. Merci beaucoup Catherine Viguier pour cet horoscope que vous retrouvez également bien sûr sur l'application ICI. Très beau dimanche, 21 juin 2026 à nos côtés, vous écoutez ICI, il est 6h30. Toute l'actualité en France et dans le monde, place aux 90 secondes, c'est avec vous Valentine Letess.
2: Ni bière à la main, ni verre de vin ce soir pour fêter la musique dans 35 départements. Dans ces territoires placés en vigilance rouge à la canicule à partir de midi, la consommation d'alcool est interdite sur la voie publique, dans la rue donc, mais pas en terrasse. Deux ados ont payé de leur vie leur baignade dans une zone interdite. Âgés de 13 et 11 ans, les garçons se sont noyés hier à Besançon dans la rivière du Doubs, piégés par les rapides au pied d'un barrage. Jusqu'à 4 heures de retard sur des trains à destination de Toulouse hier. Grosse panne d'alimentation électrique sur les rails. Une caténaire s'est détendue sous l'effet de la chaleur, selon SNCF Réseau. L'espoir d'une baisse franche des prix à la pompe s'éloigne encore avec la nouvelle fermeture du détroit d'Ormuz hier, par lequel transite 20% de la production mondiale de pétrole. Décision de l'Iran en représailles à de nouvelles attaques d'Israël au Liban. L'Allemagne qualifiée à son tour pour les 16e de finale de la Coupe du Monde de foot en Amérique. De quoi faire oublier à la Mannschaft ses deux derniers mondiaux et ses éliminations dès la phase de groupe. La finale du championnat de France de rugby opposera le Stade Toulousain à Montpellier. Le club héraultais s'est qualifié hier soir dans la teufeur du Vélodrome de Marseille avec une victoire 25 à 15 sur les Parisiens du Stade Français. Le vainqueur 2026 du bouclier de Brennus sera connu samedi prochain.
0: 6h32, l'info du jour Valentine, c'est une canicule déjà historique.
2: Nous entrons dans la séquence la plus chaude de cet épisode caniculaire, avec le passage à midi Guillaume Fariol de 35 départements en vigilance rouge.
3: Oui, 35 départements en alerte maximale, c'est du jamais vu. Le record de juillet 2019, 20 départements en rouge, est largement battu. Cette vigilance du plus haut niveau s'étend de la Nouvelle-Aquitaine jusqu'à l'Île-de-France. 26 millions de Français frappés par cette canicule extrême, par son intensité, sa durée et par son impact sanitaire sur toute la population, explique Météo France. C'est la 9e fois qu'une telle vigilance est déclenchée dans notre pays, 9e fois depuis 2019. Avant cette date et depuis sa création en 2004, jamais l'alerte rouge n'avait été activée. Un signe sans équivoque du réchauffement climatique avec ces vagues de chaleur de plus en plus fréquentes et intenses. À partir d'aujourd'hui, la barre des 40 degrés devrait être atteinte et franchie dans de nombreux départements. Nous allons vivre une séquence exceptionnelle et sans doute historique.
2: Est-ce que ça veut dire, Guillaume, qu'il va faire encore plus chaud ces prochains jours ?
3: Oui, demain, de nouveaux départements pourraient basculer en rouge, ce n'est pas exclu. Le thermomètre va encore grimper. Ce lundi pourrait devenir la journée la plus chaude jamais mesurée à l'échelle nationale, devant les records de juillet 2019 et d'août 2003. Dans tous les cas, l'étendue et l'intensité de cette canicule s'annonce exceptionnelle. Sa durée également. À ce stade, difficile de voir la fin de la vague de chaleur. Météo France ne parle plus d'un pic de la canicule, mais d'un plateau qui va durer plusieurs jours et un niveau exceptionnel. exceptionnellement élevé car la situation météorologique est bloquée. Il y a une goutte froide au large du Portugal comme un engrenage. Elle fait remonter de l'air très chaud d'Afrique sur notre pays. À cela, il faut ajouter un anticyclone vissé sur la France. Il compresse et réchauffe l'air. À ce stade, les prévisions ne montrent pas d'affaiblissement clair de ce phénomène et donc pas de rafraîchissement marqué sur la France.
2: Et justement, les prévisions météo chez vous pour ce dimanche, François-Xavier.
0: On en reparle, Valentine, avec actuellement toujours 60 départements en vigilance orange pour canicule. Et attention, à midi, changement de carte avec 35 départements du sud-ouest jusqu'au bassin parisien qui vont basculer en vigilance rouge et 45 qui resteront à ce moment-là en orange. Épisode de très forte chaleur qui se prolonge donc, comme vous le savez certainement. Côté ciel, un temps globalement clair ce matin. Quelques entrées maritimes toutefois sur le sud-ouest, la Bretagne et le Cotentin. Et puis en après-midi, ça restera très ensoleillé sur la majeure partie de la France, avec encore quelques coups de tonnerre à déplorer sur la vallée de la Loire et l'Auvergne. Vos températures pour ce dimanche. Ce matin, nous avons 23 degrés à Brest, 26 à Saint-Omer, 27 du côté de Lyon. Pour Orange et Clermont-Ferrand, 30 degrés. Bastia et Épinal, 31. 32 à Périgueux et La Souterraine en après-midi. À partir de 26 degrés. Pour les températures les plus basses, ce sera le cas à Deauville notamment, et jusqu'à 39 du côté notamment de Montluçon et l'intérieur des terres girondines. On vous invite évidemment à consulter dans le détail les prévisions météo près de chez vous sur notre site ici.fr.
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0: En l'espace de 30 ans de carrière entre 1963 et sa disparition brutale en 1992, il est et restera résolument pour l'éternité celui qui chante sur votre radio ici. Mesdames, messieurs, Michel Berger.

0: Bonne fête à tous les papas et bel été qui démarre en ce 21 juin à l'instant. Michel Berger est celui qui chante sur votre radio ici.
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0: Ils accompagnent vos voyages et vous permettent de découvrir le monde avec curiosité. 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Pour passer à l'antenne un petit peu avant 7h avec bien sûr, votre message personnel, on compte sur vous. Votre émotion du moment, si j'ose dire, à partager avec Valentine et moi-même. C'est parti, 0810 055 056. Pour vous emmener sereinement vers 7h, justement, la musique de Bernard Lavilliers.
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0: Un petit bout de chemin on the road again à suivre donc sur votre radio ici. 6h39, le QR code, c'est aussi un moyen d'accéder à nos données personnelles dans vie numérique, vie privée. Ce matin, Valentine Letès, on parle de ces carrés de mosaïque noires et blanches que l'on scanne avec son smartphone.
4: Beaucoup plus complexe que le code barre standard et ses 13 chiffres, un QR code est composé de 4000 caractères alphanumériques pour nous rediriger vers un site internet ou sur une application. En tant que moyen d'accès, le QR code en lui-même ne présente donc pas de risque. C'est la destination, le lien vers lequel il nous renvoie qui peut poser problème. On appelle ça du quishing, l'hameçonnage par QR code. Et comme l'hameçonnage par mail, le phishing, les escrocs s'en servent pour partir à la pêche à nos données personnelles. Ils se servent des QR codes comme d'un piège pour nous attirer sur un site créé par leurs soins. Dissimulés derrière, les arnaqueurs ont un objectif: nous convaincre de leur transmettre nos données, nos mots de passe, nos coordonnées bancaires, notre géolocalisation ou encore nos contacts.
0: Et c'est répandu comme arnaque, Valentine ?
4: L'envoi de QR code falsifié par mail ou par SMS a ses limites, puisque si vous le recevez sur votre smartphone, il vous faut un deuxième appareil pour le scanner.
0: Ouais, c'est ça.
4: La vraie menace, elle vient de la pose physique de QR code dans la rue. On en a vu coller sur des parcs-mètres, imprimés sur de fausses contraventions. Au lieu de payer son stationnement ou son amende, la victime transmet ses coordonnées bancaires sans s'en rendre compte. Pour ne pas tomber dans le piège, trois conseils de la CNIL, la Commission nationale de l'informatique et des libertés: inspectez le QR code, vérifiez qu'il n'est pas collé sur un autre. Pour le scanner, n'installez pas d'application spécifique, l'appareil photo de votre smartphone suffit et des applis malveillantes circulent, attention. Enfin, lorsque vous scannez un QR code, le lien du site internet apparaît. Alors avant de cliquer, regardez bien l'orthographe du nom de domaine et l'adresse, ou encore plus sûr, connectez-vous directement sur le site sans passer par le lien.
0: Et pour vous protéger sur internet des menaces du quotidien, les 5 réflexes à adopter sont à retrouver sur ici.fr, page vie numérique, vie privée, votre chronique de retour samedi prochain à 6h38 sur votre radio ici.
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0: 6h42, bienvenue. Si vous vous branchez tout juste sur votre radio ici, vous arrivez pile pour le meilleur de Stéphane Bern avec son voyage dans le temps ce matin. Voyageons ensemble au temps des armées napoléoniennes.
8: Il avait tout, l'idée, le plan, la machine, mais Napoléon lui a dit non, faisant passer la France à côté de deux révolutions technologiques. En 1798, un Américain excentrique débarque en France, Robert Fulton. Ancien peintre et bricoleur de génie, entre MacGyver et le doc de Retour vers le futur. Dans ses valises, une invention, un submersible. Il l'appelle le Nautilus. Oui, comme chez Jules Verne, mais 50 ans plus tôt. Le ministère de la Marine est curieux. À Brest, il obtient l'autorisation de tester son sous-marin. À son bord, il s'approche discrètement d'une barque vide et la fait sauter à l'aide d'une charge explosive placée sous l'eau. La démonstration est spectaculaire. Mais l'armée hésite, trop instable, trop cher, et franchement pas très glorieux de couler un navire en douce depuis les profondeurs. On préfère encore la bravoure au grand air que la ruse en apnée. Napoléon tranche, c'est non. Mais Fulton est tenace. En 1803, nouveau pari. Il lance un bateau à vapeur. Pas de voile, pas de rame. De la vapeur, on vous dit. L'engin fume et gronde comme ma vieille tante, sauf que lui, il avance tout seul. Là encore, on fronce les sourcils. Trop lent pour une attaque, trop gros pour virer de bord, et puis cette machine fait un boucan du diable. Aux yeux des militaires, ça sent plus le manège forain que la victoire à Austerlitz. Charlatanisme, disent certains. Verdict, rejeté. Deuxième essai, deuxième douche froide. Napoléon veut des machines prêtes à l'emploi, efficaces tout de suite. Fulton est trop en avance sur son temps, et surtout, pas au bon endroit. Son vapeur fera sensation, mais en Amérique. Avec Napoléon, la France était encore loin de la start-up nation.
0: Même si Napoléon était le champion de la levée de fonds, ou pas. Merci Stéphane Bern pour ce voyage dans le temps. Rendez-vous que vous retrouvez bien sûr pour vos inédits dès demain, lundi, sur votre radio ici. Soyez là, on compte sur vous bien sûr, c'est juste avant les infos de 8h. Il est 7h moins le quart, Valentine, c'est à la une de Rustica cette semaine. Choisir et cultiver des plantes à parfum.
4: Oui, quelles sont les variétés stars de votre été 2026 et comment obtenir les senteurs puissantes tout en restant agréables?
0: Des réponses à ces questions, évidemment, en compagnie d'Alain Delavie, directeur des rédactions de Rustica, avec nous, juste derrière la musique de Vita sur votre radio ici. Vous écoutez Promets-moi ce matin. Bon réveil.

0: 6h48, bienvenue à vous. Merci beaucoup d'être à nos côtés avec Vita Promets-moi pour votre réveil de fête des pères, 6h48.
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0: Choisir et cultiver des plantes à parfum. Nous faisons le focus ce matin avec Alain Delavie, directeur des rédactions de Rustica, parce que c'est ce dossier qui est à la une du magazine cette semaine. Bonjour Alain.
3: Bonjour François-Xavier.
0: Ravi de vous retrouver en ce dimanche d'été. Alain, alors dites-nous, est-ce que toutes les plantes ont un parfum ? Ou pas.
3: Alors un parfum, certaines on va plutôt dire une odeur, parce qu'effectivement quand on coupe du gazon, on sent l'odeur d'herbe.
0: C'est vrai.
3: Est-ce que c'est un parfum ?
0: Bon,
3: c'est
0: vous pas avez deux heures.
3: Quand là, voilà. Nous, on s'est plutôt orienté sur les plantes qui ont vraiment des fragrances très agréables, plus ou moins fortes, hein, puisque certaines plantes sentent bon, mais il faut vraiment s'approcher. Et puis d'autres, embaument sur un rayon plus ou moins important.
0: Ouais. La lumière, est-ce qu'elle a une influence sur les diffusion de ce que l'on appelle les composés volatiles?
3: Oui, effectivement. En fait, on s'aperçoit que les parfums les plus puissants ou ceux que l'on ressent le plus souvent sont dans des endroits très ensoleillés.
0: Okay.
3: Le soleil a tendance à stimuler à sublimer. Sauf pour quelques plantes qui, en fait, aiment bien l'ombre pour fleurir et donner leur parfum. Et on va citer le muguet, qui est le plus connu. Puis il y a des plantes exotiques, effectivement, qui fleurissent dans les zones très ombragées. Mais globalement, le parfum, c'est souvent en plein soleil.
0: C'est bien noté. Alain, comment est-ce qu'on peut choisir le meilleur emplacement pour pouvoir profiter au maximum des parfums de nos plantes, quelles qu'elles soient ?
3: Alors, suivant les espèces, il y a des plantes qui vraiment diffusent leur parfum dans un rayon important.
0: Ouais.
3: Mais il y en a d'autres, il faut s'approcher. Celles-là, on va les mettre près du passage, près de notre nez, si j'ose dire. C'est le cas quand vous avez un cosmos chocolat qui porte bien son nom. La fleur est couleur chocolat. Mais on dit ça sent bon le parfum et le chocolat, mais quand on la voit d'un ou deux mètres, on sent rien du tout. Il faut vraiment
0: s'approcher,
3: venir mettre son nez tout près.
0: Ouais,
3: donc
0: ouais.
3: On va le mettre, et si on a un balcon, on va le mettre en haut de la rambarde pour que ce soit près du nez. L'héliotrope qui sent la vanille très fort, lui embaume un petit peu plus loin, donc on peut se permettre de le mettre en bordure. Mais globalement, on va mettre les plantes près du lieu de passage, en bordure ou au premier plan des massifs pour bien en profiter. Et quand ce sont des roses, par exemple les roses grimpantes, on va faire une petite tonnelle où on va faire un coin repos avec une arche au-dessus du banc ou du fauteuil pour en profiter avec plaisir.
0: On en profite avec plaisir de ces senteurs de vanille, de chocolat, mais pas que. Merci beaucoup Alain Delavie. Je rappelle qu'à la une de Rustica cette semaine, nous avons ce fameux dossier choisir et cultiver des plantes à parfum. Merci Alain.
3: Bon dimanche.
0: À vous également, et Rustica à retrouver dès à présent, bien sûr, chez votre marchand de journaux habituel. 6h51. Beau moment avec votre radio ici et Bernard Lavillier, toujours prompt évidemment à vous emmener même tôt le matin on the road again. Vous y allez Valentine?
4: Avec
0: Bernard?
4: Vous,
0: avec
4: volontiers.
0: Moi aussi? Vous êtes sûr?
4: Volontiers.
0: Bon, très bien, si c'est volontiers on y va alors.

0: Vous êtes ici et Bernard Lavillier aussi. Ça tombe bien, le plaisir de réécouter ensemble Under Road Again à 6h54. Et justement, nous prenons la route pour nous retrouver ce matin en Haute-Loire et faire une petite halte à Saint-Florine. Nous y retrouvons Franck. Bonjour Franck.
1: Bonjour Franck.
0: Allô Franck ? Est-ce que Franck est parmi nous ? Ah, on a un petit problème de standard, visiblement. Sainte-Florine
1: En Haute-Loire.
0: En Haute-Loire, exactement.
1: Pas sûr que ça passe tout le temps, le
0: réseau.
1: Non. Hein.
0: Surtout avec
1: mais
0: la chaleur.
1: Mais c'est vrai, je vous le dis, hein, c'est une zone très rurale. On est près de d'Issoire, au sud de Clermont-Ferrand. Uh-huh. Donc forcément, là-bas, il n'y a pas beaucoup de réseau.
0: Non, il n'y a pas beaucoup de réseau. Et puis c'est vrai qu'en plus, avec ces températures absolument caniculaires, on imagine qu'il peut potentiellement y avoir aussi un petit impact. On est d'accord, hein, Valentine?
1: Bien sûr, effectivement. Il y a déjà des retards à la SNCF sur les rails, avec des trains retardés, des caténaires qui se détendent, donc forcément tout le réseau est un petit peu brinque-ballant avec cette canicule record. On en parlera dans les infos à 7h.
0: On y revient évidemment, on vous rappelle évidemment cette canicule et cette vigilance rouge d'ailleurs sur 35 départements à partir de midi.
1: Alors Franck n'est pas là.
0: Non, Franck.
1: Mais on va pas priver Franck de son cadeau
0: Même. Parce qu'on n'est pas comme ça nous, Valentine Letesse. On est bien d'accord, on est des gens sympas.
1: Voilà, on va lui faire un cadeau. On lui offre un guide Michelin.
0: Exactement, le guide Michelin pour Franck qu'on envoie directement à la maison à Sainte-Florine parce qu'il y a des petits soucis de caténaire, mais à un moment donné, si le bouquin transite par le train, ce qui m'étonnerait fort quand même, à mon avis ce sera plutôt par voie postale, ça arrivera forcément à un moment donné et ça pourra peut-être notamment permettre à Franck d'organiser ses vacances d'été et d'aller trouver un petit peu de fraîcheur quelque part, sait-on jamais, Valentine.
1: Et vous qui nous écoutez, vous pouvez aussi gagner ce guide Michelin en nous appelant ce matin
0: 0810 055 056 bien évidemment, et l'été qui est arrivé d'ailleurs aujourd'hui, on rappelle aussi que c'est la fête des pères, Valentine.
1: Voilà, bonne fête à tous les papas.
0: Exactement, et on vous invite bien sûr à nous appeler pour continuer à gagner des cadeaux et à rester avec nous tout au long de cette matinée. On embrasse bien fort Franck qui malheureusement, malgré lui, n'a pas pu être à nos côtés ce matin. Franck de Sainte-Florine, donc en Haute-Loire, et à qui on envoie directement donc à la maison et avec grand, grand plaisir cet exemplaire du guide de voyage Michelin à l'occasion des 100 ans d'ailleurs des guides. Je le rappelle, happy birthday to you les guides. Et il est 6h57, place tout de suite à celui qui vous propose, bien sûr, sa revue de presse décalée, mais avant toute chose, qui vous met les points sur les i. Willy Rovelli, bonjour.
2: Bonjour, bonjour. Et comme aujourd'hui nos invités sont Mireille Dumas et Philippe Risoli, on commence ses actus télé avec ce tremblement de terre. Michael Goldman et Marlène Schaaf quittent la Star Academy.
3: Oh là là.
2: Je sais, c'est terrible, je ne sais pas comment on va se remettre de tous ces départs. Allez, courage, allez hein. Marlène est partie parce que pareil qu'avec le reste des profs, ils s'entendaient comme chien et chaf. Michael Goldman qui quitte la Starac, Jean-Jacques Goldman qui a écrit Danson pour Céline Dion, mais qui ce qui arrive à cette famille là, c'est Philippe Risoli est redevenu hype avec la reprise de Cuitas les bananas par Julien Doré. J'espère que ça ne va pas donner des mauvaises idées à d'autres parce que je ne suis pas sûre de survivre à la reprise de Beau le lavabo par Kenji Girac et de Jolie poupée par Vianney. Mireille Dumas intente un procès contre TF1 pour plagiat. En tout cas, elle devrait. Elle a raison. Masque Singer, c'est bas les masques. Merde, c'est la même chose. La roue de la fortune, Secret Story, le juste prix. En fait, la TV d'avant, ben, c'est la TV de maintenant. France 2 annonce l'arrêt de l'émission Bel et Bien. Pour les animateurs, c'est moche et mal. France 2 arrête également les maternelles. Ça lui fait un point commun avec Jean-Luc Lahaye.
4: Oh,
2: France 2 arrête aussi Interville. Pour Nagui, c'est stop à la vachette. France 3 arrête l'émission Duel en famille.
4: Oh, ben,
2: là, ça lui fait un point commun avec Anthony Delon. À France Télévisions, ils font tellement de coupes, c'est plus une chaîne de télé, hein, c'est un rabbin. Patrick Poirot d'Arvor, PPDA, visé par 3 nouvelles plaintes. Bah, il allait quand même pas se laisser piquer la vedette par Patrick Bruel. Hein. PPDA, plainte pour dégoûtant animateur. PPDA, bien sûr, le célèbre présentateur du Juté de 20h.
4: Oh,
2: selon Paris Match, l'avenir d'Anne-Elisabeth Lemoine semble compromis à la présentation de C'est à vous. Va être sympa le rendez-vous à la DRH. Bon bah, Anne-Elisabeth, c'est à vous. Bah, c'est plus à vous. Allez, tu dégages, merci. Un ex-candidat de Top Chef sur M6, accusé par 10 employés de harcèlement, qu'on est donc déjà son prochain menu, entrée, plat, pervers. Enfin, la question du jour. Est-ce que la série télé préférée des chouettes, c'est Alerte au mâle hibou? Allez, passez un bon dimanche et à tout à l'heure midi.
0: On s'y attendait pas à celle-là pour le coup. Merci Willy Rovelli qui vous prépare avec Fabien et Nicolas une petite salade de fraîcheur évidemment pour votre déjeuner sur votre radio ici. Valentine, à tout à l'heure, 7h30.
1: Pour l'info en 90 secondes.
0: Et tout de suite, passez à l'équipe d'ici matin que l'on retrouve dans votre région. Et en région parisienne, c'est votre radio locale ici par Île-de-France. Merci de nous confier votre veille de ce dimanche 21 juin, dimanche de canicule, toujours en Île-de-France, et qui va donc basculer, on vous le rappelle, en vigilance rouge à partir de midi. Température particulièrement chaude, jusqu'à 38 degrés cet après-midi. On vous accompagne bien sûr en cette période de forte chaleur, avec des spots rafraîchissement en région parisienne jusqu'à 9h, mais aussi nos conseils et l'analyse de la situation avec nos invités.
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0: Bon premier réveil d'été et bienvenue à vous ici, il est 7h. L'actualité dans notre région ce matin, avec Valentin Bertrand. Bonjour Valentin.
5: Bonjour François-Xavier, bonjour à tous.
0: Et à la une couleur donc, le rouge.
5: Le rouge de la vigilance canicule qui entrera en vigueur à midi dans les 8 départements franciliens. On attend aujourd'hui jusqu'à 38 degrés à l'ombre avec un ressenti qui risque d'être bien supérieur. Alors ce passage d'une alerte orange à rouge, qu'est-ce que ça change très concrètement, Sophie Bécherel?
2: Vigilance rouge, c'est le niveau maximum, le niveau 4 des vigilances, un système créé après la canicule de 2003 qui avait fait 15 000 morts. Ce que nous vivons est un événement météorologique exceptionnel, doublé d'une alerte sanitaire. La mobilisation est donc maximale pour notre système de santé, les hôpitaux en première ligne. Désormais, on le sait, chaque vague de chaleur s'accompagne d'un surcroît de décès chez les plus de 75 ans en majorité. À situation exceptionnelle, mesure exceptionnelle, dans les 35 départements en rouge, les préfets et les maires peuvent prendre des mesures spécifiques, comme interdire des concerts ou des événements sportifs, 11 à Paris par exemple. La consommation d'alcool est interdite sur la voie publique. Le Premier ministre demande aussi aux employeurs de veiller à la santé des travailleurs, en particulier ceux en plein air, et les serveurs de la restauration en font partie. Pour les autres, recours au télétravail si besoin, et pour tous les stagiaires de seconde, vigilance. Le chef du gouvernement demande également à ce qu'on veille au bien-être des animaux, ceux d'élevage ou qui vivent dans les eaux.
5: Et vous évoquiez, Sophie, l'interdiction de la consommation d'alcool dans la rue. La préfecture de police de Paris va plus loin. Elle interdit aussi cette vente d'alcool en supermarché dans les secteurs jugés à risque, notamment autour du canal Saint-Martin. Les quais de Seine, bas, les quais bas, seront eux sous haute surveillance. Ce soir, interdiction de s'y regrouper pour prévenir tout risque de chute dans le fleuve.
0: Et parce que à Paris, la fête de la musique est maintenue, mais d'autres villes, Valentin, ont choisi de tout annuler.
5: Et avec nous ce matin, l'adjoint au maire d'Argenteuil en charge de la sécurité. Bonjour Christophe Robin.
6: Bonjour.
5: Dans la plus grande ville du Val d'Oise, vous avez préféré renoncer à cet événement culturel et populaire. C'est un réel danger ou plus le principe de précaution qui a parlé ?
6: Écoutez, avec des températures qui vont avoisiner les 40 degrés, donc Georges Motron, le maire d'Argenteuil, a vraiment décidé d'annuler les festivités de ce soir, la fête de la musique, en toute responsabilité et pour la protection des artistes, des associations, des bénévoles ainsi que des agents municipaux. Donc c'est pourquoi le maire a décidé d'annuler cette fête de la musique.
5: C'est quoi le risque, très précisément, parce que votre choix il reste plutôt minoritaire?
6: Ce sont des risques, comme je vous le dis, de grosse chaleur, avec tout ce qui peut se passer sur le plan sanitaire, c'est-à-dire dans les populations relativement fragiles à Argenteuil, qui sont les enfants, les personnes âgées. Donc en toute responsabilité, une nouvelle fois, il valait mieux annuler cette fête, avec des températures, encore une fois, qui vont avoisiner 40 degrés ce soir.
5: Dans les villes qui ont maintenu la fête de la musique, et évidemment aussi à Argenteuil, la consommation d'alcool est donc interdite aujourd'hui. Est-ce que c'est une mesure applicable ?
6: Oui, bien sûr, c'est une mesure applicable. Alors la consommation d'alcool sur la voie publique. Après, bon, on peut pas empêcher les gens de consommer dans des bars, mais à l'extérieur, oui, c'est interdit.
5: Il faut des moyens humains.
6: On a les moyens. On a une bonne coopération entre la police municipale et la police nationale. Sans compter nos ASVP, on a les moyens évidemment de pouvoir vérifier tout ça.
5: Et au niveau des bars, des lieux, des établissements, restaurants, cafés, ça va se passer comment?
6: Bah écoutez, là c'est ouvert, hein. Aucun problème pour l'ouverture des bars et des restaurants. Il n'y a pas de raison de fermer les bars et les restaurants parce qu'il y a forte chaleur et les consommations d'alcool interdites sur la voie publique.
5: Alors vous parlez aujourd'hui d'un ressenti qui pourrait avoisiner les 45 degrés à Argenteuil. Vous vous attendez à battre des records de chaleur?
6: Oui, ce soir, ce sera vraiment des records battus. Donc, principe de précaution, effectivement, et responsabilité. Bon, il valait mieux annuler les festivités de la fête de la musique. Je tiens quand même à préciser qu'hier, la soirée blanche, avec des conditions météo plus favorables, a été maintenue, ce qui a permis quand même aux Argenteuillaises et aux Argenteuillais de pouvoir un peu faire la fête.
5: Eh bien, merci beaucoup, Christophe Robin. Je rappelle que vous êtes adjoint au maire d'Argenteuil en charge de la sécurité. Merci d'avoir été avec nous
6: merci.
5: Ce matin.
0: Et avec ce pic de chaleur, les secours se préparent à un afflux de patients.
5: 2500 pompiers mobilisés ce soir, rien qu'à Paris, pour la fête de la musique. Nous recevrons à 8h30 le porte-parole national de la sécurité civile pour voir comment il appréhende cette soirée. Dans les hôpitaux aussi, on se prépare à prendre en charge les coups de chaud, comme à l'hôpital Cochin à Paris, où vous vous êtes rendue, Sophie Lehen, Solène Lehen.
7: C'est la chef des urgences, le professeur Florence Dumas, qui nous guide.
8: Je vais vous montrer la baignoire.
7: Oui, une baignoire. Baignoire dans un service d'urgence. Alors en fait, pas une baignoire en faïence, mais une bâche bleue avec une armature qui en fait une sorte de baignoire. Elle est là depuis les Jeux Olympiques.
8: On va mettre les glaçons dans cette baignoire avec le patient pour essayer de le rafraîchir le plus rapidement possible. En tout cas, plus rapidement que les méthodes naturelles, vous savez, de se découvrir ou d'aller dans une pièce fraîche.
7: Des baignoires comme celle-ci, il y en a une dans tous les grands services d'urgence de France.
8: C'est exceptionnel, hein, c'est des coups de chaleur vraiment extrêmes. À ce jour, on l'a très très peu utilisé. Aujourd'hui, cette année, on ne l'a pas utilisé.
7: Et tout est prêt, nous montre le professeur Dumas qui ouvre un congélateur dans la pièce d'à côté.
8: Donc là, vous avez les sacs de glaçons.
7: Des énormes sacs.
8: C'est pas pour nos cocktails, c'est vraiment pour les patients. Et s'il faut, on peut demander en urgence d'avoir un réapprovisionnement de glaçons.
7: L'assistance publique Hôpitaux de Paris s'attend à des coups de chaud, surtout ce week-end, et a déjà prévu de renforcer ses effectifs dans les services d'urgence pour la fête de la musique.
5: Solène Lehen, eux ont eu très chaud, les passagers d'un TGV Ouigo Paris-Toulouse sont restés bloqués 2 heures hier à quelques centaines de mètres du quai d'arrivée en cause d'un problème électrique dû à la chaleur. Ils ont finalement été évacués avant de finir leur trajet à pied.
0: 7h06 sur votre radio locale ici par Île-de-France. Valentin, c'est devenu l'accessoire incontournable, surtout dans les transports.
5: Les ventilateurs de poche s'arrachent en ce moment comme des petits pains sur batterie, à pile ou manuel. Les ventes explosent, Luc Chemla.
9: 7 fois plus de ventes par rapport à la même période en 2025. C'est l'excellent bilan établi en mai grâce à la dernière vague de chaleur par le groupe EMA sur ce produit fabriqué à la fois en Europe et en Asie. Stéphane Frankel, son directeur général en France.
10: Ce qui marche le mieux, c'est les ventilateurs à main colorés parce que vous pouvez l'adapter à votre tenue du jour, à la couleur de votre sac. J'irais même jusqu'à vous dire que le ventilateur à main est pratiquement devenu un élément de mode.
9: Également très pratique car c'est petit, transportable partout et vendu à des prix abordables. On en trouve pour moins de 10 euros, mais ça peut aussi, pour les plus modernes, atteindre les 100 euros, selon les marques et enseignes qui sont nombreuses aujourd'hui à en proposer. Des plateformes chinoises à Dyson, en passant par la grande distribution, Leroy Merlin, la Fnac ou encore Boulanger. Pour les clients, c'est un achat souvent compulsif lors de vagues de chaleur, explique Amélie Clausel, professeure à l'université Paris-Saclay et spécialiste de la consommation.
11: On est sur une problématique de confort immédiat. On va avoir une seule motivation à un instant T qui va en fait entraîner une pulsion d'achat. La problématique environnementale est parfaitement gommée à ce moment-là. Au fond, on se dit que ça va bien tenir un an ou deux.
9: De son côté, la répression des fraudes relance un appel à la vigilance pour tout achat sur les plateformes de vente en ligne.
5: Et oui, on cherche de la fraîcheur comme on peut en rugby. Il n'y aura donc pas d'équipe francilienne samedi prochain pour la finale de Top 14. Le Stade français a été éliminé hier soir par les Montpellierains 25-15. Le MHR fera donc face aux Toulousains qui ont, eux, battu les hommes du Racing 92. Et puis, c'est un symbole des JO qu'on a plaisir à retrouver chaque été. La vasque olympique flottera à nouveau dans le ciel du Jardin des Tuileries dès ce soir et on va pouvoir la contempler jusqu'au 14 septembre. Je vous rappelle donc l'information principale de ce journal, le passage à midi de la région en vigilance rouge canicule, ici Paris-Île-de-France, à vos côtés pour vivre cet épisode de chaleur. Prenez soin de vous et surtout, ne prenez pas de risques. La météo donc, François-Xavier, est des chaleurs, des températures étouffantes aujourd'hui pour toute l'Île-de-France.
0: Eh oui, exactement Valentin, on continue, hein, vous l'avez dit à l'instant, de vous accompagner. Nous sommes votre radio locale, donc nous sommes avec vous pour vivre ensemble cette canicule absolument exceptionnelle en région parisienne notamment. Vigilance orange pour canicule maintenue pour l'instant, en attendant ce fameux passage au rouge à partir de midi. Chaleur extrême qui se poursuit donc en ce dimanche. Côté ciel en matinée, un temps splendide, hein, ça pour le coup, ça va, tout va bien. bien aucun nuage à l'horizon dans notre région. Cet après-midi, toujours cette météo claire et très estivale avec le retour quand même de quelques petits cumulus de beau temps sur la façade ouest de la région parisienne. Pour les valeurs, elles sont stables et donc toujours très élevées avec déjà ce matin 30 degrés pour Ozoir-la-Ferrière et Charenton. Nous avons 31 degrés à Mennecy, Rosny-sous-Bois, Taverny, Mantes-la-Jolie, Courbevoie et Paris en après-midi. Bon bah ça remonte, hein. Évidemment vous comptez entre 37 et 38 degrés. Pour vous rafraîchir, ceci étant, vous allez pouvoir compter notamment en Seine-et-Marne sur l'île de loisirs de Bois-le-Roi, c'est à 10 km à peu près de Melun, et en Seine-Saint-Denis, le parc départemental Georges Valbon à La Courneuve, qui vous permettra de vous réfugier à l'ombre sous les arbres. Hein, voilà, c'est pas de refus, évidemment. 7h10 sur votre radio locale ici par Île-de-France, et ici à l'infotrafic en temps réel, toutes les 15 minutes, nous avons pour le moment sur nos routes franciliennes 2 km de bouchons avec un accident survenu tôt ce matin dans le nord-est de la capitale. C'est sur l'A1 que vous êtes ralenti, pour être un petit peu plus précis, à hauteur de l'aéroport du Bourget. Donc prudence évidemment dans ce secteur et partout ailleurs sur les routes de la région. Je vous rappelle également que où que vous soyez en région parisienne, en Seine-et-Marne ou dans le Val-de-Marne par exemple, vous avez accès au carburant le moins cher près de chez vous. Pour ça, rendez-vous sur l'appli ici dans l'onglet service prix des carburants. Un petit mot de vos transports en commun sur le RERB, trafic perturbé ce matin entre les gares de Mitry-Clay et Robinson-Saint-Rémy-les-Chevreuses à cause d'un mouvement social local. Il y a des retards et des suppressions de trains donc de bon matin. Et puis concernant la ligne E du RER également aujourd'hui, dimanche 21 juin, trafic perturbé entre Nanterre-la-Folie et Chelles-Gournay, Villiers-sur-Marne, le Plessis-Trévise à cause de difficultés qui sont liées à une absence de personnel. 01 42 30 10 10, numéro de téléphone qui vous permet de nous appeler en direct ou bien nous envoyer un message vocal via WhatsApp ou un message écrit, bien sûr, c'est vous qui choisissez avec ce même numéro.
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0: Dimanche 21 juin, fête de tous les papas de région parisienne. En ce premier jour de l'été, votre papa qui est peut-être votre prince, votre roi, voire, qui sait, votre seigneur. Soyons dans l'emphase ce matin. En d'autres termes, votre sweet lord, pourquoi pas, quand même, à le chanter George Harrison, qui est arrivé ce matin sur votre radio locale ici par Île-de-France.

0: 7h14, ici par Île-de-France, votre radio locale pour un réveil dominical en pleine forme. George Harrison et My Sweet Lord.
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0: Dimanche 21 juin 2026, c'est aujourd'hui, figurez-vous, et nous voilà donc officiellement en été. En même temps, avec les températures, vous allez me dire, c'est pas une grande nouvelle. Été qu'on vous souhaite le plus agréable possible, en tout cas en région parisienne. Et on continue de vous accompagner, bien sûr, nous, votre radio locale, avec cette période de canicule. On pense également aujourd'hui à l'acteur Gérard Lanvin, né à Boulogne-Billancourt et qui célèbre aujourd'hui ses 76 printemps. Enfin, été, hein, voilà, parce que c'est vrai qu'on est plus sûr de l'été que du printemps et du bon été bien caniculé. Ne pas oublier pour autant les petits coups de pompe. Alors quand je parle des coups de pompe, ça peut être lié évidemment à la fatigue, lié à la chaleur elle-même, mais surtout à l'essence. Bah oui, parce que nous avons, je vous le rappelle, 150 euros de carburant qui vous tendent les bras. 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Et si vous souhaitez gagner votre ticket pour ce grand tirage, c'est très simple, un petit coup de fil tout de suite. 01 42 30 10 10 avec Oumaïma qui vous attend au standard. Vous passez à l'antenne avec nous dans un instant à 7h20. Et la possibilité pour vous de nous partager une idée de balade ou de sortie fraîcheur, s'il vous plaît. On compte sur vous pour aujourd'hui en région parisienne ou pour ce week-end. 01 42 30 10 10.
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0: 7h16, bonjour Jérôme Prodhomme, avec vous l'origine d'un mot ou d'une expression de la langue française. Ce matin, pourquoi on dit être tiré à quatre épingles?
3: Oh là là, quel élégant!
4: Eh ouais, c'est le mariage de ma sœur. Hein.
3: Oh bah belle allure, hein.
4: Ouais, costard, chemise, montre.
5: J'ai même mis du parfum sur mes chaussettes, dis donc.
3: Eh ben on va faire... Pourquoi on dit être tiré à quatre épingles? Notre époque l'a oublié avec l'apparition de l'élastique, mais autrefois, c'était toute une histoire de faire tenir les fringues. Il y avait souvent des plis, et déjà, on n'aimait pas ça. Alors pour faire tenir tout ça, on trouvait des systèmes plus ou moins ingénieux. Avant l'apparition

0: de belles épingles, alors même qu'elles étaient petites. De ce mélange pratique de l'épingle pour faire tenir le tissu et financier aussi de la dépense qu'on fait pour avoir meilleure allure, est née l'expression qui est très ancienne puisqu'on la retrouve dès le XVIe siècle. On l'utilise déjà pour dire à quelqu'un qu'il est bien habillé, presque trop. Voilà pourquoi on dit être tiré à quatre épingles alors qu'on ne sait plus vraiment pourquoi. Encore que vous maintenant, vous savez.
1: Eh oui. Et grâce à vous, mon cher Jérôme Prodhomme, merci beaucoup pour Quand on dit qu'il revient samedi prochain à 7h13. Paris réussi pour la chanteuse Zazie qui, après 3 ans d'absence depuis son dernier album, nous revient avec ce morceau à la fois léger, actuel et profondément connecté aux enjeux de notre temps. Nouveauté de votre radio locale ici par Île-de-France. Tout de suite à 7h18, vous faites connaissance avec Peu importe.

Zazie, le comeback en ce tout début d'été 2026, peu importe, nouveauté offerte par votre radio locale ici par Île-de-France. 7h21, ici l'infotrafic en temps réel, toutes les 15 minutes par ce dimanche de canicule. Comment ça se passe sur vos routes en région parisienne? Eh bien, ça se passe avec un accident pour l'instant qui occasionne 2 km de bouchons dans le nord-ouest de la capitale. C'est sur l'A1 que vous êtes ralenti avec un accident à hauteur de l'aéroport du Bourget et qui implique deux véhicules avec les deux voies de droite qui sont fermées à la circulation. Vous restez particulièrement vigilant évidemment dans ce secteur. Je vous rappelle également qu'à l'occasion de ces fortes chaleurs, eh bien, la vitesse sur la route francilienne est abaissée à 20 km/h. Gardez-le en tête, c'est important. Dans vos transports en commun, toujours ce trafic perturbé ce matin sur la ligne B du RER entre les gares de Mitry-Clay et Robinson-Saint-Rémy-les-Chevreuses à cause d'un mouvement social avec des retards et des suppressions de trains à prévoir. Et puis sur la ligne E du RER aujourd'hui dimanche, trafic perturbé entre Nanterre-la-Folie et Chelles-Gournay-Villiers-sur-Marne. Le Plessis-Trévise à cause de difficultés qui sont liées à une absence de personnel. 01 42 30 10 10, numéro de téléphone qui vous permet de nous contacter en cas de soucis sur les routes de la région parisienne ou bien dans les transports en commun en Île-de-France. Vous avez deux possibilités, soit un appel en direct ou alors vous passez par WhatsApp, message

0: écrit ou message vocal avec ce même numéro.
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0: 7h22, les gens d'ici, tous les jours nous mettons effectivement en lumière sur votre radio locale ici Paris-Île-de-France, une personnalité qui fait briller notre belle région francilienne. Au micro de Romain Bruneau. Aujourd'hui, on retrouve Romain en compagnie d'un jeune artiste peintre absolument hallucinant. Il peint, tenez-vous bien, de véritables œuvres d'art sur des maillots de football. Romain, bonjour, vous êtes avec lui dans le 10e arrondissement de Paris.
2: Oui, tout à fait, dans le 10e arrondissement de Paris avec Mathias, un amoureux du football. Bonjour Mathias.
3: Bonjour Romain.
2: Alors Mathias, il peint sur des maillots de football. Elle est là la particularité. Comment vous est venue l'idée de peindre sur des maillots?
3: Alors moi, en fait, j'ai commencé à la base à peindre sur des toiles, donc de manière très classique. Puis j'ai vu des gens qui peignaient sur des vestes en jean ou vestes en cuir. Et vu que je suis fan de foot, forcément j'ai pensé à peindre sur un maillot.
2: Vous peignez quoi sur les maillots? Des visages de joueurs?
3: Alors globalement, c'est des visages de joueurs, oui. Ça peut être aussi des stades, ça peut être des coachs. Ou même des particuliers, supporters d'une équipe, je peux faire votre enfant sur un maillot si vous voulez, il n'y a pas de souci.
2: Et c'est super réaliste, on a l'impression d'avoir une photo.
3: J'essaye en tout cas, j'essaie d'être le plus proche de la réalité. C'est ce que j'adore faire depuis tout petit, les portraits, je fais ça depuis que j'ai 10 ans à peu près.
2: Comment vous travaillez? Vous prenez déjà un maillot vierge?
3: Oui, donc je pars d'un maillot vierge sur lequel je vais passer une couche de peinture acrylique pour créer ma base. Parce que la peinture va durcir le tissu, donc ça va me permettre de dessiner plus facilement dessus. Ensuite, je vais faire mon croquis à part sur papier que je vais venir reporter ensuite avec un calque sur la peinture sèche. Et ensuite, une fois que le croquis est sur la peinture, je vais faire toutes mes ombres et lumières, tous les détails à la peinture, au feutre, au crayon. C'est un mélange de plusieurs techniques.
2: Est-ce que vous pouvez nous décrire quelques-uns des maillots du PSG que vous avez customisés?
3: J'ai notamment fait un Gvara là, qui a été élu meilleur joueur de la Ligue des Champions cette saison. Juste à côté, j'ai aussi un maillot de Dembélé avec le Ballon d'Or qu'il a gagné en octobre dernier. J'ai aussi une peinture avec toute l'équipe du PSG qui soulève la première Ligue des Champions, forcément avec Marquinhos au centre et tous les autres joueurs autour. Et là, plus récemment, j'ai fait, donc pour la deuxième victoire en Ligue des Champions, une peinture de Luis Enrique qui, pour moi, symbolise un peu ces deux victoires en Ligue des Champions et cette épopée européenne depuis deux années.
2: Combien de temps de travail sur un maillot?
3: En moyenne, il faut compter entre 20 et 30 heures s'il y a un seul joueur à faire. Mais on peut très vite monter à 100 ou 200 heures s'il y a toute une équipe, s'il y a un trophée. C'est très variable.
2: Et ça coûte combien?
3: Alors ça démarre à 500€ à peu près et ça peut ensuite monter à 1000, 2000, ça dépend vraiment de ce que vous souhaitez, du nombre de joueurs à peindre, etc.
2: Alors, ces maillots, ils sont voués à quoi au final? Après, on les encadre?
3: Oui, alors il faut surtout pas les porter. Faites ce que vous voulez, mais je déconseille de les porter. Puis, oui, ils sont vraiment faits pour être encadrés, c'est vraiment une œuvre d'art en fait. J'ai juste changé le support, je suis passé d'une toile à un maillot, mais ça reste une œuvre d'art.
2: Et si vous voulez donc voir ses œuvres et puis qui sait peut-être vous faire plaisir en vous achetant un maillot ou en offrant un maillot collector du Paris Saint-Germain, eh ben vous suivez-le sur les réseaux, c'est Mats Drawing, M-A-T-S, suivi de Drawing, D-R-A-W-I-N-G. Merci Mats.
3: Merci à toi Romain.
2: Et puis à bientôt avec un nouveau maillot et cette fois-ci 3 étoiles.
3: Très bien, merci beaucoup.
0: Merci beaucoup Romain Bruneau et merci à votre invité Mathias. Et pour découvrir en images le travail spectaculaire de l'invité de Romain sur les maillots du PSG, rendez-vous tout de suite sur notre page Instagram et Facebook ici Paris-Île-de-France. Je vous rappelle que votre radio locale ici Paris-Île-de-France en cette période de forte chaleur vous accompagne. On est à vos côtés ce matin. On va revenir d'ailleurs dans quelques minutes sur les prévisions, les conditions d'annulation aussi de manifestations, notamment ce week-end en région parisienne. Vous restez bien avec nous. Pour l'heure, nous avons Vianney et qui est là pour chanter pour vous avec N'attendons pas en version live à l'occasion de cette fête de la musique aussi 21 juin sur votre radio locale ici Paris-Île-de-France. Bonjour et beau week-end.
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1: 7h28, vos chansons préférées toute la journée, uniquement chez nous, bien sûr. Viennent à l'instant le titre N'attendons pas sur votre radio locale, ici par Île-de-France. Bienvenue à vous.
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1: Dans l'info d'ici, dans moins de 2 minutes avec vous, Valentin Bertrand, ce matin.
5: Et des températures tropicales aujourd'hui dans la région, plus de 40 degrés ressentis.
1: On y revient avec vous et vous restez avec nous. On continue, nous, votre radio locale ici par Île-de-France, de vous accompagner en cette période caniculaire. 7h30, toute l'actu en France et dans le monde. Place aux 90 secondes ce matin avec vous, Valentine Letess.
6: Autant de départements placés en vigilance maximale à la canicule, c'est du jamais vu. 35 départements passeront en rouge à midi sur la carte de Météo France. Jusqu'à 41 degrés sont possibles par endroit ce dimanche et l'épisode de chaleur n'en est qu'à ses débuts. Sans alcool, la France fête la musique ce soir. Dans ces dizaines de départements en vigilance rouge et pour des raisons de santé publique, dit le gouvernement, interdiction de boire un verre sur la voie publique, dans la rue donc, mais pas en terrasse d'un bar ou d'un restaurant. Pour un peu de fraîcheur, 2 adolescents ont donné leur vie hier. Des garçons de 11 et 13 ans sont morts noyés à Besançon, en pleine baignade dans une zone interdite du Doubs, la rivière qui traverse la ville. À peine rouvert, l'Iran referme le détroit d'Ormuz, point de passage essentiel au transit mondial du pétrole. Des représailles aux frappes d'Israël sur le Liban. L'Iran confirme malgré tout sa participation aux négociations à partir d'aujourd'hui en Suisse pour mettre fin définitivement à la guerre. Direction les 16e de finale de la Coupe du Monde de foot pour l'Allemagne. Après 2 éliminations dès la phase de groupe aux 2 derniers mondiaux, la Mannschaft valide son ticket après sa victoire contre la Côte d'Ivoire cette nuit, 2-1. Et puis qui soulèvera le bouclier de Brennus samedi prochain? Le Stade Toulousain ou Montpellier? Dernier qualifié pour cette finale de top 14 de rugby hier soir grâce à une victoire 25-15 contre le Stade Français. Nous sommes le 21 juin. Bonne fête également à tous les papas.
1: Merci pour ce rappel, Valentine Letess. 7h32 dans l'info d'ici, Valentin Bertrand. L'Île-de-France qui suffoque.
5: Les 8 départements de la région passent à midi en alerte rouge canicule. C'est le niveau maximal prévu par Météo France. Et Cyril Ardo-Redon, encore une fois, un mot d'ordre. Aujourd'hui, soyez extrêmement prudents car les records de chaleur ne sont vraiment pas loin.
7: En témoignent les températures déjà chaudes au réveil. Météo France prévoit dans la matinée 29 à 30 degrés dans toute la région. C'est même 32 à Étampes dans l'Essonne. Mais ce n'est rien par rapport à ce que nous connaîtrons cet après-midi. Tenez-vous bien, 36 à Mantes-la-Jolie dans les Yvelines ou à Coulommiers en Seine-et-Marne. 37 à Melun et même 38 dans le sud francilien à Arpajon, Fontainebleau ou Nemours. Des températures à peine respirables et ça ne va clairement pas aller en s'arrangeant. La nuit prochaine sera tropicale. Le mercure affichera 27 degrés. Et demain, selon l'organisme météorologique privé Météo Consult, on devrait atteindre les 39 degrés un peu partout, voire 40 à Étampes ou dans le centre de Paris avec un ressenti de 44 degrés. Bref, le record de température pour un mois de juin devrait être dépassé dans les prochains jours dans la capitale. Il est de 37,6 degrés. C'était le 26 juin 1947.
5: Et il est donc conseillé, Cyril, de limiter le plus possible les efforts et les déplacements.
7: Oui, cette chaleur met nos organismes à rude épreuve, d'autant que l'air est pollué, les UV favorisent la formation d'ozone. À cela s'ajoutent des quantités encore importantes de pollen dans l'air. Plusieurs événements sont donc annulés aujourd'hui en Île-de-France. C'est le cas par exemple d'un marathon en relais à Paris, l'équidène du Stade Français, ou encore des festivités de la fête de la musique dans plusieurs villes, notamment à Argenteuil dans le Val-d'Oise, à Nanterre dans les Hauts-de-Seine, ainsi qu'à Clessouilly et Savigny-le-Temple en Seine. Seine-et-Marne.
5: Et on rappelle, cette interdiction de boire de l'alcool dans la rue, elle est en vigueur dans les 35 départements en vigilance rouge canicule et donc dans toute la région Île-de-France sur ordre du gouvernement.
1: La canicule à la une du journal de 8h, évidemment, Valentin.
5: Et nous verrons les conséquences sur notre santé avec notre docteur d'ici Paris Île-de-France, Gérald Kirzek. Nous entendrons aussi les parents d'élèves inquiets pour la tenue des épreuves du bac. Et puis, se rafraîchir à l'aide des bornes incendies, c'est non seulement illégal, mais aussi dangereux, alerte les villes. La météo, François-Xavier, donc un seul mot, rouge et chaud, deux mots du coup.
1: Exactement, alors je complète un petit peu si vous me permettez, Valentin.
5: Oui, peut-être, donne-nous le détail.
1: Voilà, le très très chaud qui est déjà le cas évidemment ce matin et le rouge à partir de midi. Nous avons toujours le orange qui est la couleur affichée pour cette alerte maintenue pour l'instant par Météo France et qui reste évidemment en vigueur jusqu'à la fin de matinée. En attendant, vous l'avez dit, cette fameuse bascule au rouge donc à partir de 12h00 et les chaleurs extrêmes qui se poursuivent en région parisienne pour cette deuxième partie de week-end. Du côté du ciel, nous avons un temps absolument splendide ce matin. Aucun nuage à l'horizon dans notre région. En après-midi, toujours cette météo très claire et très estivale avec quand même le retour de quelques cumulus de beau temps. Ce sera par la façade ouest de la région parisienne. Pour les températures stables et donc toujours très élevées avec déjà en matinée, je pense même que c'est supérieur par rapport à hier matin. 30 degrés à Champigny-sur-Marne et Créteil.
5: Ah
1: nous
5: oui,
1: avons 31, on est d'accord.
5: Net.
1: Ouais, c'est ça. 31 degrés à Étampes, Aubervilliers, Deuil-la-Barre, Versailles, Châtel-Malabry et Paris. Je suis pas sorti du studio hier matin, c'est pour ça.
5: On avait 20 degrés hier matin.
1: Oui, bah
5: vous voyez, c'est quasiment
1: exactement
5: 10 degrés de plus.
1: Vous avez raison, Valentin. Bien vu. Et en après-midi, évidemment, aujourd'hui, ça remonte. Comptez entre 37 et 38 degrés. Et si vous vous demandez où trouver un petit coin de rafraîchissement dans notre région, on a quelques idées pour vous. Si vous êtes en balade dans le Marais, par exemple, au cœur de Paris, il y a la Borne Fontaine, rue de Torigny, qui est en service pour boire un petit coup. Et si vous êtes du côté du Val-de-Marne, à l'île de loisirs de Créteil, pour buller près d'un joli plan d'eau. Ça peut être sympa. 8h25, ici l'infotrafic en temps réel. Toutes les 15 minutes, 2 km de bouchons sur nos routes franciliennes. Un accident qui vient de se produire il y a quelques instants dans le sud de Paris, sur l'A6, dans le sens Provence-Paris, à hauteur de Chilly-Mazarin, en direction de Vissou. Il y a donc cet accident qui occasionne une circulation sur 3 voies, avec la voie de droite qui est condamnée pour l'instant. Soyez évidemment particulièrement prudents à l'approche de ce secteur. Et puis je vous rappelle également que dans vos transports en commun, nous avons notre RER dont le trafic est perturbé en ce dimanche entre Mitry-Clay et Robinson-Saint-Rémy-les-Chevreuses. Il y a un mouvement social local. Et puis également sur la ligne E du RER, aujourd'hui dimanche 21 juin, trafic perturbé entre Nanterre-la-Folie et Chelles-Gournay-Villiers-sur-Marne, le Plessis-Trévise, à cause de difficultés qui sont liées à une absence de personnel. Voilà, vous savez tout, ou presque. Je vous rappelle quand même ce numéro de téléphone, fort utile, 01 42 30 10 10, pour nous signaler toute difficulté sur les routes de la région parisienne ou dans vos transports en commun. Vous pouvez nous appeler, bien sûr, ou alors vous passez par WhatsApp avec un message écrit ou un message vocal.
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1: Et notre Mylène Farmer, qui en ses prémices d'été 2026 en région parisienne, semble toujours pétrie de quelques doutes. Pourvu qu'elle soit douce, nous dit-elle, c'est à vérifier tout de suite ensemble, si ça vous dit, avec votre radio locale ici par Île-de-France, bien sûr. Qui continue de vous accompagner en ce dimanche? Nous sommes à vos côtés pour affronter ensemble cette période de très forte chaleur en région parisienne. Vigilance orange et rouge à partir de midi. Il fait vraiment très très chaud. Mais on se rafraîchit avec Mylène et ça, c'est la bonne nouvelle.

0: Vous écoutez votre radio locale, ici par Île-de-France. Beau week-end avec votre Mylène Farmer adorée qui vous interprétait pourvu qu'elle soit douce.
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0: 7h41, bonjour Jean Dorido.
3: Bonjour François-Xavier, bonjour à tous.
0: Jean, pour ce dimanche de fête de la musique, vous commencez par nous emmener dans l'Essonne.
3: Oui, en route pour Étampes, très exactement, qui transforme pour l'occasion sa place Saint-Gilles en véritable scène de concert à ciel ouvert, en mettant elle aussi à l'honneur des artistes locaux avec une programmation suffisamment éclectique pour ravir toute la famille. Jugez plutôt, à 18h, c'est la chorale du Temps des Loisirs qui ouvre les festivités avec une sélection de chansons françaises tout à fait dans l'esprit guinguette, histoire de commencer à bien se mettre dans l'ambiance et à s'échauffer en douceur. Ensuite, c'est le Conservatoire de musique intercommunale qui prend le relais. Cela, ça vous permet de souffler un peu, de vous rafraîchir et de vous préparer pour la suite, puisque ce sont les percutéreux de la Beauce qui prennent le relais avec des percussions brésiliennes qui vont carrément mettre le feu. Et la soirée se poursuit avec les Jacos qui revisitent des standards punk et rock alternatifs des années 90. Et pour clore la soirée, c'est Philippe Calfon, figure du rock instrumental, qui assure le feu d'artifice sonore et musical de cette soirée qui promet un super moment en famille ou entre amis. La fête de la musique à Étampes ce soir, place Saint-Gilles.
0: Et on termine ces bons plans du dimanche avec vous, Jean, à Paris.
3: Eh bien oui, impossible d'évoquer la fête de la musique sans faire au moins un petit tour dans la capitale. Et ce soir, parmi tous les événements qui ont lieu de la droite à gauche, vous avez les jardins du Palais Royal qui mettent le jazz à l'honneur. Alors là, si vous vous sentez d'humeur un peu swing, un peu jazzy comme ça justement, foncez dans ces jardins. Vous savez que nous célébrons cette année le centenaire de la naissance de Miles Davis. C'est le moment ou jamais de revoir vos classiques du genre. Et vous aurez entre autres ce soir, dans les jardins du Palais Royal, Thomas Dutronc ainsi que les musiciens du métro qui se produisent. Allez-y absolument, ça démarre à 13h15 et cela dure jusqu'à 21h30. Ça va être extra.
0: Merci beaucoup Jean Dorido. Paris, c'est des bons plans. De retour samedi prochain à 7h40. Comment et surtout où vous rafraîchir sous le cagnard en région parisienne? Clarisse Delezève vous partage avec plaisir des spots bien pensés pour se désaltérer ce week-end. C'est à retrouver dans les 3 plus à 7h54. Et puis pour la musique de votre dimanche matin, One Republic à suivre. Run away, right now, let's just run. Bonheur, One Republic avec Runaway dans moins d'une minute sur votre radio locale ici par Île-de-France. 7h43, beau dimanche.
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0: va bien à l'écoute de votre radio locale ici par Île-de-France et la détente de votre dimanche assurée par One Republic avec Runaway. 7h47 ici à l'infotrafic en temps réel toutes les 15 minutes. Nous avons toujours nos deux petits kilomètres de bouchons qui vont bien sur les routes de la région parisienne. Alors pour être un petit peu plus sérieux, évidemment, vous êtes toujours ralenti, sachez-le, dans le sud de la capitale, sur l'A6 dans le sens province Paris, plus précisément à hauteur de Chilly-Mazarin en direction de Vissou. Nous avons toujours la voie de droite qui est fermée à la circulation. Prudence dans ce secteur. Et puis je vous rappelle qu'en raison des fortes chaleurs que nous connaissons actuellement, la vitesse sur les routes de la région parisienne est abaissée à 20 km/h. On compte sur vous, bien évidemment. Petit tour dans vos transports en commun. C'est toujours compliqué d'emprunter la ligne B du RER en ce dimanche. Trafic qui reste perturbé entre les gares de Mitry-Clay et Robinson-Saint-Rémy-les-Chevreuses à cause d'un mouvement social avec des retards et des suppressions de trains. Et puis sur la ligne E du RER en ce dimanche, trafic lui aussi perturbé entre Nanterre-la-Folie et Chelles-Gournay, Villiers-sur-Marne, Le Plessis-Trévise. Il y a des difficultés qui sont liées à une absence de personnel. En cas de difficulté justement que nous ne mentionnons pas à l'antenne, vous pouvez bien sûr être nos patrouilleurs sur les routes de la région parisienne ainsi que dans les transports en commun dans la région. Et pour ce faire, pour nous partager vos infos, il y a deux possibilités. Soit vous nous appelez 01 42 30 10 10 ou alors vous passez avec ce même numéro par WhatsApp en nous envoyant un message vocal ou un message écrit.
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0: Et nous restons sur nos routes franciliennes à 7h49, notamment la 15, la 10 aux abords du péage de Saint-Arnoult dans les Yvelines, ou la nationale 1 entre Seine-Saint-Denis et Val-d'Oise avec Benjamin Cuc qui nous aide à rouler malin en Île-de-France. Bonjour Benjamin, ce matin avec vous, on reparle du tristement célèbre moteur 1.2 PureTech du groupe Stellantis, moteur très répandu chez Peugeot et Citroën, mais surtout connu malheureusement pour ses problèmes de courroie de distribution.
2: Oui, pendant des années, le problème venait principalement de la courroie dite humide qui tourne dans un bain d'huile. Sur certains véhicules, elle pouvait se dégrader prématurément, envoyer des particules dans le circuit de lubrification, faire chuter la pression d'huile et provoquer des pannes très coûteuses, voire une casse moteur avant 100 000 km. Des centaines de milliers d'automobilistes ont été concernés en Europe et même avec les rappels, les extensions de garantie et certaines prises en charge, beaucoup de propriétaires restent inquiets, car ces moteurs à courroie ont aussi perdu de la valeur à la revente. Vous-même, achèteriez-vous une Peugeot PureTech d'occasion ?
0: C'est pas certain, effectivement. Donc aujourd'hui, Benjamin, il existe une solution pour remplacer cette courroie par une chaîne ?
2: Oui, mais attention, ce n'est pas une solution Peugeot. Un équipementier néerlandais, la société Prochaine, propose un kit de conversion permettant de remplacer la distribution par courroie humide des moteurs PureTech EB2 et EB2 Génération 2 par une chaîne. Le kit comprend la chaîne, les pignons, le tendeur et les éléments nécessaires au circuit d'huile. L'idée, c'est d'installer une distribution par chaîne à la place du système d'origine, sans modifier profondément le reste du moteur. C'est beaucoup plus solide. Selon l'entreprise, l'opération ressemble à un remplacement classique de distribution avec environ une heure de main-d'œuvre supplémentaire. Le kit coûte 829 € hors taxe, mais il est réservé aux professionnels de la réparation automobile, évidemment. Donc un particulier devra passer par son garagiste pour environ 1 500 € TTC.
0: Alors, est-ce que c'est vraiment la solution miracle ?
2: Pas si vite. Techniquement, l'idée est intéressante, parce qu'une chaîne métallique est normalement plus durable qu'une courroie en caoutchouc. Mais il y a un point capital. Ce kit n'est pas homologué par Stellantis. Donc, si votre voiture est encore couverte par la garantie constructeur, l'installation peut entraîner une perte de cette garantie et un refus de prise en charge en cas de problème. Même si la panne ne vient pas directement de la distribution. En fait, il faut voir ce kit comme une solution de réparation indépendante, pas comme une campagne officielle Peugeot. Pour les anciens PureTech, hors garantie, cela peut devenir une piste intéressante, mais seulement avec un garagiste compétent. Bonne route.
0: Merci beaucoup Benjamin Cuc, roulez malin. On vous donne rendez-vous de nouveau samedi prochain à 7h48. Et accueillons tout de suite Florent Pagny pour votre réveil dominical en région parisienne et avec cette proposition que vous ne pouvez pas refuser. Si tu veux m'essayer sur votre radio locale ici par Île-de-France. Si tu veux.

0: Si vous arrivez tout juste, bienvenue et merci d'être à l'écoute de votre radio locale ici par Île-de-France. Si tu veux m'essayer à l'instant, signé bien sûr Florent Pagny à 7h54. Dites-moi, qui s'est déjà fait dévorer par les moustiques ces derniers jours? Justement aujourd'hui dans les 3 Plus, on parle d'une application censée éloigner les moustiques. On va découvrir où trouver un petit peu de fraîcheur à Paris. C'est pas du luxe aujourd'hui évidemment, alors que les températures grimpent. Et pour ceux qui cherchent un emploi, une entreprise de Seine-et-Marne qui recrute actuellement. Salut Clarisse Delezève.
1: Salut François-Xavier, bonjour à tous. Attendez François-Xavier, oui. Derrière vous. Là, il y a un moustique. Ah, François-Xavier, attendez. Ah, c'est bon.
0: Ah, merci.
1: Je l'ai eu. Ouais. Ah, j'en peux plus des moustiques. Je vous jure, j'ai tout essayé. J'ai essayé les produits anti-moustiques. J'ai essayé la citronnelle. J'ai essayé les raquettes anti-moustiques. J'ai essayé les bracelets anti-moustiques. On dirait que je sors de prison avec ces choses-là. Hein. Franchement, c'est horrible. Mais vraiment. Et pour ça, j'ai quand même trouvé une super application pour essayer de nouveau cette nuit de lutter contre les moustiques. Cette application s'appelle Anti-Mosquito. Son principe, c'est vraiment super simple. En fait, elle diffuse des sons à très haute fréquence censés éloigner les moustiques. Spoiler alert, ça ne marche absolument pas. Je m'en doute un petit peu, mais quand même, j'ai testé. Le seul truc qui marche, c'est que dans ma tête, j'ai mieux dormi. Pourquoi ? Eh bien parce que je me suis dit que du coup, ça allait éloigner les moustiques et donc que j'allais dormir en toute sécurité, que je n'allais pas me réveiller avec des piqûres. Faux ! Je me suis réveillée avec des piqûres ce matin. Le truc qui marche mieux pour moi, et peut-être que pour vous aussi, c'est les bracelets anti-moustiques qui sentent très mauvais, mais qui marche très très bien. Voilà. Après, cette application, elle est vraiment cool dans le principe, c'est-à-dire que c'est sympa à utiliser avec ses enfants et ses petits-enfants, c'est rigolo. Voilà, ça s'appelle Anti-Mosquito.
0: Et c'est déjà pas mal, effectivement. Justement, Clarisse, avec cette chaleur, vous avez trouvé des endroits où aller prendre un petit peu le frais aujourd'hui.
1: Ah bah oui, non mais là on n'en peut plus, hein. Franchement, il fait si chaud qu'on a envie d'un petit peu de fraîcheur, d'une boisson fraîche. Et on a aussi envie de pouvoir plonger dans une piscine. Et pour ça, moi, je vous ai trouvé des spots sympas pour vous rafraîchir dans Paris. Paris compte quand même de nombreux espaces verts pour se rafraîchir. Par exemple, il y a le parc Nelson Mandela au Halles qui dispose de brumisateurs à de grandes pelouses. Sinon, vous avez aussi à la place de la République et son miroir d'eau qui attire aussi bien les enfants que les adultes lorsque les températures montent. Et alors là, c'est mon spot préféré. À partir du 4 juillet, il y a Paris Plage qui fait son grand retour. Alors là, ça va être vraiment hyper sympa. On va pouvoir bronzer, se rafraîchir et surtout flâner à Paris, au bord de l'eau, au bord de la Seine. Ça va être merveilleux. Surtout, prenez soin de vous. Pensez à vous hydrater. C'est très, très important.
0: Vous avez raison. Merci pour le rappel. Clarisse, un troisième plus, en l'occurrence, pour ceux qui cherchent un emploi dans notre région.
1: Ah bah oui, direction Bailly-Romainvilliers, en Seine-et-Marne, puisque l'entreprise Le Bon Bocal recrute actuellement un livreur polyvalent en CDI. Le Bon Bocal, c'est une entreprise francilienne qui prépare et distribue des repas réalisés à partir de produits frais. Parmi les missions effectuées, les livraisons, approvisionner les distributeurs alimentaires, récupérer les bocaux usagés et participer à la logistique et assurer le bon fonctionnement du matériel. Le permis B est obligatoire et l'entreprise recherche une personne dynamique, ponctuelle, ayant le sens du contact. Le poste est proposé en CDI à temps plein avec une rémunération comprise entre 1 900 € et 2 200 € brut par mois. Alors si cette offre d'emploi vous intéresse, je vous invite à envoyer votre candidature directement sur Indeed. Et n'oubliez pas, les 3 Plus, c'est cadeau.
0: Et c'est pour ça qu'on vous aime. Merci Clarisse Delezève pour ces 3 Plus de ce dimanche. On les rappelle, plusieurs endroits pour se rafraîchir à Paris pendant ces fortes chaleurs. Cette offre de livreur polyvalent chez Le Bon Bocal à Bailly-Romainvilliers et l'application anti-mosquito pour les plus curieuses. Et les 3 Plus de retour demain lundi à 6h48. 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
0: 7h59, très bon dimanche d'été avec votre radio locale ici par Île-de-France. Aujourd'hui, on est en effet officiellement en été, 21 juin, et tous les papas de région parisienne sont aussi à la fête. Pas de collier de nouilles pour eux, mais des vide-poches avec amour, bien sûr. Et dans l'humour en tube, Fred Ballard a trouvé une autre manière de célébrer la fête des pères.
5: Mes frères et mes sœurs, Bienvenue dans la maison du Seigneur.
1: Mais oui, c'est vrai qu'on est dimanche, donc ces pères-là aussi ont le droit à leur fête. Hein. Et c'est Gad Elmaleh qui s'en charge, histoire d'être sûr que le message d'humour soit diffusé auprès de tous et que la tolérance, la paix et l'amour soient au cœur de nos préoccupations, même si le père titulaire est absent. Hein. On mise tout sur son remplaçant.
5: Permettez-moi de me présenter, que je suis le père Abdelzak. Je remplace le père Michel, parti en congé maternité.
1: Ah bah oui, hein, les temps changent, mais la tolérance reste de mise. Et pendant que certains pères s'émancipent, d'autres voient leurs enfants s'émanciper et leurs cadeaux de fête des pères évoluer aussi. Hein, fini les vides poches en pâte à sel pour François-Xavier de Maison.
6: La gourde, c'est un cadeau de ma fille. Elle a 16 ans.
7: Ouais, elle est contre le plastique. Heureusement.
6: Elle veut nettoyer la planète, ma fille.
7: Qu'elle commence déjà par ranger sa chambre.
6: Ma fille, elle a 16 ans. L'autre jour, elle m'appelle. Je décroche. Elle me fait « Wesh, frère ». Ben non, pas frère. Père. Monsieur père.
1: Ah bah c'est sûr que maintenant on s'y perd. Hein. Mais toute marque d'affection est autorisée le jour de la fête des pères. Et il n'y a bien sûr aucun message subliminal quand on offre une gourde à son père fraîchement recasé avec une créature fraîchement acceptée. C'est juste de l'humour de fête des pères, frère.
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0: Dimanche 21 juin pour votre premier réveil estival, bienvenue, vous êtes ici, il est 8h. L'actualité dans notre région avec vous, Valentin Bertrand, et à la une, le thermomètre qui s'affole en Île-de-France.
8: Oui, toute la région passe à midi en alerte rouge canicule avec jusqu'à 38 degrés à l'ombre, mais par endroits 45 degrés en température ressentie. Le gouvernement serre donc la vis à quelques heures de la fête de la musique. Interdiction de consommer de l'alcool dans la rue, mesure plus ou moins comprise par les franciliens que vous avez rencontrés, Béatrice Duguay.
9: Une petite scène, la sono est prête dans ce café-restaurant sur les quais de Seine à Paris. Malo et Oren, étudiants de 21 ans, se désaltèrent dans la fournaise.
10: Il y a eu de l'alcool et là maintenant il y a du sans-alcool parce qu'il fait chaud.
11: Il fait trop chaud. Non, là j'étais autour d'un thé glacé maison.
9: Rap français, house, électro, ils apprécient toutes sortes de musique avec quelques verres d'habitude. Sans alcool ce soir ?
10: Alors, c'est compliqué parce que moi j'aurais quand même pris un ou deux verres, mais bon après si c'est sans alcool, c'est sans alcool, faut respecter les règles. Ça serait une fête de la musique qui n'aura pas la même saveur que les autres années. Après voilà, hein, ça peut faire partie de la fête aussi, on peut faire la fête autrement je pense aussi.
9: Henri et Prisca ne diront pas le contraire, ils boivent peu ou pas d'alcool, mais doutent que ce soit le cas de tout le monde et que ce soit contrôlable surtout.
12: Bah je suis pas trop étonné, mais après je sais pas comment ça va s'appliquer genre sur les bars.
13: Mais je pense que ça en dérangera beaucoup. Ouais.
9: Paul par exemple, il s'attable tout juste avec Eloi pour commander une bière quand ces deux commerciaux prennent connaissance de la mesure.
14: Je trouve que c'est un peu dommage. Je comprends la problématique de la chaleur. J'aurais plus parié sur le fait de laisser un peu la liberté aux gens de décider par eux-mêmes.
15: Après, je pense qu'on peut très bien s'amuser sans alcool, hein. Surtout dans la rue, il y a plein de choses à faire. Hein.
9: D'autant aussi que lundi, tout le monde travaille.
8: Et bonjour, docteur Gérald Kirzek. Docteur, vous êtes en ligne avec nous, vous êtes le médecin d'ici Paris-Île-de-France. Merci d'être avec nous ce matin. Alors on le dit souvent, voilà, ce couple chaleur et alcool ne fait pas bon ménage. On va donc en parler avec notre docteur à la... Docteur, bonjour docteur Gérald Kirzek, on vous a retrouvé.
16: Oui, bonjour, vous m'entendez ?
8: Oui, on disait donc que ce couple alcool-chaleur ne fait pas bon ménage. Est-ce que vous pourriez nous expliquer pourquoi ?
16: Ah, parce que ça donne une fausse impression de réhydratation alors que l'alcool va déshydrater. Donc, et c'est cette fausse impression, vous avez l'impression de boire et en réalité, vous n'apportez pas de l'eau, l'alcool va déshydrater au niveau sanguin, au niveau cérébral. Et donc, du coup, vous allez vous retrouver avec des symptômes. En plus, vous allez vous agiter parce que quand on est alcoolisé, on s'agite et on sait qu'on va consommer, qu'on va produire encore plus de chaleur. Donc, on est dans une espèce de cercle vicieux. Donc, je trouve que c'est arrêté. En plus, je suis de garde ce soir. On sait que les jours de fête de la musique, c'est toujours des soirées très alcoolisées. Donc je trouve que c'est arrêté, il était d'une évidence médicale.
8: Alors justement, vous vous attendez à quoi pour ce soir, une soirée très chargée ?
16: une soirée très chargée. Et le fait qu'il y ait moins d'alcool va plutôt alléger la pression sur les services d'urgence. Ça ne veut pas dire qu'il n'y aura pas de fête, ça ne veut pas dire qu'il n'y aura pas de passage aux urgences, parce qu'on sait qu'on a beaucoup de passages, notamment de traumatologie. Après, je crois qu'il faut être raisonnable. C'est le premier jour de l'été, il va faire chaud, les jeunes ont envie de faire la fête. Il va falloir la faire différemment, il va falloir s'hydrater régulièrement, il va falloir se mettre un peu à l'ombre. Attention au quai de Seine à Paris, parce qu'on sait que la tentation va être grande de dire bah tiens, je vais peut-être aller faire un petit plongeon, etc. Et ça va être le gros risque, parce que bah il n'est pas question de le faire. Il faut que ça soit vraiment sécurisé, et sauf certains endroits très particuliers, bah, on ne se baigne pas dans la Seine. Donc voilà, ça va être ce type d'intervention, je pense, ce soir. Je crois qu'il faut être raisonnable, profiter de la fête, mais profiter différemment et avec modération,
8: de manière...
16: sans alcool, avec modération.
8: De manière très pratique, vous parlez de s'hydrater, de s'hydrater, de s'hydrater. Il faut boire combien de litres dans une journée comme celle-ci?
16: Alors, il faut pas boire 5 litres d'eau, parce que l'hyperhydratation peut donner l'effet inverse escompté. C'est-à-dire qu'on sait qu'on a des noyades de l'intérieur. C'est-à-dire quand on boit trop d'eau, on va diluer le sang, les cellules sanguines, le magnésium, le potassium, etc. Et on peut avoir des vrais problèmes, surtout en réanimation à cause de ça.
8: Donc ne pas
16: il faut
8: exagérer.
16: Boire régulièrement 2 litres et demi dans la journée, manger de la pastèque, du melon, parce que ça aussi c'est un apport hydrique qui est important, et le faire de manière régulière. Il faut pas attendre d'avoir soif. On va se refroidir de l'extérieur aussi. Le fait de se refroidir les tempes, la nuque, le pli de laine, ce sont des zones qui permettent de se refroidir. Donc on va mettre un peu un gant un peu humidifié, un peu d'eau fraîche dessus, ça va faire baisser la température.
8: D'un mot, docteur Kirzek, il est à peine 8 heures, il fait 24 degrés, ressenti 27 à Paris. C'est le moment qui est en général privilégié par les amateurs de footing. Qu'est-ce que vous leur dites ce matin?
16: De ne pas faire de footing. Je crois que c'est raisonnable, quand on est en alerte orange ou en alerte rouge, de différer, de ne pas faire de footing. Aller plutôt en salle climatisée si vous voulez faire du sport. Et c'est pas dramatique de ne pas faire de sport pendant une semaine. Mais je crois que c'est pas raisonnable, parce qu'on pense coup de chaleur égale personnes âgées. En fait, pas du tout. Les coups de chaleur, ce sont des gens qui sont des gens en parfaite santé, mais qui surestiment leur capacité. Et malheureusement, les accidents graves, voire les décès, ce sont des jeunes ou des personnes en parfaite santé, mais qui n'ont pas respecté les consignes. Donc pas de footing, vraiment, on ralentit le rythme et on profite de cette première journée d'été.
8: On a entendu votre appel. Restez avec nous, docteur Gérald Kirzek. On vous reprend dans la suite de ce journal, justement pour détailler les conséquences de cette chaleur sur notre santé. À Paris, la ville s'attend donc à voir des milliers de fêtards braver la chaleur pour profiter de cette fête de la musique. Pour l'occasion, 5000 policiers, 2500 pompiers sont mobilisés, ainsi que de nombreux bénévoles pour veiller sur notre santé. Dans une demi-heure à ce micro, nous recevrons le colonel Jérôme Boulanger, porte-parole nationale de la sécurité civile. Et pour faciliter nos déplacements, les RER et certaines lignes de Transilien vont circuler toute la nuit avec des fréquences variables d'une ligne à l'autre et selon les branches. 6 lignes de métro restent aussi ouvertes, la 1, la 2, la 4, la 6, la 9 et la 14. Les principales stations sont desservies à l'exception de la place de la République, totalement fermée. Et pour voyager en illimité, un seul ticket est mis en vente au prix de 4,30€.
0: Vous écoutez votre radio locale ici par Île-de-France, 8h07. Valentin, le retour en classe s'annonce, lui, très compliqué.
8: Et on pense notamment à tous les élèves en pleine période d'examen, début demain du grand oral du bac pour les terminales et de l'oral de français pour les premières. Sous une chaleur de plomb, des records historiques risquent d'être battus d'ici mardi. Et s'inquiète le vice-président de la FCPE, Mustapha Ocelik, lui-même a un enfant qui passe le bac.
17: Un examen doit évaluer surtout les connaissances, mais pas la résistance des élèves à la chaleur. Ça complique effectivement, parce que la question de la déshydratation, la fatigue finalement supplémentaire, les difficultés physiques, ça entraîne effectivement une question d'inégalité entre les candidats. Le fait d'annoncer un peu à la dernière minute que la période d'examen pour certains et pas pour d'autres va changer, c'est un stress supplémentaire que nos enfants et les parents n'ont pas besoin. On voit bien, notamment au niveau des annonces, que c'est plutôt des mesurettes, que l'éducation nationale aujourd'hui n'est pas prête, parce que c'est une question plutôt plus structurel, c'est-à-dire que le bâti scolaire aujourd'hui n'est pas adapté au changement climatique. Rien que sur le premier degré, 80% des bâtiments ont plus de 50 ans. Donc c'est une question de volonté politique, parce que ce qui est en jeu en dehors de l'examen, c'est une question de sécurité et de santé de nos enfants.
8: Et on vous retrouve, Gérald Kirzek, c'est précieux de vous avoir ce matin pour avoir des conseils de médecin. Qu'est-ce que vous dites ce matin à tous les Franciliens qui vont devoir sortir pour travailler, pour faire la fête? D'un mot, vous leur dites quoi?
16: De ralentir le rythme. Je crois que le corps s'habitue, on va s'habituer à la chaleur, mais il faut vraiment ralentir, ne pas produire de chaleur. Donc tout effort, c'est une production de chaleur. Et puis le deuxième message, c'est si chez vous, c'est plus frais qu'à l'extérieur, ou en tout cas que dans un supermarché, etc., parce que vous avez la chance d'avoir un appartement climatisé ou d'avoir un ventilateur qui fonctionne bien, bah, vous pouvez rester à la maison. Pour celles et ceux où c'est plus chaud à l'intérieur que dans un autre endroit, aller au cinéma, aller dans un supermarché, là c'est climatisé, vous allez ralentir, rebaisser la température pendant quelques heures et c'est ça qui est important.
8: Merci beaucoup docteur pour vos explications et votre appel à la prudence. On compte évidemment sur vous tous pour ne pas faire de folie aujourd'hui.
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8: La météo, François-Xavier, c'est donc cette alerte rouge canicule qui entre en vigueur dans les 8 départements franciliens à midi.
0: Exactement, et pour l'instant, la vigilance orange qui reste en vigueur, bien sûr, elle est maintenue par Météo France. Chaleur extrême qui se poursuivent en cette seconde partie de week-end. Côté ciel, qu'est-ce que ça donne? Eh bien écoutez, en matinée, on a un temps absolument splendide. Aucun nuage à l'horizon dans notre région. Pour cet après-midi, toujours une météo très claire et très estivale, voire un peu trop, pour ce premier jour de l'été, avec quand même le retour de quelques cumulus de beau temps sur la façade ouest de la région parisienne. Vos valeurs, elles sont stables et donc toujours très élevées, avec déjà ce matin 30 degrés du côté d'Ozoir-la-Ferrière et de Charenton, 31 à Mennecy, Rosny-sous-Bois, Taverny, Mantes-la-Jolie, Courbevoie et Paris. En après-midi, ça remonte encore, compté entre 37 et 38 degrés. Pour vous rafraîchir, la bonne nouvelle, on en parlait évidemment notamment avec vous Valentin et le docteur Kierzek à l'instant, vous allez pouvoir compter sur de nombreux spots en région parisienne, notamment en Seine-et-Marne, à l'île de loisirs de Bois-le-Roi, c'était à peu près 10 km de Melun. Et puis en Seine-Saint-Denis, le parc départemental Georges Valbon à la Courneuve, qui vous permettra certainement de vous réfugier à l'ombre sous les arbres. Ça peut vraiment servir. 8h12, ici l'infotrafic en temps réel, toutes les 15 minutes. 2 km de bouchons sur nos routes franciliennes. Un accident toujours sur l'A6 entre Chilly-Mazarin et Vissou, avec la voie de droite qui est fermée à la circulation. Et dans vos transports en commun, nous avons le trafic perturbé toujours sur la ligne B du RER entre Mitry-Clay et Robinson-Saint-Rémy-les-Chevreuses, et sur la ligne E entre Nantes La Folie et Chelles-Gournay, Villiers-sur-Marne, Le Plessis-Trévise. Un seul numéro de téléphone pour me contacter en cas de souci, 01 42 30 10 10 par téléphone en direct ou bien avec ce même numéro via WhatsApp, message écrit ou message vocal.
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0: Recevez en ce dimanche matin la visite de Bertignac, accompagné des visiteurs. Alors, rien à voir avec Jacques la Fripouille, hein, je précise, à toute fin utile, pour vous chanter et vous partager ces idées-là sur votre radio locale, ici par Île-de-France. On vous accompagne en cette période de forte chaleur dans notre région.

0: Ici Paris-Île-de-France, votre radio locale qui vous dit bonjour avec Louis Bertignac qui vous parlait de ces idées-là.
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0: Dimanche 21 juin, ça y est, c'est l'été en région parisienne. C'est aussi la fête des pères aujourd'hui en Île-de-France. On embrasse évidemment tous les papas de la région. 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
0: 8h16, le QR code, c'est aussi un moyen d'accéder à nos données personnelles dans Vie numérique et Vie privée. Ce matin, Valentine Lethèse, bonjour. On parle avec vous de ces carrés de mosaïque noires et blanches que l'on scanne avec notre smartphone.
3: Beaucoup plus complexe que le code barre standard et ses 13 chiffres, un QR code est composé de 4000 caractères alphanumériques pour nous rediriger vers un site internet ou sur une application. En tant que moyen d'accès, le QR code en lui-même ne présente donc pas de risque. C'est la destination, le lien vers lequel il nous renvoie qui peut poser problème. On appelle ça du quishing, l'hameçonnage par QR code. Et comme l'hameçonnage par mail, le phishing, les escrocs s'en servent pour partir à la pêche à nos données personnelles. Ils se servent des QR codes comme d'un piège pour nous attirer sur un site créé par leurs soins. Dissimulés derrière, les arnaqueurs ont un objectif, nous convaincre de leur transmettre nos données, nos mots de passe, nos coordonnées bancaires, notre géolocalisation ou encore nos contacts.
0: Mais c'est répandu comme arnaque, Valentine ?
3: L'envoi de QR codes falsifiés

0: Gardez bien l'orthographe du nom de domaine et l'adresse, ou encore plus sûr, connectez-vous directement sur le site sans passer par le lien.
1: Et pour vous protéger sur Internet des menaces du quotidien, les 5 réflexes à adopter sont à retrouver sur ici.fr, page vie numérique, vie privée, votre chronique de retour samedi prochain à 8h13. Tandis que revoici Christophe Maé à 8h18, un nouveau single, il s'intitule La Lune et vous faites sa connaissance tout de suite grâce à votre radio locale, ici Paris-Île-de-France. Bon dimanche avec nous.

0: Très beau dimanche, vous écoutez ici par Île-de-France, votre radio locale, vous servez le tout dernier Christophe Maé, l'album s'appelle Fête foraine et cet extrait, La Lune, 8h21. Ici, l'infotrafic est en temps réel à toutes les 15 minutes, 2 km de bouchon en Île-de-France et cet accident qui vient de se produire, qui remplace notre accident dans le sud de la capitale. Et là, vous êtes localisé précisément à l'ouest sur la Nationale 13 dans le sens Paris-Provence, accident à hauteur du pont de Neuilly, vous circulez actuellement sur trois voies, avec évidemment la bande d'arrêt d'urgence qui est condamnée. Et vous restez bien prudent, s'il vous plaît, dans ce secteur. Je vous rappelle également que sur l'ensemble du réseau routier francilien, en cette période de forte chaleur, la vitesse est abaissée de 20 km/h. On compte sur vous pour bien respecter cette consigne. Merci par avance. Dans vos transports en commun, trafic perturbé sur la ligne B du RER en ce dimanche entre les gares de Mitry-Clay et Robinson-Saint-Rémy-les-Chevreuse à cause d'un mouvement social. Et puis également sur la ligne E du RER, c'est compliqué aujourd'hui. Du trafic qui va rester perturbé entre Nanterre-la-Folie et Chelles-Gournay, Villiers-sur-Marne, le Plessis-Trévise, à cause de difficultés qui sont liées à une absence de personnel. Et puis, bien sûr, le 01 42 30 10 10, numéro de téléphone qui vous permet de nous passer un petit coup de fil en direct ou bien de passer par WhatsApp un message vocal ou un message écrit avec ce même numéro, donc pour nous signaler toute difficulté sur les routes de la région parisienne ou dans vos transports en commun.
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0: À 8h23, place à l'événement d'ici. Ça se passe ce week-end dans notre région, 7e arrondissement de Paris.

0: avec la randonnée équestre officielle, s'il vous plaît, du Longines Paris Eiffel Jumping. Bonjour Aurélie Dupart.
1: Bonjour.
0: Ravi de vous accueillir ce matin Aurélie, vous êtes chef de projet de la route Eiffel. Alors la route Eiffel, pour qu'on explique à nos auditeurs, c'est la randonnée équestre officielle donc du Paris Eiffel Jumping, 12e édition cette année. Expliquez-nous un petit peu l'objectif de cette randonnée.
1: Alors l'objectif de cette randonnée, c'est unir et créer du lien entre le monde du sport et le monde du tourisme équestre et de la pleine nature.
0: Mmh. Donc c'est un événement qui est organisé dans le cadre, je le disais à l'instant, du Longines Paris Eiffel Jumping.
1: Oui.
0: Qu'est-ce qui rend cette randonnée unique ? C'est quoi le principe ? Expliquez-nous.
1: Donc le principe, le samedi, donc les participants arrivent sur un site emblématique de l'Île-de-France sélectionné en cours d'année. Le vendredi, généralement, ce sont des châteaux. Donc la route Eiffel a été créée en 2018. Donc là, nous sommes à la 8e édition, alors que le Longines Paris Eiffel Jumping, 12e édition.
0: C'est la 12e, alors, c'est ça, oui. Vous avez raison
1: voilà,
0: de le préciser,
1: c'est ça.
0: Merci.
1: Donc, oui, voilà, c'est la 8e édition de la route Eiffel aujourd'hui. Et donc, on a déjà été à Versailles, Villarceau, Domaine National de Rambouillet. Et hier et avant-hier, nous étions au Domaine de Dampierre-Niveline, d'ailleurs nos partenaires. Et donc, le concept, c'est d'aller en région Île-de-France découvrir un site patrimonial emblématique.
0: D'accord.
1: Le vendredi, une visite de château, souvent. Mmh. Et le samedi, de faire un circuit nature, donc en forêt. Donc, hier matin, nous avons fait 19 km dans le parc du château.
0: Ah ouais.
1: Oui, et c'était vraiment magnifique. Donc, entre le parc du château et la forêt domaniale, proche de l'abbaye des Vaux de Cernay.
0: Et on garde évidemment une bouteille d'eau fraîche à proximité, voire plusieurs,
1: voilà,
0: ça peut bien sûr servir aujourd'hui.
1: Mais hier dans les Yvelines, on avait des conditions tout à fait classiques pour des jours d'été.
0: Ça, c'est chouette.
1: Et puis, l'avantage, c'est que c'est très boisé. On a été dans le vallon où il y avait une rivière, donc on a pu faire une grosse pause rafraîchissante pour les chevaux et les cavaliers.
0: Et ça, c'est évidemment parfait. Merci beaucoup Aurélie Dupart de nous avoir évoqué ce matin cette 8e édition de la route Eiffel qui continue de battre son plein en ce dimanche. Merci beaucoup d'avoir été avec nous.
1: Ah oui, très bien. Et là, on part découvrir les rues de Paris maintenant, plus proche des monuments.
0: Eh ben, c'est parfait. On vous souhaite une bonne balade aujourd'hui, Aurélie Dupart, chef de projet de la route Eiffel et toutes les infos qui sont à retrouver sur le site pariseiffeljumping.com. Pour le moment, il est 8h25. Merci de rester fidèle à votre radio locale ici par Île-de-France, même le week-end, bien sûr. Voici Céline Dion qui, pour la fête des pères, a des choses à dire à son papa, visiblement.

0: À mon père Céline Dion, clin d'œil à la fête des papas en ce 21 juin évidemment sur votre radio locale ici Paris-Île-de-France. Merci beaucoup d'être avec nous et beau dimanche de canicule.
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0: Soyez les bienvenus sur votre radio locale ici Paris-Île-de-France en ce dimanche matin, la fête de la musique bousculée évidemment par cette vigilance rouge canicule. On en parle avec le porte-parole de la sécurité civile, le colonel Jérôme Boulanger, invité d'ici Paris-Île-de-France à 8h32 dans l'info d'ici dans un petit instant. Et puis ce week-end, il y a toujours possibilité de trouver des sorties rafraîchissantes en région parisienne. Et ça évidemment c'est la bonne nouvelle, la sélection Paris Secret, on a pensé à tout et eux ont pensé à tout bien sûr. Et vous la partagez à 8h40 dans moins de 10 minutes. Pour l'heure, il est 8h30, toute l'actu en France et dans le monde. Place aux 90 secondes avec vous, Valentine Letès.
5: Une canicule déjà historique, 35 départements en vigilance rouge à midi, 45 en orange, c'est du jamais vu selon Météo France. L'organisme prévoit jusqu'à 41 degrés aujourd'hui et nous n'avons pas encore atteint le pic de cet épisode de chaleur. Buvez, mais pas de bière ni de verre de vin à la main ce soir pour fêter la musique dans ces 35 départements en vigilance maximale. Boire de l'alcool sur la voie publique est interdit, annonce le gouvernement, dans la rue donc, mais pas en terrasse. Près de 5000 policiers et gendarmes et 2500 pompiers mobilisés pour cette soirée, rien que pour Paris et son agglomération, notamment pour éviter les noyades dans la Seine. Comme hier à Besançon, deux ados sont morts piégés par des rapides sur la rivière du Doubs, interdite à la baignade. L'Iran referme le détroit d'Ormuz, point de passage essentiel au commerce mondial du pétrole. Des représailles aux nouvelles frappes d'Israël au Liban, alors que l'accord conclu avec les États-Unis prévoit l'arrêt des combats sur tous les fronts. L'Iran participe malgré tout à partir d'aujourd'hui aux négociations pour une paix durable en Suisse. En finale du championnat de France de rugby, Montpellier rejoint le Stade Toulousain. Qualifié hier soir sur une victoire 25 à 15 face aux Parisiens du Stade Français, on connaîtra le vainqueur du top 14 et du bouclier de Brennus samedi prochain. Au mondial de football en Amérique, l'élimination ce matin de la Tunisie et de son sélectionneur français Hervé Renard, battu 4 buts à 0 par le Japon.
0: Merci beaucoup Valentine Letès. 8h32 dans l'info d'ici, Valentin Bertrand, l'alerte rouge canicule qui bouscule la fête de la musique. Vous recevez ce matin le porte-parole de la sécurité civile.
6: Bonjour, colonel Jérôme Boulanger.
7: Bonjour.
6: C'est votre métier d'assurer notre sécurité lors des grands événements. Qu'est-ce que vous dites ce matin à celles et ceux qui peut-être hésitent à se rendre à la fête de la musique? Faut-il y aller ou pas?
7: Ce qui est sûr, c'est qu'il faut prendre un certain nombre de précautions, puisque la chaleur, bien entendu, la chaleur importante que nous connaissons, provoque sur le corps un certain nombre de difficultés, et notamment pour les personnes un peu plus vulnérables. On pense bien entendu aux personnes âgées, notamment isolées, on pense aux nourrissons, mais je crois que toute la population est concernée et doit adopter les bons gestes. Ces bons gestes, je les rappelle très rapidement, c'est bien entendu, l'hydratation, au-delà de ce qu'on a l'habitude de boire habituellement. Les personnes âgées, eh bien, il faut prendre de leurs nouvelles, s'assurer qu'elles s'hydratent bien, qu'elles s'alimentent bien également, et puis se protéger du soleil, bien entendu, se mettre plutôt à l'ombre, se mettre, si possible, dans des endroits frais. Et puis, vous l'avez dit, la consommation d'alcool, elle est déconseillée, proscrite même, je dirais.
6: Dans dans les rues.
7: Dans les rues et d'un point de vue des personnes, il faut effectivement savoir que chaleur et alcool font mauvais ménage.
6: Alors on vous reconnaît à votre tenue orange avec un triangle bleu. Vous êtes là lors des grands événements, mais aussi lors des aléas climatiques comme les canicules. Vous êtes inquiet pour les jours à venir, les records de chaleur attendus en début de semaine prochaine ?
7: Nous sommes prêts, surtout. Nous sommes prêts, bien entendu, à intervenir. Je pourrais, si vous le voulez bien, détailler un peu les moyens que nous mettons à disposition.
6: Ils sont augmentés ?
7: Ils sont augmentés, bien entendu, renforcés. Mais nous sommes là aussi pour faire de la prévention. Ma présence ici ce matin en est la preuve. C'est donner les bons conseils pour le risque lié à la chaleur, pour le risque de noyade aussi. Vous avez parlé de la noyade de deux enfants dans le Doubs. Nous redoutons ce risque de noyade, parce que qui dit chaleur dit peut-être aussi l'envie de se rafraîchir. Et d'ailleurs, on conseille aux gens de se rafraîchir. Mais bien entendu, dans des lieux de baignade qui sont surveillés, avec des gens qui savent nager, des enfants qui, s'ils sont dans l'eau, même dans les piscines privées, doivent être impérativement surveillés par des adultes. Voilà, c'est des conseils de bon sens.
6: Et finalement, c'est pour ça que ce soir, la préfecture de police interdit notamment les regroupements de personnes sur les quais bas de la Seine, justement, pour prévenir ce risque de noyade. Donc la fête de la musique, on a bien vu qu'il y a des communes qui ont décidé d'annuler, d'autres de maintenir. Pour les prochains jours, les grands événements, que ce soit sportifs, culturels, vous diriez qu'il vaut mieux peut-être annuler davantage par principe de précaution dans les prochains jours ?
7: Les préfets ont déclenché leurs cellules de crise dans chaque département. C'est vrai aussi au niveau national avec la cellule interministérielle de crise qui fonctionne depuis hier au ministère de l'Intérieur, à Beauvau, et donc dans les départements. Chaque préfet qui active cette cellule de crise a autour de lui tous les services de l'État, les experts qui vont pouvoir, au plus près des réalités de terrain et au plus près finalement des situations, adapter les événements, adapter les programmes de festivités et autres, de manière justement à coller le plus près possible des réalités de terrain. C'est ça, finalement, l'avantage de ces cellules de crise qui sont délocalisées.
6: Et ce passage en alerte rouge, canicule à partir de midi, pour vous, concrètement, qu'est-ce que ça change dans vos missions ?
7: Dans nos missions, rien, mais dans l'anticipation de nos moyens, ça change beaucoup de choses, puisque nous renforçons, bien entendu, nos effectifs dans les casernes de sapeurs-pompiers, Paris, Île-de-France et sur tous les départements. 250 000 sapeurs-pompiers qui sont à pied d'œuvre, des sapeurs-pompiers professionnels, des militaires et des sapeurs-pompiers volontaires. Les associations agréées de sécurité civile également seront mises à contribution très fortement pour, d'une part, assurer des dispositifs prévisionnels de secours sur les grandes manifestations, et je pense à la fête de la musique notamment, mais pas que, des maraudes également seront organisées et effectuées par ces associations, ces bénévoles des associations, de manière à pouvoir porter aussi des rafraîchissements, de l'alimentation, du réconfort aussi aux personnes vulnérables.
6: Des missions, voilà, très variées. Vous êtes au contact du public quotidiennement. Est-ce que vous diriez que la population, que les gens sont responsables, raisonnables ?
7: En France, ce qui est bien, c'est qu'en situation de crise, on voit que les Français se serrent les coudes et sont solidaires. La solidarité, je pense que c'est un mot-clé. On n'oublie pas que dans notre devise, il y a certes liberté, égalité, mais il y a aussi, on l'oublie, la fraternité. Bon, eh bien, prendre des nouvelles de son voisin, de sa voisine, âgée, isolée, pour savoir si tout va bien, s'il faut l'aider à faire des courses, etc., c'est un signe de solidarité. Voir une personne en détresse dans la rue, composer un numéro de secours, le 18, le 112 pour les sapeurs-pompiers, par exemple, ou le 115 pour le SAMU social, c'est aussi un geste de solidarité.
6: Ça, c'est la main tendue. Mais là, si on regarde par la fenêtre, les quais de Seine, on voit des gens courir ce matin alors que la température ressentie est déjà de 27 degrés. Est-ce que voilà, on prend suffisamment, collectivement, la mesure de ce qui se passe ?
7: Il y a bien sûr encore du travail à faire en matière de ce qu'on appelle la résilience. La sécurité civile Et la sécurité, de manière générale, c'est l'affaire de tous. Le citoyen doit être l'acteur de sa propre sécurité.
6: Et vous leur dites quoi, ces gens-là, justement ?
7: Eh bien, nous leur disons que nous sommes là pour les accompagner aussi. Et c'est vrai à tous les niveaux, et c'est vrai au niveau local, je pense aussi au maire, je pense aussi au préfet, que nous accompagnons, nous, Sécurité Civile, dans l'organisation d'un certain nombre d'événements en matière de résilience. Vous avez peut-être en tête cette journée nationale de la résilience, mais finalement, cette journée, ça doit être tous les jours. Des événements sont organisés, il y en a eu 15 000 en 2025, pour amener les citoyens, justement, à devenir les véritables acteurs de leur sécurité et de la sécurité civile.
6: Eh bien, merci beaucoup, Jérôme Boulanger. Je rappelle que vous êtes colonel, porte-parole national de la sécurité civile, d'avoir été avec nous, de nous avoir partagé vos conseils pour cette chaude journée qui nous attend. La météo, François-Xavier, on rappelle donc l'information principale, c'est passage de la région Île-de-France en alerte rouge canicule, c'est le niveau maximal prévu par Météo France.
0: Exactement, et ce sera à partir de midi, on le rappelle Valentin, pour l'instant c'est bien sûr la vigilance orange qui reste maintenue par Météo France dans notre région. Ces chaleurs extrêmes qui se poursuivent en cette seconde partie de week-end, ça va continuer. Vous l'avez entendu, du côté du ciel, parlons-en, c'est important aussi. Ce matin, nous avons quand même de nouvelles, un temps splendide, c'est l'été, donc il y a quand même du positif. Pas de nuages à l'horizon dans notre région. D'après-midi, toujours cette météo claire et très estivale, voire un peu trop, avec quand même le retour de quelques cumulus de beau temps sur la façade ouest de la région parisienne. Pour les températures, elles sont stables, donc très élevées, avec déjà en matinée 30 degrés à Champigny-sur-Marne et Créteil, 31 pour Étampes, Aubervilliers, Deuil-la-Barre, Versailles, Châtenay-Malabry et Paris. En après-midi, ça remonte, comptez entre 37 et 38 degrés. Et si vous vous demandez où trouver un petit coin de rafraîchissement dans notre région, la bonne nouvelle, c'est que c'est possible. On vous partage quelques idées. Si vous êtes en balade dans le Marais, notamment dans le cœur de Paris, il y a la Borne Fontaine rue de Torigny qui est en service, qui vous permet de vous désaltérer. Et si vous êtes du côté du Val-de-Marne, l'île de loisirs de Créteil pour buller un petit peu près d'un joli plan d'eau. Ça peut être chouette. 8h39, ici l'info trafic en temps réel à toutes les 15 minutes. Pour vous la faire courte, nous avons toujours cet accident sur les routes de la région parisienne à l'ouest de la capitale, sur la Nationale 13, à hauteur du pont de Neuilly. La bande d'arrêt d'urgence qui est condamnée, bien évidemment. Et puis concernant vos transports en commun, trafic toujours perturbé ce matin sur la ligne B du RER entre Mitry-Clay et Robinson, ainsi que sur la ligne E avec ce trafic perturbé entre Nanterre-la-Folie et Chelles-Gournay-Villiers-sur-Marne. 01 42 30 10 10, numéro de téléphone qui vous permet de nous contacter à tout instant en cas de soucis sur les routes de la région parisienne ou dans les transports en commun en Île-de-France. Appel en direct ou alors par WhatsApp, message écrit ou message vocal.
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0: Avec les frères Gibb, Maurice, Robin et Barry, qui, de leur style totalement inimitable, vous invitent à pousser la chansonnette. Alors évidemment, le mieux, c'est de réussir à avoir la note très haute perchée, mais si vous n'y arrivez pas, pas de problème, chantez comme vous le souhaitez sur Tragédie. Bienvenue, c'est votre radio locale ici par Île-de-France.

0: Ici par Île-de-France, votre radio locale, bienvenue à vous en ce dimanche matin pour vous détendre avec les Bee Gees et les cultissimes Tragedy.
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0: 8h43, place à la sélection Paris Secret. C'est avec vous Bénédicte Vissant ce matin. Bonjour Bénédicte.
3: Bonjour.
0: Alors dites-moi, où est-ce qu'on part aujourd'hui avec vous pour ce tout premier jour de l'été?
3: Cet été, l'Égypte antique s'invite à Paris avec une exposition monumentale consacrée à Toutankhamon. Sur 2500 m², les visiteurs découvriront plus de 1000 objets, des trésors funéraires et surtout une reconstitution spectaculaire du tombeau du célèbre pharaon.
0: Wow.
3: Entre les projections immersives, les archives historiques et la réalité virtuelle, l'expérience promet un véritable voyage dans le temps. C'est à découvrir à la Porte de Versailles jusqu'au 2 septembre.
0: Merci beaucoup Nefertiti. Et maintenant, on part ensemble, Bénédicte, de votre vrai prénom, se mettre au vert.
3: Oui, je vous emmène au cœur du 17e arrondissement où la promenade Pereire se transforme en ce moment en un véritable tunnel de roses presque irréel.
0: Okay.
3: Cette ancienne voie ferrée reconvertie en coulée verte offre aujourd'hui une balade gratuite suspendue entre nature et ville, loin de l'agitation. Massifs de rosiers, pergolas fleuries et bancs ombragés composent un décor bucolique très photogénique. Un petit secret bien gardé de la capitale, parfait pour une promenade douce et hors du temps dès les beaux jours.
0: Merci mon ami Larose. Et pour finir, un brunch 100% femme.
3: Oui, ça se passe à deux pas du canal Saint-Martin. Les Dimanchettes proposent un brunch festif et à volonté réservé aux femmes, chaque premier dimanche du mois. Dans le décor du comptoir général, on partage un buffet généreux avant de laisser place à des jeux, des rencontres et surtout de la musique pour danser sans pression. L'idée, c'est de créer un moment de convivialité et de sororité dans une ambiance ultra détendue et joyeuse. Mmh. Un concept unique à Paris qui mêle gourmandise, fête et bonne humeur.
0: Il y a tout ce qu'il faut. Merci beaucoup pour cette très jolie sélection Paris Secret, Bénédicte Vissant.
3: Avec grand plaisir.
0: Et pour une nouvelle sélection avec d'autres idées sorties très originales dans notre région, rendez-vous samedi prochain à 8h40. Dans l'intervalle, bien sûr, ça se passe sur parissecret.com. De mon côté, je vous invite à relever le défi de la transition énergétique. Absolument, ça se passe dans le Val d'Oise. C'est à découvrir dans votre agenda francilien à 8h54.
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0: 8h46, on vous souhaite un très beau week-end, très ensoleillé et très chaleureux, bien sûr, des températures un peu extrêmes en région parisienne, mais votre radio locale, ici par Île-de-France, continue de vous accompagner. Nous sommes à vos côtés avec Johnny Hallyday, tout de suite, pour vous.

0: Vous écoutez votre radio locale ici par Île-de-France avec votre musique préférée signée Johnny qui vous chantait l'envie avec le charisme qu'on lui connaît bien évidemment. 8h49, ici à l'infotrafic en temps réel, toutes les 15 minutes, 4 km de bouchons sur nos routes franciliennes. Voilà, les accidents commencent à popper un petit peu comme j'aime à le dire en ce dimanche matin. Nous avons une difficulté à l'est de la capitale sur l'A3, à hauteur de Rosny en direction de Romainville. L'accident qui implique un véhicule sur place, c'est la voie de gauche qui est fermée à la circulation. Patience et prudence évidemment dans ce secteur. Et puis je vous rappelle que complètement à l'opposé sur la Nationale 13, juste à l'ouest de la capitale, vous êtes toujours ralenti au niveau du pont de Neuilly avec cet accident donc, et cette circulation actuellement sur trois voies avec également la bande d'arrêt d'urgence qui est fermée à la circulation. Dans vos transports en commun, qu'est-ce que ça donne? Eh bien écoutez, toujours compliqué ce matin sur la ligne B du RER puisque le trafic reste perturbé entre les gares de Mitry-Clay et de Rambinson à Saint-Rémy-les-Chevreuses à cause d'un mouvement social. Et puis sur notre ligne E du RER, tout ce dimanche, trafic qui va rester perturbé entre Nanterre-la-Folie et Chelles-Gournay-Villiers-sur-Marne, le Plessis-Trévise, à cause là de difficultés liées à une absence de personnel. Je vous rappelle également que nous comptons sur vous pour le réflexe à adopter en cas de souci sur les routes de la région parisienne ou bien dans les transports en commun en Île-de-France. Réflexe téléphonique 01 42 30 10 10. Un appel en direct ou alors un message écrit via WhatsApp. Vous pouvez tenter aussi le message vocal. Absolument, ça fonctionne.
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0: Et à 8h51, gagnons ensemble en tonicité en région parisienne grâce au geste simple prodigué par notre coach Nordine Attab. Bonjour Nordine, ça y est, l'été en ce 21 juin est arrivé et avec lui le sujet des fameuses poignées d'amour avec une idée en tête, Nordine, et c'est là où vous intervenez justement, trouver les exercices miracles.
2: Alors oui, beaucoup de personnes veulent perdre du ventre ou affiner la taille rapidement, voire très rapidement. Donc on enchaîne les crunchs, différentes postures de gainage, les régimes express, mais ce qu'il faut comprendre, au final, il y a une chose d'essentiel, c'est qu'on ne peut pas choisir précisément l'endroit où le corps perd du gras. Concrètement, ce n'est pas parce qu'on le fait chauffer à un endroit dans le corps que, comme une poêle à frire, la graisse va fondre par miracle. Par contre, on peut remettre le corps en mouvement de manière générale afin de brûler davantage de calories. On débute en position de gainage, donc en appui sur les mains, bras tendus, le corps est bien aligné. Et à partir de là, d'une manière dynamique, vous allez légèrement lever les pieds pour passer les jambes vers l'extérieur, en écartant les jambes. Et ensuite, vous revenez en position de départ. En appui sur les mains, j'écarte les pieds de manière dynamique et je les rapproche, et ainsi de suite. Grâce à ça, vous allez solliciter l'ensemble des muscles de l'avant du corps, plus le cœur, et vous allez effectuer 4 à 5 séries de 30 secondes.
0: Nordine, souvent on pense qu'il faut absolument faire plusieurs centaines d'abdos pour que ce soit efficace. Finalement, il vaut mieux des exercices complets, non ?
2: Et l'idée, c'est d'adapter l'exercice au niveau de chaque personne. Ça me donne une idée de variante en effectuant le même exercice que tout à l'heure. Par contre, on va l'effectuer avec les mains en appui sur une chaise. Donc on pose les mains sur la chaise, les bras sont tendus en position de gainage. Et à partir de là, vous allez légèrement lever le pied droit, passer la jambe vers l'extérieur et vous posez le pied. Et ensuite, vous revenez en position initiale. On effectue la même chose de l'autre côté du pied gauche. Je lève le pied, je passe la jambe vers l'extérieur, je repose le pied, et ensuite, je le relève et je ramène la jambe. Et vous effectuez 4 à 5 séries de 10 répétitions de chaque jambe. Au final, gardez en tête qu'il n'existe pas d'exercice magique. Les fameuses poignées d'amour se combattent surtout avec plus de mouvements. Tout est bon à prendre. Allez, à vous de jouer.
0: Merci beaucoup, Nordine Attab, 2 minutes pour être en forme, qui revient samedi prochain à 8h48. Et c'est Claudio Capeo qui est là pour la suite de votre musique dominicale avec cette petite interrogation quand même. Qu'est-ce qu'il me restera tout de suite sur votre radio locale ici par Île-de-France à 8h53? Bah oui, bonne question.
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0: Merci beaucoup.
1: Pour une belle matinée de dimanche et de fête des papas, bonne fête messieurs. Claudio Capeo en version live pour vous sur votre radio locale ici par Île-de-France avec Qu'est-ce qu'il me restera à 8h56. Votre agenda sorti du week-end en région parisienne avec un petit crochet dans le Val d'Oise à Théméricourt avec l'exposition Gigawatt, quelles énergies pour demain. Sur la base de cette problématique, vous pouvez venir relever les défis de la transition énergétique avec cette expo donc qui est une véritable invitation à explorer les multiples facettes de l'énergie en questionnant nos modes de vie pour imaginer demain, événement accessible dès 6 ans et où il est absolument interdit de ne pas toucher. L'objectif de Gigawatt étant de permettre à toutes et tous de pouvoir s'approprier le futur de l'énergie pas à pas au fil des modules interactifs qui sont proposés. Gigawatt, ça se passe à la maison du parc de Théméricourt dans le Val d'Oise. C'est gratuit pour les moins de 5 ans. Aujourd'hui dimanche de 10h à 18h et avec toutes les infos que vous retrouvez sur parcduvexin.fr. Il est 8h57. Dans moins de 3 minutes, retour de l'info avec l'actu francilienne signée Valentin Bertrand. Auparavant, bien sûr, la visite de Catherine Viguier pour votre horoscope de l'été.
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1: 8h58, bonjour Catherine Viguier avec vous l'horoscope de notre dimanche d'été, 21 juin 2026. Catherine, un dimanche festif.
8: Pour certains, oui, mais pas pour tous. Écoutez bien.
9: Bélier, soit vous allez organiser une manifestation, soit vous préférez vivre au calme dans votre coin.
10: Taureau, il se passe quelque chose de bien, de positif. Vous allez danser, jouer, vous amuser.
11: Gémeaux, l'idéal sera de vous retrouver en famille et de passer un bon moment ensemble.
12: Cancer, une journée plaisante avec une envie de dialoguer, d'aller où bon vous semble au gré de vos envies.
13: Lion, vous allez dépenser votre argent et votre énergie pour faire plaisir et pour vous faire plaisir.
14: Vierge, vous faites partie de la fête, en tout cas vous serez héros ou héroïne de ce jour.
15: Balance, quelqu'un prend soin de vous et c'est tant mieux, le moral n'est pas forcément de la partie.
16: Scorpion, quelle aisance, une situation demande que vous soyez là, vous et pas un autre.
17: Sagittaire, ce soir vous serez prêt à vous distraire, mais auparavant c'est encore du sérieux.
18: Capricorne, vous aimez ce jour, favorisant l'évasion sous toutes ses formes.
19: Verseau, vous respirerez ce soir, auparavant vous avez mal à la tête, vous vous posez beaucoup de questions.
20: Poisson, vous aimeriez sauver le monde, vous êtes super à l'écoute, mais ça n'est pas toujours possible.
21: Et pour nous tous, on s'improvise, chanteur, danseur, poète, au choix.
1: En résumé, on se donne en spectacle, fait de la musique oblige, évidemment. Merci Catherine Viguier pour cet horoscope que vous retrouvez également sur l'application ici. Fête de la musique, tiens, justement, aujourd'hui 21 juin, on en parle et on en parle d'autant plus entre 9h et midi sur votre radio locale ici par Île-de-France avec l'amigo Christopher Falleras. Bonjour monsieur.
22: Bonjour François-Xavier.
1: Une de la musique alors.
22: C'est de la musique.
1: Il y en a encore quelques-unes, rassurez-nous.
22: Oui, parce qu'il y a effectivement pas mal d'annulations. Et d'ailleurs, on compte sur vous à partir de 9h pour nous appeler au 01 42 30 10 10 et nous dire comment ça va se passer dans votre commune, dans votre quartier. Appelez-nous parce que entre les concerts déplacés, annulés et puis reportés, c'est vrai que c'est une édition 2026 qui sera un peu particulière avec la vague de chaleur et cette vigilance rouge dont on va beaucoup parler durant la matinée.
1: Et la fête qui est prévue là en studio entre 9h et midi, elle est maintenue?
22: Bah oui. Ah et bon. Elle sera très musicale. Oh, chantante, allez-y.
1: J'ai eu peur.
22: 3-4.
1: Oui. La la la la la la la la. D'accord. Voilà, Christopher Falleras avec vous jusqu'à midi pour chanter.
22: Bon dimanche.
1: Bon dimanche à vous.
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22: Vous écoutez votre radio locale ici Paris Île-de-France. Bonjour à tous, il est 9h. Un nouveau journal à 9h. Bonjour Valentin Bertrand.
23: Bonjour Christopher, bonjour à tous.
22: À la une, bien sûr, la vigilance rouge canicule annoncée pour midi.
24: On se pose des questions, pourquoi autant de chaleur si vite? Ça me fait me lever très tôt, ça me perturbe mes sommeils.
25: 40, 41, 42, lundi, mardi, bon, il y en a ras-le-bol.
26: On sort pas, on va aux courses très tôt, on re-rentre, on cuisine le minimum, on achète du tout prêt, voilà, parce qu'il fait trop chaud. Qu'est-ce que vous voulez y faire?
27: On a chaud, on transpire, on n'est pas bien, on est énervé, agacé. Et la semaine prochaine, ça va être encore plus chaud. Plus chaud et pire. On est obligé de subir.
22: Et oui, le thermomètre s'affole jusqu'à 38 degrés attendus aujourd'hui à l'ombre dans la région. C'est le début du pic de chaleur avec le mercure qui va continuer de grimper encore demain et mardi. Les concerts maintenus à Paris pour la fête de la musique, mais sous haute surveillance, près de 5000 policiers mobilisés, interdiction de boire de l'alcool dans la rue. L'UMI Île-de-France, l'Union des métiers de l'hôtellerie-restauration, regrette ce matin l'improvisation du gouvernement et les pertes financières pour les bars qui avaient fait du stock en prévision des ventes à emporter. Ailleurs dans la région, à Nanterre, à Savigny-le-Temple, à Clessouilly ou encore à Argenteuil, la ville, la plus grande ville du Val-d'Oise, les mairies ont pris d'autres décisions. Elles ont préféré annuler. Christophe Robin est l'adjoint au maire d'Argenteuil en charge de la sécurité.
0: Avec des températures qui vont avoisiner les 40 degrés, donc Georges Motron, le maire d'Argenteuil, a vraiment décidé d'annuler les festivités de ce soir, la fête de la musique, pour la protection des artistes, des associations, des bénévoles, ainsi que des agents municipaux. Bah, ce sont des risques de grosse chaleur, avec tout ce qui peut se passer sur le plan sanitaire, c'est-à-dire dans les populations relativement fragiles à Argenteuil, qui sont les enfants, les personnes âgées. Ce sera vraiment des records battus, donc principe de précaution, effectivement, et responsabilité, bon, il valait mieux annuler les festivités, les fêtes de la musique.
22: Et le conseil, par ses fortes chaleurs étouffantes, c'est évidemment de bien boire et d'inciter ses proches à le faire. Mais attention quand même à ne pas aller trop loin, rappelle notre docteur Gérald Kirzek, le médecin d'ici Paris, Île-de-France.
2: Il ne faut pas boire 5 litres d'eau parce que l'hyperhydratation peut donner l'effet inverse escompté. C'est-à-dire qu'on sait qu'on a des noyades de l'intérieur. C'est-à-dire quand on boit trop d'eau, on va diluer le sang, les cellules sanguines, le magnésium, le potassium, etc. Et on peut avoir des vrais problèmes, se retrouver en réanimation à cause de ça. 2 litres et demi dans la journée, manger de la pastèque, du melon, parce que ça aussi, c'est un apport hydrique qui est important. Et le faire de manière régulière. Il ne faut pas attendre d'avoir soif. On va se refroidir de l'extérieur aussi. Le fait de se refroidir les tempes, la nuque, le pli de laine, ce sont des zones qui permettent de se refroidir. Donc, on va mettre un peu un gant un peu humidifié, un peu d'eau fraîche. Je crois que le corps s'habitue, on va s'habituer à la chaleur, mais il faut vraiment ralentir, ne pas produire de chaleur. Donc, tout effort, c'est une production de chaleur.
22: Le docteur Gérald Kirzek à ce micro un peu plus tôt ce matin. Et ici, Paris, Île-de-France va continuer de vivre cette canicule à vos côtés, à la radio, mais aussi sur notre site internet et notre application.
3: À 9h03, dans le reste de l'actualité, Valentin, cette découverte étonnante de la police.
22: Ils ont mis la main dans le Val-de-Marne sur un tableau signé Pablo Picasso, retrouvé lors d'une perquisition pour trafic de drogue. 4 personnes ont été arrêtées et renvoyées devant un juge vendredi. Elle revient pour notre plus grand bonheur, la vasque olympique des JO flottera de nouveau dès ce soir dans le ciel du jardin des Tuileries de Paris pour le plus grand bonheur de ses promeneurs.
4: C'est vraiment très très beau.
5: Oui, c'est très beau et c'est magique.
6: C'est super de ne pas la laisser dans son coin, de la faire revenir, c'est une très très bonne idée.
8: C'est un beau spectacle à voir, c'est imposant. Quand on est tout petit comme ça et qu'on la voit monter, ouais, c'est sympa. Et
6: quelle bonne idée, accessible de si loin pour tout le monde. Non, c'était super.
23: Je pense que la nuit, on repassera pour la voir illuminée, ouais. Elle est quand même plus jolie illuminée que comme ça de jour, je pense, ouais.
4: Qu'est-ce que ça vous rappelle comme souvenir, c'est l'ambiance des JO?
23: Ah bah l'ambiance des JO, ouais, l'ambiance sur les 15 jours de JO qui était exceptionnelle, ouais. Ouais, franchement, non, c'est des bons souvenirs.
28: C'était la fête, voilà.
4: Les gens à Paris et tout qui étaient tous heureux de voir la cérémonie d'ouverture. Enfin, moi, je sais que j'avais adoré. C'était une ambiance de fou, un peu de joie et tout. C'était génial.
6: Un grand moment de bonheur, de communion. Un grand moment de... Ouais, non, c'était extraordinaire. Remettez-nous les jeux tous les ans. C'était super.
22: Et on va pouvoir en profiter tous les soirs dès 22h et jusqu'au 14 septembre. En rugby, c'est fini pour le Stade français. Le club de la capitale est éliminé par Montpellier aux portes de la finale de Top 14 sur le score de 25 à 15. La finale, samedi prochain, opposera donc le MHR au Stade Toulouse. D'un mot, je vous rappelle bien sûr ces appels à la prudence des autorités du médecin Gérald Kirzek, invité en début de journal. La région passe à midi en alerte rouge canicule avec des températures jusqu'à 38 degrés. On compte sur vous bien sûr pour vous tenir au frais, donc prenez bien soin de vous. La météo, Christopher, il va donc faire chaud, très très chaud aujourd'hui en Île-de-France.
3: Et pour sortir, c'est le moment que j'aimais, 9h05 pour aller au marché. Et j'ai vu pas mal de monde dans les boulangeries parisiennes, dans les Hauts-de-Seine, là, ce matin. Parce que, voilà, il fait encore bon, avec un bon 25 degrés actuellement sur la petite couronne. 22, 23 plutôt dans la grande couronne. Donc voilà, si vous souhaitez sortir, c'est le moment que j'aimais. Et rapidement, on devrait dépasser les 30 degrés dès le milieu de matinée. Et jusqu'à 35, 36, 38 degrés dans l'après-midi.
22: Au niveau du ressenti, c'est toujours plus, hein, quand on annonce 35 degrés, c'est à l'ombre, et donc forcément, au niveau du ressenti, on a plutôt l'impression que c'est du 40-41 degrés, donc voilà. Prenez soin de vous, bien entendu, restez au frais, buvez de l'eau, et au niveau des routes à 9h06, bah écoutez, ça roule très bien. L'info trafic en temps réel, bien sûr, pour vous accompagner de vous les quarts d'heure sur votre radio locale ici par Île-de-France. Avec attention sur l'A3 à l'est de Paris, un accident à hauteur de Rosny, direction Romainville, avec un véhicule impliqué sur la voie de gauche. Heureusement, il y a trois autres voies disponibles dans le secteur sur l'A3. Et puis, vous avez également sur le périph intérieur, à hauteur de la porte quai d'ici, en direction, donc dans le sens intérieur, direction la porte de Saint-Cloud. Vous avez quelques ralentissements suite à un accident qui s'est produit il y a quelques instants. 01 42 30 10 10 pour d'autres infos, ou envoyez-nous un message vocal via WhatsApp. Bon week-end.
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22: Et un titre parfait pour se réveiller ce dimanche matin, Tandem. Vanessa Paradis, on est au début des années 90. Soyez les bienvenus en ce premier jour de l'été. Nous sommes ensemble sur votre radio locale, ici par Île-de-France.

0: Ben et sa paradis tandem, soyez les bienvenus sur votre radio locale ici par Île-de-France. Bonjour à tous.
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0: Bienvenue chez vous week-end, c'est votre rendez-vous qui tous les dimanches s'intéresse aux loisirs de vos week-ends. Et en ce dimanche 21 juin, l'événement culturel, c'est bien sûr la fête de la musique, une édition 2026 qui est cette année, qui ne se déroulera pas comme d'habitude avec cette vague de chaleur et cette vigilance rouge canicule qui sera activée à partir de midi en Île-de-France. Et entre les concerts annulés, je pense à Nanterre, Savigny-le-Temple, Clessouilly, ou encore Argenteuil. D'autres concerts sont déplacés, qui devaient être organisés, notamment sur des grands parkings, sont plutôt déplacés au niveau des parcs. Ça, c'est une bonne idée. D'autres sont reportés. Dites-nous comment ça se passe chez vous en ce dimanche 21 juin, dans votre quartier, dans votre commune. Est-ce que les festivités sont maintenues? Comment allez-vous, vous adapter à ces conditions pour vivre et pour fêter la musique? Puisqu'en ce 21 juin, premier jour de l'été, la musique est à l'honneur. Et d'ailleurs, tout au long de la journée, sur votre radio locale, ici par Île-de-France, nous partagerons avec vous plein de belles chansons. Entre 18h, entre 19h et 20h, un 100% années 80, bien sûr, bien concocté avec de très très beaux titres de cette belle décennie musicale. Parce que oui, nous allons mettre la musique à l'honneur en ce 21 juin. Mais c'est vrai qu'au niveau des festivités, il y aura quelques remue-ménages aujourd'hui avec cette vigilance rouge canicule. Jusqu'à 10h, on va faire le point ensemble. 01 42 30 10 10, vous nous appelez. Envoyez-nous aussi des messages vocaux ou des photos, des vidéos via WhatsApp, c'est le même numéro. Et nous allons commencer notre tour de la région en commençant par la ville de Meaux. Avec vous, Martine Hilbert, bonjour.
2: Bonjour.
0: Bienvenue à vous Martine, vous êtes bénévole. Merci. En charge de la chorale senior Les Petites Casseroles à Meaux. Et votre chorale, oui, qui existe d'ailleurs depuis un petit bout de temps, a l'habitude, lors de la fête de la musique, de proposer un concert. Donc question Martine, allez-vous nous proposer un concert aujourd'hui en ce 21 juin?
2: Et oui. Je me suis beaucoup posé la question de savoir si on allait chanter ou pas, parce que nous sommes quand même une chorale de seniors. Donc, avec cette chaleur, ça, j'avais un petit peu peur. Et puis, on nous a dit qu'on allait nous mettre à l'ombre, qu'on aurait de quoi boire et tout. Donc voilà, donc on va participer. On aurait été trop déçus si on n'avait pas pu participer. Voilà.
0: Bien sûr.
2: Le seul truc, c'est que c'est reporté. C'était 17h, maintenant c'est 18h.
0: 18h, voilà. Donc déplacé d'une heure, voilà, pour découvrir votre chorale, voilà, de senior à l'espace Aragon du côté de Meaux. Et c'est un moment très important, oui, pour votre chorale, puisque le 21 juin, vous pouvez sortir et donc partager votre passion avec l'ensemble des bénévoles. D'ailleurs, elle est composée de combien de personnes, votre chorale, Martine?
2: Alors, elle est composée de 20 choristes, dont 5 hommes, dont je suis très fière, parce que d'habitude, on n'a pas beaucoup d'hommes, et là, on en a 5, donc c'est formidable.
0: Une chorale, voilà, donc majoritairement féminine, et ce sont les chansons, ouais, françaises que vous allez chanter, mettre à l'honneur à l'occasion de, oui, ce concert.
2: Voilà, ce sont que des chansons françaises, et ça va de 1953 à 2006, les chansons qu'on va chanter.
0: Une belle palette. J'imagine que vous avez beaucoup discuté avec les membres de la chorale, avec l'ensemble des choristes, qui ont une moyenne d'âge de quel âge, Martine?
2: Alors on va dire entre 65 et 85 ans.
0: Et donc, comment ces derniers jours se sont déroulés avec l'augmentation des températures? Vous échangez, vous partagez peut-être des astuces entre vous?
2: Des astuces, non, mais on se posait beaucoup de questions à savoir si on allait chanter ou pas. Parce que c'est vrai qu'à 85 ans, avec cette chaleur-là, c'est pas évident. Donc, mais ils sont tous, ils ont tous envie de venir, en fait, même avec la chaleur, et voilà, je pense que ça va se passer très bien.
0: Oui, parce qu'on n'a pas envie, en fait, de passer à côté de cette fête de la musique, d'ailleurs, qui existe depuis 1982. Vous avez vu comment elle a évolué, Martine, cette fête de la musique,
2: ouais,
0: notamment à Meaux?
2: Ouais. C'est Jack Lang qui avait mis ça en route, la fête de la musique. Et puis maintenant, il y en a de plus en plus partout maintenant, en fait. Et nous, c'est pas la première fête de la musique qu'on fait, puisque ça fait 2 années de suite qu'on la faisait dans un petit village à côté de Meaux, en fait.
0: Voilà. Et ces derniers
2: cette
0: jours.
2: Cette année, on est à Meaux.
0: Et cette année, vous êtes donc à Meaux. Et ces dernières journées à Meaux, au niveau des températures, on était autour de combien, Martine, chez vous?
2: On va dire entre 30 et 35, 36.
0: Voilà. Et pour l'instant, voilà, donc 35-36. Demain et mardi, ça sera encore plus. Hein, on va grappiller quelques degrés. Donc tout compte fait, autant que la fête de la musique se déroule aujourd'hui, parce que demain et puis mardi, ça sera encore pire. Donc pour vous écouter et apprécier votre voix, vous êtes dans quelle position dans la chorale, Martine ?
2: Je suis chef de chœur.
0: Ah oui, donc vous êtes vraiment aux manettes.
2: C'est moi qui dirige. C'est moi qui dirige.
0: Voilà. Martine aux manettes ce soir, donc à l'espace Aragon, qui se situe au centre-ville, Martine, de Meaux. Hein.
2: Alors, il se situe dans le quartier de Beauval, exactement.
0: Quartier voilà, Beauval.
2: C'est pas tout à fait un centre-ville, c'est un petit peu excentré, on va dire. Voilà.
0: Et c'est peut-être le bon plan pour ce soir, puisque à Paris, il y a toujours les faits un petit peu cocotte-minute, il y a toujours 2, 3, 4 degrés en plus à Paris, et plus on s'éloigne de Paris, généralement, plus on respire. Donc peut-être que le bon plan, c'était de vivre en voir ce soir à Meaux, à l'espace Aragon, découvrir votre chorale senior, les petites
2: Alors,
0: casseroles.
2: On va pas chanter à l'espace Aragon, on va chanter dans le centre-ville, disons à côté de la cathédrale.
0: Voilà. À côté de la cathédrale.
2: Juste à côté de la cathédrale. Voilà.
0: D'accord.
2: Ça s'appelle Place Saint-Étienne. Exactement.
0: Eh ben voilà, c'est l'actualisation puisque normalement c'était à l'espace Aragon que normalement vous deviez vous produire. Eh ben merci beaucoup.
2: Alors l'espace Aragon, disons qu'on répète là, mais ce soir on chante à la cathédrale.
0: Voilà. Eh ben
2: à
0: super.
2: À côté de la cathédrale.
0: Eh ben Martine, un grand bonjour à l'ensemble des choristes. Et puis bon concert ce soir à 18h à Meaux, la chorale senior, les petites casseroles. Belle journée à vous, Martine.
2: Merci beaucoup, à vous aussi.
0: Merci d'avoir été avec nous. Au revoir. 01 42 30 10 10. L'antenne est ouverte jusqu'à 10h. Dites-nous si les festivités sont maintenues chez vous, puisqu'à Nanterre, Savigny-le-Temple, Les Souilly, Argenteuil, Évry également. 5 concerts étaient prévus au cœur d'Évry aujourd'hui. Et on a appris que l'ensemble des concerts organisés par la ville étaient donc annulés en raison de cette vague de chaleur. Et donc la vigilance rouge qui sera activée à partir de midi en Ile-de-France. L'infotrafic en temps réel à 9h17 pour vous dire comment ça se passe au niveau des routes, avec actuellement moins de 5 km de ralentissement, ça roule très bien. Toujours 2 accidents toujours pas dégagés sur l'A3 à l'est de la capitale, à hauteur de Rosny, direction Romainville, avec un véhicule impliqué sur la voie de gauche. Il y a 3 autres voies disponibles, donc ça roule. Et puis soyez prudents sur le périph à hauteur de Kiel d'ici, direction la porte d'Auteuil, là aussi vous avez un véhicule en difficulté. 01 42 30 10 10 pour partager avec nous d'autres infos trafic. Bonne route à tout ça.
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0: La musique à l'honneur, checky boom. Voici Niagara sur votre radio locale.

Niagara, Cheeky Boom sur votre radio locale ici par Île-de-France. Actu locale, musique, bonne humeur et surtout des conseils pour que vous puissiez profiter de cette fête de la musique 2026 qui se retrouve forcément perturbée hein, avec la vague de chaleur jusqu'à 40, 38, 39, 40 degrés ressentis cet après-midi. Et demain et mardi, ça risque d'être pire puisque le pic de chaleur est attendu pour le début de la semaine prochaine. Et pour la fête de la musique ce soir, vraiment prenez soin de vous, faut boire, ça je pense que ça vous le savez, donc faut boire beaucoup d'eau, mais surtout pour celles et ceux qui ne se sentent pas très bien au cœur de la foule, parce que au cœur de Paris il fera très chaud ce soir, il y a toujours 3-4 degrés d'ailleurs d'écart hein, entre le centre de la capitale et ne serait-ce que le département des Hauts-de-Seine ou de la Seine-Saint-Denis. Donc si vous êtes sur Paris ce soir, vous avez pas mal de possibilités pour boire de l'eau, notamment des fontaines qui sont disponibles un peu partout sur la capitale, vous avez vraiment pas mal d'équipements, 1300 fontaines à eau dans tout Paris, qui proposent d'ailleurs de l'eau plate ou de l'eau pétillante, hein, pour celles et ceux qui préfèrent les petites bulles. Donc vous avez la possibilité vraiment de vous ressourcer, de boire de l'eau. Au niveau des transports ce soir, bien entendu, vous aurez un service spécial et notamment les 5 lignes de RER qui joueront les prolongations. Elles resteront ouvertes durant toute la nuit jusqu'à l'horaire habituel de reprise du trafic du lundi matin. Donc ligne A, B, C, D, E, vous aurez, alors bien sûr avec des fréquences réduites, mais vous aurez des trains pour rejoindre la banlieue parisienne ou pour rejoindre la capitale ce soir à l'occasion de la fête de la musique. Côté métro, ce sont les 3 lignes automatiques, les 1, 4 et 14 qui circuleront également durant toute la nuit. Et on vous a mis toutes les infos bien sûr sur notre site ici.fr. Chicago, if you leave me now, sur votre radio locale ici par Île-de-France, pour vous réveiller ou vous accompagner ce dimanche 21 juin. Très bon week-end et bel été.

0: If You Leave Me Now, très belle chanson pour démarrer votre dimanche, premier jour de l'été. Hein. Et oui, en ce 21 juin, c'était le groupe Chicago, journée bien sûr où la musique est à l'honneur, fête de la musique, bien entendu, une édition 2026 fortement bousculée par la vague de chaleur. Je vous rappelle que nous serons en vigilance rouge canicule, ce qui est quand même relativement rare, assez exceptionnel. Et donc à partir de midi, notre région Île-de-France sera placée en vigilance rouge. Soyez donc extrêmement prudents si vous sortez ce soir. Alors c'est vrai qu'en banlieue, un certain nombre de collectivités ont annulé les concerts organisés par les municipalités, puisque dans les bars et restaurants, les organisations se poursuivent à Paris. Pas d'annulation pour l'instant, en tout cas à l'échelle de la ville de Paris. Hein, tous les concerts sont maintenus. Et dans les restaurants également, il y aura pas mal d'animations. Ça sera le cas notamment dans un beau restaurant, la Butte aux Cailles, dans le 13e. On retrouvera d'ailleurs l'un des membres du groupe Pop Disco Funk Studio Zinc qui se produira. On va retrouver le guitariste du groupe dans un instant, justement pour faire le point sur les préparatifs de ce concert pour la fête de la musique.
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0: Bel été avec qui c'est Paris de France, voici Gaëtan Roussel.
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0: Gaëtan Roussel. Tout s'en va. Je vous l'ai dit ce matin et durant toute la journée, on partagera avec vous plein de belles chansons à l'occasion de ce 21 juin. Merci d'être avec nous. Et si vous partez au marché, bah écoutez, c'est une bonne idée parce que c'est à 9h30 qu'on fait les meilleures affaires en général, avant bien sûr le rush de 11h et de midi. Et puis surtout, il fait encore bon actuellement, avec une moyenne de 25 degrés sur l'ensemble de la région Île-de-France à 9h30. Au niveau des routes, un seul accident à noter sur le périph', on en parlait tout à l'heure, hauteur de quai d'ici, dans le sens intérieur, très peu de répercussions. Ça roule très bien, la circulation est fluide actuellement sur l'ensemble de la région parisienne. À noter que ce soir, vous aurez un service assuré par la RATP et la SNCF à l'occasion de la fête de la musique, avec les lignes de RER, ABCDE, qui joueront les prolongations avec du trafic durant la nuit, toute la nuit d'ailleurs, je précise. Et puis vous aurez 6 lignes de métro également qui seront en activité, notamment les lignes automatiques, les 1, 4 et 14, mais également les lignes 2 et 6 et la ligne 9 également, qui circuleront durant toute la nuit. Et ça peut vraiment être pratique pour vous. 01 42 30 10 10. Si vous êtes témoin de perturbations, n'hésitez pas, vous nous appelez et nous partageons vos infos.
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0: 9h32 en ce dimanche matin. Peut-être que vous prenez le petit déj tranquillement à la maison. Bon courage si vous travaillez, parce que pour que nous puissions profiter de notre dimanche, je pense notamment au boulanger avec les petits croissants, les petits pains au chocolat, faut que certains travaillent. Donc bon courage, on vous accompagne. Et vous, Camille Seca, vous allez bosser également ce dimanche. Bonjour Camille.
2: Bonjour, vous m'entendez ?
0: Oui, je vous entends très bien, mais quand je dis que vous allez bosser ce soir, c'est vraiment pour la bonne cause, pour la fête de la musique, avec la bonne humeur, puisque vous êtes guitariste du groupe de pop disco funk Studio Zinc, et vous serez ce soir dans le 13e arrondissement, Camille.
2: Exactement, oui, on fait un concert donc ce soir avec Studio Zinc, on est un groupe constitué de 7 musiciens. Donc là, exceptionnellement, on jouera à 6, puisque notre saxophoniste avait quelque chose de prévu, mais donc oui, on fait de la musique donc avec beaucoup d'énergie, donc de la funk, de la disco, de la soul, et on jouera effectivement dans le 13e arrondissement à partir de 20h30 ce soir.
0: Et en live, tout l'intérêt bien sûr de ces événements qui sont maintenus d'ailleurs dans beaucoup de bars et de restaurants, parce que certes, certaines communes, on en parlait en région parisienne, ont annulé les festivités organisées par les municipalités. En revanche, dans les bars et restaurants, les concerts sont maintenus, et c'est le cas à la Butte aux Cailles. Alors au niveau des préparatifs, au niveau des répétitions, est-ce que justement l'impact de la chaleur modifie un petit peu votre préparation, Camille ?
2: Au niveau des répétitions, non, on a de la chance, donc ça va, puisqu'on, en fait, on avait fait nos répétitions même avant la canicule. Bon, c'est vrai que ça rend les dernières répétitions un peu compliquées, parce qu'il commence à faire assez chaud. Nous, en tout cas, ce soir, on a eu beaucoup de chance parce que, en fait, le matériel est, une grosse partie du matériel est déjà sur place. Donc, en fait, on a juste nos instruments à ramener, et puis surtout on joue à 20h30, donc on a, on va dire, doublement de la chance, puisque c'est le moment où la température commence un peu à redescendre, et voilà.
0: Et toutes les conditions, bien sûr, seront réunies dans ce bar, au Studio Zinc, à la Butte aux Cailles. Au niveau du matériel, parce que vous êtes guitariste, mettons, et parlons un petit peu des instruments, forcément, ils aiment pas trop les instruments, la chaleur, Camille, donc il faut naturellement les préserver.
2: Oui, effectivement, ouais. On a eu cette discussion hier avec le trompettiste du groupe. Donc, hier, on a joué à Cachan, donc on a pu jouer dans une scène ouverte au parc Raspail, donc c'était super bien.
0: Il faisait combien et à en fait, Cachan hier?
2: Pardon, je n'ai pas entendu.
0: Il faisait combien hier à Cachan lorsque vous jouez?
2: Il faisait je pense 33 degrés potentiellement, ouais. Donc un peu moins chaud, mais disons qu'il y avait des zones d'ombre qui faisaient qu'on pouvait avoir quand même une grosse partie des gens qui étaient là. Et c'est vrai qu'il y a des instruments qui chauffent plus que d'autres. Donc, par exemple, notre trompettiste disait qu'il se brûlait un peu les lèvres sur la trompette, chose qui est, on va dire, moins compliquée pour une guitare. Mais bon, on avise, c'est-à-dire qu'on se prépare comme on peut.
0: On s'en rend pas compte.
2: On se rafraîchit régulièrement.
0: On s'en rend pas compte. C'est vrai que la trompette, à un moment, ça forcément, elle prend de la chaleur, la trompette.
2: C'est ça. Et voilà, donc en fait, on s'hydrate du mieux qu'on peut. On se rafraîchit les tempes aussi. On se met de l'eau sur... Enfin, voilà. Assez classique, je pense que vous en avez beaucoup parlé aussi, mais c'est important de le faire régulièrement et de pas juste boire d'un coup un litre et juste de le faire tout au long de la journée.
0: Et de le rappeler. Vous avez un souvenir, Camille, d'une fête de la musique qui vous a particulièrement marqué? Je pense que celle de 2026, forcément, elle marquera avec la canicule. On s'en souviendra dans 30 ans. Et est-ce que vous avez un souvenir, puisque la fête de la musique existe depuis 82, et donc forcément, il y a plein de moments que vous avez dû vivre en tant que musicien?
2: Alors c'est vrai, bon, ce groupe est assez récent, donc ça fait 2 ans et demi qu'on joue ensemble. Mais effectivement, l'année dernière, c'était assez exceptionnel aussi comme fête de la musique. Donc il faisait très chaud, mais pas de ce niveau-là. On avait joué donc à côté de Pigalle, et en fait on avait eu toute une rue passante pratiquement pour nous, et il y avait donc dans une petite rue à peu près 150 personnes, 200 personnes, et surtout qu'on voit qu'il y a beaucoup plus d'internationaux aussi, puisque la fête de la musique commence à avoir un rayonnement aussi à travers le monde, donc en Angleterre par exemple, aux États-Unis, et donc en fait on voit un public qui est vraiment assez cosmopolite, et ça fait super plaisir.
0: C'est du partage, et c'est ça aussi, hein, les valeurs de la fête de la musique. Eh bien, écoutez, Camille Seka, pour celles et ceux qui souhaitent venir vous voir, ça se passera donc à partir de 20h30 à La Folie en Tête, du côté de la Butte aux Cailles, dans le 13e. Et je sais que après la fête de la musique, il y a l'été qui arrive, et en parallèle de vos concerts, il y a un album qui se prépare en plus, hein, Camille, pour vous.
2: Exactement, on est en train de composer un EP, donc c'est un plus petit album, donc il y aura 7 à 8 morceaux, donc on est en train de travailler à fond dessus, donc n'hésitez pas à nous suivre sur Instagram, donc c'est _ Studio Zinc, et voilà, donc ça avance à toute vitesse, et on vous tient au courant de ce qui se passe.
0: Et on vous encourage, parce qu'en ce jour de la fête de la musique, on encourage tous les artistes de notre région, pas les grosses têtes, les artistes qui sont justement anonymes, ce sont nos voisins, ce sont nos amis, dans les associations, dans les groupes. On avait tout à l'heure une chorale de seniors hameaux, c'est ça aussi l'esprit de la fête de la musique, et ici par Île-de-France, bien sûr, on vous met à l'honneur. Merci beaucoup, mec Camille Seka. Un grand bonjour à l'ensemble des membres du groupe Studio Zinc, qui est pour une ambiance pop disco funk, et croyez-moi, ça bouge. Rendez-vous donc ce soir à la Butte aux Cailles à Paris, dans le 13e. Belle journée à vous, Camille.
2: Merci beaucoup. À vous aussi, au revoir.
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0: Et voici le baiser d'Alain Souchon.

0: 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C'est une très très belle voix que j'ai envie de partager avec vous dans un instant, c'est celle de Freddie Mercury. Bel été.
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0: 10h moins le quart, l'infotrafic en temps réel, avec moins de 5 km de ralentissement sur l'ensemble du réseau. Ça roule bien, du vert partout. Attention sur le périph' toujours. De la prudence au niveau de quai d'ici, dans le sens intérieur, puisqu'un véhicule est actuellement en difficulté. Direction la porte d'Auteuil, seule perturbation à noter. Vous avez, oui, un véhicule en panne sur la 13 si vous circulez à hauteur de Roquencourt. À direction Mantes-la-Jolie, ça peut toujours surprendre. Le véhicule est sur la bande d'arrêt d'urgence. Au niveau des transports en ce dimanche matin, nous avons le trafic qui est perturbé actuellement sur la ligne B du RER entre Métriclet et Robinson en raison d'un mouvement, social local. Des retards et des suppressions de trains donc à prévoir en ce dimanche sur la ligne B du RER. Sur la ligne E, vous avez actuellement un trafic fluide. Sur la C également, pour une fois, ça roule bien. Et je vous rappelle que les lignes RER joueront les prolongations à l'occasion de la fête de la musique ce soir avec un service assuré durant toute la nuit. 01 42 30 10 10. Si vous êtes témoin d'autres perturbations, n'hésitez pas à vous nous appeler et nous partageons bien sûr vos infos.
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0: The Great Pretender. Ça, c'est une très très belle chanson avec bien sûr la voix de Monsieur Freddie Mercury. 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

jusqu'à la dernière note, parce qu'aujourd'hui, en ce jour de fête de la musique, on écoute vraiment les chansons en entier, hein, vraiment jusqu'à la dernière note, parce que voilà, la musique est à l'honneur ce 21 juin. Fête de la musique édition 2026, perturbée bien sûr par cette vague de chaleur, cette canicule. On attend 35-36 jusqu'à 38 degrés aujourd'hui, en ce dimanche. Demain, lundi, mardi également, on attend le pic de chaleur, donc ça va monter encore sur la région parisienne, qui va passer en vigilance rouge canicule en ce dimanche à partir de midi. Donc vraiment attention, bien sûr, si vous comptez sortir à l'occasion de la fête de la musique, attention à Paris avec les fêtes foules, on attend beaucoup de monde, et on en parlait tout à l'heure avec Camille qui jouera lui avec son groupe de pop rock disco dans le 13e à Butokai. Beaucoup d'étrangers qui seront également de la partie. D'ailleurs, depuis l'an dernier, on voit que pas mal de touristes étrangers et notamment de jeunes européens viennent notamment à Paris pour cette édition de la fête de la musique, parce que c'est un événement populaire, donc on attend beaucoup de monde. Et donc attention, bien sûr, ressourcez-vous, buvez de l'eau, pas mal de fontaines sont disponibles à Paris, Paris d'ailleurs qui ouvre ses parcs 24h sur 24, ça c'est plutôt pour la soirée, pour prendre l'air, pour se poser tranquillement. Et un autre bon plan que j'ai envie de partager avec vous à 10h moins 10 également, bon plan culturel, c'est l'opération Ciné-Clim. Oui, du cinéma dans le 10e, à tarif en plus hyper intéressant. Pourquoi ? Parce que c'est gratuit pour les jeunes et les seniors durant cette période de canicule. C'est les trois cinémas indépendants du 10e arrondissement, donc le Luxor, le cinéma également Ulysse également, qui propose l'Archipel, le Brady et le Luxor, qui propose donc 30 places par tranche d'âge et par jour. Et vous avez deux films qui sont proposés actuellement. Ulysse, réalisé par Laetitia Masson, film de cette année, qui est proposé donc aujourd'hui à 15h30. Et puis Le Vertige, réalisé par Quentin Dupieux, qui sera proposé à 13h45. Et donc, vous avez la possibilité de voir ces films, si vous êtes jeune et senior, gratuitement, dans la limite des places disponibles. Et donc, ça vous permet de faire une bonne séance de ciné au frais, dans de bonnes conditions. Aujourd'hui, en ce dimanche, ça peut être le bon plan d'ailleurs, les théâtres, les ciné, pour avoir de la fraîcheur, les centres commerciaux, les parkings également. Vous avez remarqué que dans les parkings, en général, il fait plutôt frais. Et d'ailleurs, puisqu'on parlait ciné, dimanche prochain, ça sera le top départ de l'édition 2026 de la fête du cinéma, avec toutes les séances qui seront à 5€ à partir de dimanche prochain. Voici Aurilla, Soirée mondaine, une très belle chanson sur votre radio locale, ici par Île-de-France. Bel été et bon week-end.

0: Soirée mondaine, Aurilla, sur votre radio locale ici par Île-de-France. Et certains d'entre vous vont passer une soirée très longue à l'occasion de la fête de la musique. Attention, bien sûr, bien que les températures redescendent un petit peu durant la nuit, il va faire quand même très très chaud hein, ce soir pour cette édition 2026. La région Île-de-France qui passe en vigilance rouge à partir de midi. Situation tout à fait exceptionnelle. Nous sommes là pour vous accompagner, pour que vous puissiez vivre et passer cette période de forte chaleur le mieux possible. Et forcément, il y a des répercussions au niveau de la fête de la musique, puisque par exemple à Nanterre dans les Hauts-de-Seine, la municipalité a annoncé que toutes les initiatives liées à la fête de la musique sont annulées. Il y avait pas mal de choses qui étaient prévues, notamment dans le quartier du Parc Sud. Et je regarde sur le WhatsApp ici par Île-de-France, il y a Monique qui vit à Nanterre, qui est un petit peu déçue et qui se demande un petit peu qu'est-ce qu'elle pourra faire. Monique, déjà, nous, on est là pour vous accompagner, bien sûr, avec la musique qui est à l'honneur, avec tout au long de la journée, une belle programmation spéciale fête de la musique. Et d'ailleurs, entre 19h et 20h, on vous proposera un sacré 100% années 80 avec Marie-Pierre Chambry. Et puis, vous avez des communes, et notamment Paris, qui n'a pas du tout annulé ses festivités. Donc voilà, il y a quand même des choses qui se font, et on est là pour partager avec vous toutes les infos à suivre. Marine, ma faute, sur votre radio locale ici par Île-de-France, juste avant le retour de l'actu à 10h.
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0: version live de Ma Faute, Ciné Marine enregistrée à l'occasion d'ICI Live.
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0: Et durant toute la journée, programmation spéciale à l'occasion de la fête de la musique. Bonjour à tous. Vous écoutez ici par Île-de-France, Valentine de Lottès pour l'actu.
2: Le très dangereux besoin de se rafraîchir. Trois jeunes sont morts hier noyés. Un ado de 17 ans s'est tué hier soir dans la rivière Dordogne, emporté par le courant. Quant à Besançon, deux garçons de 11 et 13 ans sont morts dans le Doubs, piégés par des rapides. Alors pour prévenir tout risque ce soir, toute tentation de plonger dans la Seine, près de 5000 policiers et gendarmes et 2500 pompiers seront mobilisés dans l'agglomération parisienne pour cette fête de la musique. Mais sans alcool, dans les 35 départements à basculer à partir de midi en vigilance rouge pour risque de canicule, c'est inédit. Météo France prévoit jusqu'à 41 degrés ce dimanche et l'épisode de chaleur n'en est qu'à ses débuts. Interdire la consommation d'alcool sur la voie publique, c'est donc une question de santé publique, insiste la ministre de la Santé. En revanche, nous aurons le droit de boire une bière ou un verre de vin aux terrasses des restaurants. L'espoir d'une baisse franche des prix à la pompe s'éloigne encore avec la nouvelle fermeture du détroit d'Ormuz, par lequel transite 20% de la production mondiale de pétrole. Décision de l'Iran en représailles à de nouvelles attaques d'Israël au Liban. Au mondial de football, l'élimination ce matin de la Tunisie et de son sélectionneur français Hervé Renard, battu 4-0 par le Japon. Quand l'Allemagne file en 16e de finale, vainqueur de la Côte d'Ivoire 2-1, la Mannschaft tire un trait sur ses éliminations dès la phase de groupe, ses deux dernières Coupes du Monde. Aujourd'hui, 21h, l'Iran dispute son deuxième match face à la Belgique. Et à 18h, l'Espagne, championne d'Europe en titre, espère une première victoire dans ce mondial à l'occasion de son deuxième match de groupe face à l'Arabie Saoudite. La finale du championnat de France de rugby opposera le Stade Toulousain à Montpellier. Le club héraultais s'est qualifié hier soir dans la teufeur du Vélodrome du Marseille avec une victoire 25-15 sur les Parisiens du Stade Français. Le vainqueur 2026 du Bouclier de Brennus sera connu samedi prochain.
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0: Vous écoutez votre radio locale ici par Île-de-France. Merci beaucoup. Valentine Lottès, prochain rendez-vous avec l'actu à 11h. Et pour la météo aujourd'hui, bah écoutez, du beau soleil, bien rond, bien jaune, bien sûr, mais surtout la chaleur avec une vigilance rouge qui sera activée à partir de midi en Île-de-France avec des températures encore très chaudes aujourd'hui en ce dimanche 21 juin, premier jour de l'été. 34, 35, 36, voire même des pointes à 38 degrés. Et demain et mardi, on attend le pic de chaleur. Et là, vous allez me dire, on n'était pas encore au pic? Eh ben non, d'après Météo France, le pic est attendu pour le début de la semaine prochaine. Et donc, voilà, attendez-vous encore à des journées très très chaudes. Et d'ailleurs, durant toute la semaine prochaine, il fera chaud sur l'ensemble de la région parisienne. L'infotrafic en temps réel à 10h02 pour vous accompagner sur les routes de la région avec une circulation fluide, quelques pannes à noter sur la 13, notamment à hauteur de Roquencourt, direction Mantes-la-Jolie, véhicule sur la bande d'arrêt d'urgence, toujours sur la 13 à hauteur de la forêt de Marly-Nord. Direction Mantes-la-Jolie, toujours un autre véhicule en panne. Je vous donne l'info, ça peut toujours surprendre. Envoyez-nous un message vocal, par exemple, via WhatsApp 01 42 30 10 10 pour nous signaler d'autres infos. Notez que nous avons des travaux actuellement sur la ligne A du RER, travaux de nuit prévus à partir de 22h entre Nanterre-Préfecture et Cergy. Le haut 01 42 30 10 10, bien sûr, le numéro de téléphone du standard pour nous signaler toute info concernant le trafic sur la route et puis également au niveau des transports.
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0: Super Tramp. Oui, en ce jour de la fête de la musique, les meilleurs groupes sont pour vous là sur votre radio locale ici Paris-Île-de-France. Bon week-end.

0: The Logical Song Super Tramp. Et oui, en ce jour de fête de musique, on a pour vous vraiment une très très belle programmation et ça va se poursuivre avec une très belle voix, celle de Graziella De Michel sur votre radio locale.
1: 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Christopher Faleras.
0: Actu locale, musique, bonne humeur et tout plein de bons plans à partager avec vous comme tous les week-ends entre 10h et 11h pour que vous puissiez profiter non seulement de votre journée, des prochaines journées et puis également des grandes vacances qui approchent. Il y a plein de choses qui se passent dans notre région. Alors déjà pour vous rafraîchir parce qu'en ce jour de forte chaleur, vous avez les bases de loisirs, le plan d'eau. Tiens, au niveau du 94, on peut se baigner dans pas mal de communes du Val-de-Marne, hein, vous savez, hein, dans la Marne, c'est hyper sympa, très rafraîchissant. Alors bien sûr, privilégier, et c'est quand même la recommandation, les zones qui sont surveillées. D'ailleurs, toute une équipe de maîtres nageurs sont là pour vous encadrer, bien sûr, sur les bords de Marne. Je pense notamment du côté de Saint-Maur-des-Fossés, Champigny. Vous avez vraiment des belles possibilités de vous rafraîchir aujourd'hui dans le 94. À Paris, tiens, pour vous rafraîchir avec Gourmandise, David Kolski vous a trouvé certainement la meilleure glace au monde. Et elle est à Paris, dans le 7e arrondissement. On vous donnera l'adresse à 10h20. Et surtout les parfums que vous pourrez savourer dans cet artisan glacier que vous présentera David Kolski. Et vous, Romain Bruno, bonjour.
2: Bonjour Christopher.
0: Comme tous les jours, vous nous faites découvrir les Franciliens qui font rayonner notre région. Et aujourd'hui, vous êtes en compagnie d'un artiste.
2: Alors oui, je vais rencontrer un jeune artiste. Il est vraiment surprenant, il dessine, il peint à la perfection. Pour faire simple, quand il peint des visages, on a l'impression de voir une véritable photographie. C'est hallucinant. Mais c'est pas sa particularité. Non, sa particularité, c'est qu'il peint non pas sur des toiles, mais sur des maillots de football. Et résultat, il rend hommage à certains joueurs en peignant leur visage sur des maillots que vous pouvez bien sûr après vous procurer. Et on va le rencontrer. Il s'appelle Mathias et direction le 10e arrondissement. À tout à l'heure.
0: À tout à l'heure, Romain Bruno, qui part à votre rencontre, vous, les gens d'ici, qui font rayonner notre région avec leur talent, avec leur passion, en entreprenant, et on adore ça. Donc, Romain Bruno, on le retrouve dans 3 minutes, parce qu'avant, comme promis, voici le pullover blanc avec la voix de Graziella De Michel sur votre radio locale.

0: Vous écoutez votre radio locale ici par Île-de-France avec Grace Della des Michel, Etienne Dao qui arrive très vite. Bref, c'est la fête de la musique aujourd'hui.
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0: Et tous les jours, nous partons à votre rencontre, vous, les gens d'ici, qui faites rayonner notre région par votre talent, par vos passions. Aujourd'hui, c'est un artiste que vous nous présentez, Romain Bruno. Vous êtes au cœur du 10e arrondissement à Paris.
2: Oui, tout à fait, dans le 10e arrondissement de Paris, avec Mathias, un amoureux du football. Bonjour Mathias.
3: Bonjour Romain.
2: Alors Mathias, il peint sur des maillots de football. Elle est là la particularité. Comment vous est venue l'idée de peindre sur des maillots?
3: Alors moi, en fait, j'ai commencé à la base à peindre sur des toiles, donc de manière très classique. Puis j'ai vu des gens qui peignaient sur des vestes en jean ou vestes en cuir. Et vu que je suis fan de foot, forcément j'ai pensé à peindre sur un maillot.
2: Vous peignez quoi sur les maillots? Des visages de joueurs?
3: Alors globalement, c'est des visages de joueurs, oui. Ça peut être aussi des stats, ça peut être des coachs. Ou même des particuliers, supporters d'une équipe, je peux faire votre enfant sur un maillot si vous voulez, il n'y a pas de souci.
2: Et c'est super réaliste, on a l'impression d'avoir une photo.
3: J'essaye en tout cas, j'essaie d'être le plus proche de la réalité. C'est ce que j'adore faire depuis tout petit, les portraits, je fais ça depuis que j'ai 10 ans à peu près.
2: Comment vous travaillez? Vous prenez déjà un maillot vierge?
3: Oui, donc je pars d'un maillot vierge sur lequel je vais passer une couche de peinture acrylique pour créer ma base. Parce que la peinture va durcir le tissu, donc ça va me permettre de dessiner plus facilement dessus. Ensuite, je vais faire mon croquis à part sur papier que je vais venir reporter ensuite avec un calque sur la peinture sèche. Et ensuite, une fois que le croquis est sur la peinture, je vais faire toutes mes ombres et lumières, tous les détails à la peinture, au feutre, au crayon. C'est un mélange de plusieurs techniques.
2: Est-ce que vous pouvez nous décrire quelques-uns des maillots du PSG que vous avez customisés?
3: J'ai notamment fait un Gvara là, qui a été élu meilleur joueur de la Ligue des Champions cette saison. Juste à côté, j'ai aussi un maillot de Dembélé avec le Ballon d'Or qu'il a gagné en octobre dernier. J'ai aussi une peinture avec toute l'équipe du PSG qui soulève la première Ligue des Champions, forcément avec Marquinhos au centre et tous les autres joueurs autour. Et là, plus récemment, j'ai fait, donc, pour la deuxième victoire en Ligue des Champions, une peinture de Luis Enrique qui, pour moi, symbolise un peu ces deux victoires en Ligue des Champions et cette épopée européenne depuis deux années.
2: Combien de temps de travail sur un maillot?
3: En moyenne, il faut compter entre 20 et 30 heures s'il y a un seul joueur à faire. Mais on peut très vite monter à 100 ou 200 heures s'il y a toute une équipe, s'il y a un trophée. C'est très variable.
2: Et ça coûte combien?
3: Alors ça démarre à 500€ à peu près et ça peut ensuite monter à 1000, 2000, ça dépend vraiment de ce que vous souhaitez, du nombre de joueurs à peindre, etc.
2: Alors, ces maillots, ils sont voués à quoi au final? Après on les encadre?
3: Oui, alors il faut surtout pas les porter. Faites ce que vous voulez, mais je déconseille de les porter. Puis, oui, ils sont vraiment faits pour être encadrés, c'est vraiment une œuvre d'art en fait. J'ai juste changé le support, je suis passé d'une toile à un maillot, mais ça reste une œuvre d'art.
2: Et si vous voulez donc voir ses œuvres et puis qui sait peut-être vous faire plaisir en vous achetant un maillot ou en offrant un maillot collector du Paris Saint-Germain, eh ben vous suivez-le sur les réseaux, c'est Mats Drawing, M-A-T-S, suivi de Drawing, D-R-A-W-I-N-G. Merci Mats.
3: Merci à toi Romain.
2: Et puis à bientôt avec un nouveau maillot et cette fois-ci 3 étoiles.
3: Très bien, merci beaucoup.
0: Oui, forcément, hein, pour l'année prochaine. Et rendez-vous sur nos réseaux sociaux, page Facebook et compte Instagram d'ici par Île-de-France pour découvrir les œuvres, les créations de Mathias. Ces maillots sur lesquels il peint, ces maillots du Paris Saint-Germain, à découvrir également vidéo sur nos réseaux sociaux. Bienvenue à tous, bon dimanche et surtout bel été en ce premier jour de l'été, en ce 21 juin, avec la musique. Voici Etienne Dao et Paul Tatou. Bon week-end.

0: votre radio locale ici Paris de France. Nous avons pour vous tout au long de la journée de l'actu locale, de la musique, de la bonne humeur et plein de bons plans avec par exemple, tiens, l'une des meilleures glaces au monde à déguster. Où ça? À Paris et plus précisément, bah écoutez, réponse dans moins de 2 minutes parce qu'avant c'est infotrafic à 10h21 avec toutes les conditions de circulation pour vous aider à mieux rouler ce dimanche matin. Attention sur la 86 dans les Hauts-de-Seine à hauteur de la Boursidière, vous avez 3 véhicules impliqués dans un accident, donc ça peut provoquer des ralentissements. Dans le secteur, il y a 3 voies, ça s'est passé sur la voie de gauche. Il est encore tôt, la circulation est encore fluide, mais soyez prudents sur la 86 intérieure. Secteur donc de la Boursidière, donc Plessis-Robinson, Châtenay-Malabry. Soyez prudents, seule perturbation à noter en ce dimanche matin, moins de 10 km de ralentissement sur l'ensemble du réseau. Et une bonne nouvelle pour celles et ceux qui veulent déambuler à la rencontre des groupes et des artistes ce soir. Notez que vous avez les 5 lignes de RER qui joueront les prolongations ce soir, A, B, C, D, E, avec un service assuré durant toute la nuit. Et au niveau du métro également, alors toutes les lignes ne circuleront pas. Seules les lignes 1, 4 et 14, donc les 3 lignes automatiques, les 2 et 6, et la ligne 9 également, qui seront disponibles durant toute la nuit pour que vous puissiez profiter pleinement de la fête de la musique ce soir. Très belle journée à l'écoute d'ici Paris-Île-de-France.
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0: Jusqu'à 38 degrés attendus cet après-midi en Île-de-France. Journée qui sera donc marquée aussi par cette vigilance rouge canicule exceptionnelle qui sera déclenchée à partir de midi par Météo France et qui va concerner l'ensemble de la région Île-de-France. Et donc pour vous rafraîchir, pourquoi ne pas manger une bonne glace? Et l'une des meilleures glaces, David Kotski, se situe à Paris.
2: J'ai testé la pâtisserie Mathieu et Pauline qui se trouve ici dans le 7e arrondissement au 24 rue Clair. Alors je sais qu'il y a la Coupe du Monde de foot qui a commencé il y a quelques jours. Moi je vous ai trouvé la meilleure glace du monde. Non mais sans rire, en plus c'est pas très cher et franchement c'est hyper bien fait. Mathieu et Pauline, c'est le nom de cette pâtisserie, c'est également le nom de ceux qui me reçoivent, Mathieu et Pauline. Alors on va commencer par Mathieu parce que cette glace, c'est la recette de ton papa qui avait un restaurant étoilé.
3: Effectivement, c'est sa recette. Depuis tout petit, je la faisais avec lui au restaurant. Et c'est tout simple, en fait, c'est simplement du lait, des œufs, un petit peu de sucre et beaucoup de vanille.
2: Et un peu d'amour quand même?
3: Beaucoup d'amour, surtout.
2: Et alors, ce qui est top, c'est qu'on rajoute, Pauline, des toppings dessus, notamment un cake marbré. Vous avez ouvert il y a 1 an, je le connaissais déjà, ce marbré, il est incroyable. Ce qui fait que c'est un peu plus qu'une glace, en fait, hein.
4: Oui, bah c'est une glace qui est extrêmement gourmande. Donc, on a des cubes de marbré et on a un glaçage rocher tiède qu'on vient verser sur le dessus avec des éclats de noisettes.
2: Ça apporte un petit côté finalement croustillant parce que ça va un petit peu se solidifier au contact de la glace finalement.
3: Exactement, le glaçage c'est tout à fait le but, qui solidifie, qu'on retrouve vraiment la même texture qu'on a sur le marbré glaçage rocher.
2: Et pour ça vous avez pris une super machine, je connais, c'est Carpigiani, ils organisent d'ailleurs les championnats du monde de la glace artisanale. C'est important justement quand l'été...

0: pointe le bout de son nez d'avoir de bonnes glaces quand on est une pâtisserie à Paris?
1: Bah, c'est très important. Après, nous, on est rue Claire, on a énormément de concurrence au niveau de la glace, donc on voulait un peu se démarquer avec une recette que personne ne fait dans cette rue.
0: Et quelque chose de gourmand, un peu à votre image. Ici, on dirait presque une bijouterie. Même quand on prend sa glace, on nous la sert sur un plateau, même si c'est à emporter. Il y a des cotes qui viennent un peu du luxe, malgré des prix qui, je le redis, sont accessibles, puisqu'on est plutôt à 6-7 euros le gâteau, là où la concurrence est plutôt 10-12 à côté, on va pas se mentir. Justement, vous venez de l'hôtellerie de luxe, vous aimez ce service un petit peu classe?
2: C'est effectivement important pour nous de retrouver tous les codes de la gastronomie française. Donc oui, il y a du plateau en argent, il y a de la belle porcelaine, tout à fait. C'est très important à nos yeux d'avoir non seulement des très bons gâteaux, mais de les présenter d'une jolie manière.
0: Alors, j'ai dit que vous aviez un an, mais un an ici pour cette pâtisserie, mais 11 ans en vérité d'existence avec une activité traiteur également. C'était finalement un peu le but d'ouvrir un lieu avec ces merveilles que je vois devant les yeux. Cette tarte, elle a l'air bien aussi. Hein.
1: Alors nos clients nous disaient toujours, c'est fantastique, vos pâtisseries sont délicieuses, mais il faut qu'on organise un événement pour pouvoir les acheter. Du coup, c'est vrai que pour les 10 ans du traiteur, on s'est dit que c'était le moment pour ouvrir cette boutique et permettre à tout le monde de pouvoir déguster nos desserts.
0: C'est testé et validé notamment pour cette glace à déguster chez Mathieu et Pauline. C'est ouvert du mercredi au dimanche, ici au 24 rue Claire, dans le 7e arrondissement.
3: Merci beaucoup David Kolski, et faites-vous plaisir, et surtout buvez de l'eau, mais entre deux gorgées d'eau, une bonne glace forcément ça fait plaisir. Soyez les bienvenus, c'est ici Paris-Île-de-France, et voici Manon Lisa, tout de suite, passez un très bon week-end.

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1: Le petit pêcheur, Manon Lisa, vous écoutez votre radio locale ici par Île-de-France et on pense d'ailleurs, tiens, aux pêcheurs et aux poissonniers, hein, parce que avec les fortes chaleurs, pour conserver le poisson dans de bonnes conditions, c'est pas toujours évident sur les marchés d'Île-de-France à 10h30. Vous êtes nombreux à aller acheter de bons produits. On salue tous les commerçants et c'était le bon plan, hein, de sortir le matin où encore les températures sont un peu plus respirables puisque cet après-midi, on aura du 35 un peu partout. Il va faire très très chaud. Soyez donc prudent, adaptez bien sûr votre programme et nous on est là pour partager avec vous tous les conseils pratiques pour que vous puissiez vivre et passer cette période de forte chaleur le mieux possible. À suivre Alain Bachung, ma petite entreprise en ce jour de fête de la musique.
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3: Ce lundi, l'équipe de France dispute son deuxième match de poule pour la Coupe du Monde 2026. Et après la belle victoire contre le Sénégal, c'est l'Irak qui se présente sur son chemin. C'est demain, match à 23h, prise d'antenne, 22h30.
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0: Ma petite entreprise, Alain Bachung, vous écoutez votre radio locale ici par Île-de-France. Merci d'être avec nous, très bon. Dimanche, avec sur les routes actuellement une circulation qui est fluide, moins de 5 km de ralentissement sur l'ensemble du réseau. À noter toujours sur l'A86, secteur de la Bourstillière, collision entre trois véhicules dans le sens intérieur. Attention, ça s'est produit sur la voie de gauche. Heureusement, deux autres voies sont encore disponibles dans le secteur. Un véhicule en panne, je vous le donne, ça peut toujours surprendre sur la 13 à hauteur de Roquencourt, direction Mantes-la-Jolie. Véhicule signalé sur la bande d'arrêt d'urgence. Soyez prudents, 01 42 30 10 10 si vous êtes témoin d'autres perturbations. Notez que le trafic est perturbé ce matin sur la ligne B du RER entre Mitry-Clay et Robinson, Saint-Rémy-les-Chevreuses, en raison d'un mouvement social local.
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0: Si vous avez les enfants, les petits-enfants et que vous ne savez pas quoi faire avec eux aujourd'hui, ce dimanche, rassurez-vous, on a des suggestions à partager avec vous et des suggestions fraîcheurs en plus avec l'équipe du site kidiclé.fr dans 3 minutes, juste après Michael Jackson, Billy It, tout de suite sur votre radio locale, ici par Île-de-France, actu local, musique et surtout, bonne humeur.

0: Bélit, Michael Jackson, qui vous permet actuellement de découvrir sa vie à travers ce très beau biopic. Le film Michael, qui est sorti à la fin du mois d'avril, qui est toujours en salle, véritable carton. C'est l'un des biopics les plus vus de l'histoire. Et à partir de dimanche prochain, il y aura la fête du cinéma. Je pense que ça va permettre encore d'amplifier l'ampleur autour de ce film qui a vraiment conquis les spectateurs français avec plus de 5 millions d'entrées depuis la sortie fin avril. À suivre Fabienne Thibault pour la musique sur votre radio locale.
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0: Et à 10h38, nous sommes avec l'équipe du site kidiclick.fr, fournisseur officiel d'idées sorties à faire en famille avec les enfants, les petits-enfants. Bonjour Anne-Cécile Béchu.
2: Bonjour Christopher.
0: Et pour commencer, une première idée sortie remplie de fraîcheur avec un beau festival à Paris dans le 13e arrondissement.
2: Oui, alors là, je vous invite à retrouver les allées ombragées du parc de Choisy aujourd'hui dans le 13e arrondissement à Paris pour aller à la rencontre de street artistes qui vous attendent et vous faire participer à la création d'une œuvre collective. Et il y aura également, si vous restez un petit peu plus longtemps, dans l'après-midi à partir de 16h, des spectacles qui sont en déambulation. Et tout ça, en fait, ça se passe dans le cadre du festival 13 Estival, donc le festival d'été du 13e arrondissement, qui va se poursuivre jusqu'à dimanche prochain. Et il y a des animations aujourd'hui, mercredi, samedi et dimanche après-midi prochain. Et c'est gratuit, sans réservation.
0: Et ça, c'est vraiment top, hein. Un bon plan gratuit qui se déroule donc également le week-end prochain. Comme ça, vous avez toutes les infos au parc de Choisy dans le 13e. On poursuit avec le musée de la préhistoire, Anne-Cécile. Musée de la préhistoire d'Île-de-France qui est situé à Nemours en Seine-et-Marne. Et actuellement, il y a une belle expo qui a d'ailleurs été testée par Emmanuel Covin.
2: Oui, évidemment, Emmanuel m'a dit qu'il tapait vraiment dans le mille avec cette nouvelle expo temporaire. Alors, on y parle de déchets, donc c'est un sujet que les enfants connaissent bien parce qu'à l'école, ils en entendent parler pour les sensibiliser au tri et à l'écologie. Et là, ça va être sous un autre angle parce qu'effectivement, quand on fouille dans la poubelle de la préhistoire, on va essayer de mine d'informations pour comprendre la vie de ceux qui nous ont précédés. Du coup, on va découvrir plein d'informations sur l'histoire et l'archéologie. Et le vrai plus de cette expo que Emmanuel a testé avec les petits reporters, c'est vraiment l'espace de manipulation interactif qui propose aux enfants de se glisser dans la peau d'un archéologue le temps d'une enquête. Et c'est gratuit pour les moins de 26 ans et pour les adultes chez 6 ans.
0: Impeccable, et en plus les enfants adorent hein, se transformer en archéologue. Je regarde pour les horaires, 10h, midi 30 et entre 14h et 17h30, donc au musée de la préhistoire d'Île-de-France à Nemours, en Seine-et-Marne, où il fera aujourd'hui, en ce dimanche, 35 degrés, journée caniculaire, vigilance rouge, canicule à partir de midi activée sur la région Île-de-France. Merci beaucoup Anne-Cécile Béchu pour ces recommandations. Une belle journée à vous, bon week-end.
2: Bonne journée, merci Christopher.
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0: Et voici Fabienne Thibault pour la musique sur votre radio locale. 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

0: Le monde est Stone, Fabienne Thibault sur votre radio locale ici par Île-de-France. 11h moins le quart, jouez avec nous tout à l'heure à partir de 11h au Grand Paris Express pour tenter de gagner vos invitations pour le concert exceptionnel de Julie Zenati en l'église de la Madeleine. 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Et c'est Kenji Girac en duo avec Vianney que je partage avec vous avec le feu sur votre radio locale. Bon week-end.
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0: Vous écoutez votre radio locale ici par Île-de-France. Merci d'être avec nous, 11h10. L'infotrafic en temps réel pour vous accompagner sur les routes de la région. Ça roule bien depuis ce matin, hein. Donc si vous comptez sortir, le conseil d'une part c'est d'en sortir le matin parce que les températures sont quand même beaucoup plus clémentes, beaucoup plus respirables le matin, donc là. Et puis au niveau des routes, ça roule bien. À noter simplement sur l'A86, toujours l'accident à hauteur de la Boussidière, toujours pas dégagé, impliquant trois véhicules avec des ralentissements légers dans le secteur parce que la circulation est encore fluide. Et puis sinon, nous avons aussi actuellement quelques véhicules en panne. À noter un véhicule en panne sur l'A6 à hauteur de Chevilly, à direction L'Haÿ-les-Roses, avec la voie de droite concernée par cette panne. Et puis sur l'A13, voilà, ça y est, retour à la normale. Le véhicule qui était à hauteur de la forêt de Marly-Nord en panne a été dégagé. 01 42 30 10 10, si vous êtes témoin d'autres perturbations, vous nous appelez, nous partageons vos infos.
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0: Hier, Thierry Boeuf vous a présenté le Louche et Ben. Et oui, ce bel établissement situé au cœur de Paris, pour tous les amateurs de viande, c'est vraiment un rendez-vous, un endroit à découvrir. Aujourd'hui, vous allez découvrir l'origine du nom Louche et Ben. Et c'est bien sûr toujours avec Thierry Boeuf.
2: Et le coquelet américain, c'est quoi ?
3: C'est un coquelet grillé avec une sauce américaine, tomate, échalote, une pointe de cognac, du vin blanc. C'est un peu relevé.
4: Un déca,
5: pâté, jambon, c'est une envoyette, gruyère, cantal, rosti, jambon de pays.
6: Eh bien, tout ça, ça va aller dans la blanquette.
3: Bon appétit.
7: De nouveau aujourd'hui avec Georges-Étienne Jojo, le boss du Louche et Ben, le paradis des amoureux de l'entrecôte frite, de la pointe de rhum steak, hampe, bavette et onglet. Louche et Ben, quel drôle de nom. Pour les non-initiés, il s'agit de l'argot des bouchers définissant la dite profession. Ce terme apparaît milieu 19e siècle, d'abord chez les voyous, d'anciens tolards, reconvertis tueurs de chevaux, de vaches, de cochons et autres animaux aux abattoirs de la Villette. Plus tard, cet idiome qui cultive le secret s'étend à toute la communauté de la boucherie parisienne. Georges Étienne Jojo.
8: En fait, c'était l'idée de base, puisque la Confédération Bouchère a toujours, et surtout dans le quartier des Halles, défendu la veuve et l'orphelin. Et se battait assez régulièrement contre les souteneurs. Et il fallait absolument avoir un langage qui n'était pas du titi parisien, qui n'était pas de l'argot, qui était un autre argot, et qui était donc pour cette corporation vraiment importante à l'époque.
7: Alors, comment ça marche, le Louche et Ben ? Écoutez cette archive où le truculent romancier Alphonse Boudard, plus parigot que jamais, as de l'argot et du parler populaire, se transforme en professeur.
9: Alors voilà le Louche et Ben, ou argot des bouchers. Par exemple, vous avez « en douce ». Vous allez dire quelque chose en douce. Vous retirez le « d », vous le placez à la fin, vous mettez un « l », et bien ça donnera « en louse d » ou « en louse doc ». Ça veut dire en douce.
7: Regrettez Alphonse Boudard qui évoque l'argomuche des bouchers dans ses formidables romans La métamorphose des cloportes, La cerise ou Les combattants du petit bonheur.
10: Les louches et ben, la rue Madeleine, sont des tueurs à la hauteur de l'éducation, de la distinction. Ça, ils en ont comme des seigneurs.
7: Une dénommée Colette Chevreau, chanteuse de cabaret de la rive gauche des années 50-60, victime du grand effacement, rendait hommage en chanson au Louche et Ben. Tout comme la décoration du restaurant de la rue des Prouvaires et ses superbes photos anciennes des bouchers des Halles de Paris au pavillon de la viande. Alors, comme nous sommes avec Georges-Étienne Jojo, vrai patron de bistrot et docteur honoris causa du beefsteak, on en profite pour lui demander le vrai bon morceau du boucher.
8: Donc c'est souvent un morceau qui en fait est assez difficile à travailler et qui objectivement n'est pas très joli dans l'assiette. Donc c'est impossible que ce soit un filet de bœuf, c'est impossible que ce soit une entrecôte. C'est bien souvent l'araignée de bœuf parce que effectivement c'est un morceau méconnu. Il n'y en a que deux par bête puisque c'est le muscle qui tient la tête de fémur et c'est un morceau qui est très très nerveux. Donc il nécessite beaucoup de travail pour le dénerver. Et franchement, c'est devenu le morceau du boucher parce que lui peut le faire tranquillement à la maison, mais le faire pour un client et lui vendre au prix qu'il faudrait le vendre, c'est pas possible, parce que c'est pas très présentable, c'est très bon, mais entre nous, c'est pas meilleur qu'une entrecôte ou un onglet.
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0: Merci beaucoup Thierry Boeuf, merci d'être avec nous en ce dimanche pour non seulement découvrir comme ça des lieux magiques, plein d'anecdotes, on parcourt la région ensemble sur votre radio locale ici Paris de France. Il va faire encore très chaud cet après-midi, hein, jusqu'à 35, 36, 37, voire des pointes à 38. Buvez de l'eau les amis, c'est le conseil, prenez soin de vous. Et pour la musique, en ce jour de fête de la musique, voici San Severino avec Albert tout de suite. Mon père.

0: Mon père, il est tellement fort en ce jour de fête des pères. Soyez les bienvenus, c'est Albert en duo avec Sanseverino.
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0: 01 42 30 10 10, appelez-nous maintenant pour jouer avec nous au Grand Paris Express qui démarre juste après les infos.
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0: Très bon week-end et belle première journée d'été à tous. Et il est 11h. L'actu avec vous, Valentine Letès.
7: Ne montez pas dans un train de la SNCF si vous faites partie des voyageurs dits vulnérables. Ce sont les mots du grand patron, Jean Castex. Le PDG de la compagnie ferroviaire prend ses précautions en cette période de canicule déjà historique. 35 départements basculeront en vigilance rouge, canicule à midi, 45 en orange. C'est du jamais vu, selon Météo France. L'organisme prévoit jusqu'à 41 degrés aujourd'hui. Et nous n'avons pas encore atteint le pic de cet épisode de chaleur. Des températures mal supportées par les rails et les caténaires. De nouvelles annulations de trains ces prochains jours sont donc possibles. Ceux notamment qui ont des problèmes de climatisation. 71 trains intercités ont déjà été supprimés depuis jeudi. Les pompiers aussi se préparent et les effectifs sont renforcés dans les casernes. Le porte-parole national de la sécurité civile annonce à votre radio ici la mobilisation de 250 000 sapeurs-pompiers à travers le pays. D'abord pour éviter d'autres noyades. 3 jeunes sont morts hier. Un ado de 17 ans emporté par le courant en Dordogne et 2 garçons de 11 et 13 ans noyés dans le Doubs à Besançon. Mais aussi pour sécuriser la fête de la musique. C'est ce soir et c'est sans alcool dans les 35 départements en vigilance maximale. Interdiction de boire une bière ou un verre de vin dans la rue, mais pas en terrasse. Direction les 16e de finale de la Coupe du Monde de football pour l'Allemagne. Après 2 éliminations dès la phase de groupe aux 2 derniers mondiaux, la Mannschaft valide son ticket après sa victoire contre la Côte d'Ivoire cette nuit, 2-1. Puis qui soulèvera le bouclier de Brennus samedi prochain? Le Stade Toulousain ou Montpellier? Dernier qualifié pour cette finale de top 14 de rugby hier soir, grâce à une victoire 25-15 contre le Stade français. Mais les vainqueurs du jour, eh bien, on les célèbre le 3e dimanche de juin depuis plus de 70 ans maintenant. Ce sont nos papas, c'est la fête des pères ce dimanche. Bonne fête à tous les papas.
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0: Merci beaucoup Valentine Letès et à tout à l'heure midi pour un nouveau point sur l'actu en ce dimanche 21 juin. Bonne fête au papa, fête de la musique, mais surtout journée caniculaire aujourd'hui. Et d'ailleurs, dans 1 heure à partir de midi, notre région sera en vigilance rouge canicule. Phénomène tout à fait exceptionnel avec des pointes à 38. Et comme vous le disiez, Valentine Letès, lundi et mardi, bah, ça risque d'être pire avec le pic de chaleur qui est attendu pour le début de la semaine prochaine. Pour l'instant, en tout cas, pour vous dire que nous avons du soleil, nous avons des nuages, un pic de pollution toujours en cours. Hein, au niveau de l'air, de la qualité de l'air, c'est pas terrible en raison de cette canicule. Et donc, jusqu'à 38 degrés attendus cet après-midi. L'infotrafic en temps réel pour vous accompagner sur les routes de la région, avec actuellement moins de 10 km de ralentissement. Ça, c'est la bonne nouvelle hein, pour ce dimanche. Ça roule bien depuis ce matin, aucune grosse perturbation à noter. 01 42 30 10 10, bien sûr. Si vous êtes témoin de perturbations, notez que ce soir, les transports seront actif, hein, bien sûr, pour vous aider à circuler en région parisienne à l'occasion de la fête de la musique avec les lignes A, B, C, D, E du RER qui vont circuler durant toute la nuit, tout comme 6 lignes de métro, 1, 4 et 14 les lignes automatiques, les 2 et 6 également qui assurent pas mal de correspondances, tout comme la ligne 9 également qui est considérée comme l'une des plus structurantes du réseau. Et donc tout ça sera bien sûr dispo durant toute la nuit à l'occasion de la fête de la musique.
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0: Et voici Jean-Pierre Madère, qui fête aujourd'hui d'ailleurs son anniversaire. Il a quel âge, Jean-Pierre Madère? Parce que ça va vite, hein, le temps passe tellement vite. Jean-Pierre Madère, aujourd'hui, qui fête son anniversaire. Bon anniversaire à lui. Voilà, tiens, j'ai retrouvé 71 ans pour Jean-Pierre Madère. 11h03, on l'écoute et puis appelez-nous pour jouer avec nous au Grand Paris Express 01 42 30 10 10. Bienvenue à tous, bon week-end, c'est ici par Île-de-France.

0: Macumba Jean-Pierre Madère sur votre radio locale, ici Paris de France. Et c'est parti pour le Grand Paris Express.
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0: Oui, et nous sommes là pour vous accompagner, pour vous aider à passer un très bon dimanche et pourquoi pas pour vous offrir aussi des places pour le concert de Julie Zenati. Et ça, franchement, ça vaut le détour parce que Julie Zenati proposera le 17 septembre en l'église de la Madeleine un magnifique concert spirituel où vous aurez un voyage intérieur entre résilience, en quête de sens et surtout la découverte de l'album Le Chemin, le dernier album de Julie Zenati. Hier, nous vous avons offert deux places pour ce concert et aujourd'hui, en ce dimanche, eh ben, on continue avec deux nouvelles places à gagner pour le candidat ou la candidate qui aura le plus grand nombre de points aujourd'hui, en ce dimanche. Bonjour Linda.
2: Bonjour Christopher.
0: Bienvenue à vous, vous habitez Gennevilliers et à 11h08, est-ce qu'il fait chaud, chaud chaud ou chaud chaud chaud à Gennevilliers?
2: Il fait chaud.
0: Il fait chaud, le premier stade hein, pour
2: 27...
0: l'instant.
2: Non, j'ai quand même, je voulais être plus blague, il fait 27,4 dans l'appartement.
0: 27,4 à l'intérieur, et c'est quoi votre astuce Linda? Ventilateur, brasseur d'air, clim, vous avez prévu quoi?
2: Alors, pas clim, ventilo, et à partir de 15h, je ferme tout.
0: Voilà, vous vivez dans le noir, à partir de 15h.
2: Un petit peu, ouais, alors que j'adore la lumière, mais là, il n'y a vraiment pas de choix.
0: Non, mais c'est sûr. Et ça marche bien, ça, par contre, hein. Ça marche très, très bien. Quand on baisse les stores, les volets, on les ferme, voilà. Ça marche bien.
2: Et le soir, douche froide pour refroidir le corps, parce que sinon, c'est impossible de dormir.
0: Oh là là là. Et douche froide, moi, j'y arrive pas. Hein. Vous savez, Linda, perso, moi, la douche froide, même en été, il faut toujours un petit peu d'eau chaude quand même de mélanger à l'intérieur. Parce que...
2: essayez. Franchement, essayez, c'est la douche.
0: C'est revigorant.
2: Vous commencez par du tiède, enfin, la température qui vous convient.
0: Ouais, ouais.
2: Et puis, progressivement, vous diminuez et vous allez voir que votre corps va vous remercier.
0: D'accord, eh ben, je testerai et puis on verra s'il me remercie ou pas. Mais en tout cas, déjà, une bonne douche tiède. Mais c'est vrai que voilà, il faut se rafraîchir. Les piscines aussi, ça peut être le bon plan. Geneviève, vous êtes bien équipée en plus en matière de piscine, hein, Linda.
2: Bonne connaissance, oui, nous avons un centre nautique en plus qui a été réhabilité il n'y a pas très longtemps. Ouais, complètement. Moi, j'attends qu'on nous ouvre la salle, mais c'est pas pour maintenant, hein.
0: Ouais. Non, non, mais en tout cas, vous avez un très bel équipement et il faut le souligner. Et c'est vrai que c'est le moment où j'aimais hein, d'emmener les enfants, d'y aller et puis d'aller piquer une petite tête. Bon, Linda, parlons de ce Grand Paris Express parce que j'ai pour vous des questions de culture générale, géographie, histoire, enfin bref, plein de petites questions. À chaque fois, 3 propositions, 5 secondes pour répondre. Et si vous faites beaucoup, beaucoup de points, ce que je vous souhaite, eh ben, peut-être que vous repartirez avec vos deux places pour le concert de la chanteuse Julie Zenati qu'on adore. Aujourd'hui, c'est la fête de la musique, donc voilà, on met la musique à l'honneur aujourd'hui en ce dimanche 21 juin. Rapprochez-vous bien du téléphone. Linda, vous parlez bien fort et voici la première question qui concerne d'ailleurs Julie Zenati puisqu'elle a participé à l'émission Danse avec les stars. Cha-cha-cha. Ils font quoi encore dans Danse avec les stars? Ils font cha-cha-cha, tango, hein, ils font pas mal de choses. Bon, eh ben Julie Zenati, elle a dansé sur toutes ses danses avec notamment son partenaire Adrien Caby. En quelle année a-t-elle fait Danse avec les stars, Linda? A-t-elle fait Danse avec les stars en 2018, en 2021 ou en 2025?
2: 2021.
0: Vous me répondez 2021. Hélas, Linda, c'était l'an dernier. En 2025, voilà. C'est tout frais. Eh oui, c'était lors de la saison 14 et sur les 12 candidats, elle a fait plutôt un embauchement, hein, Julie Zenati, puisque elle s'est classée 6e. L'an dernier, et ça a été une très très belle saison, voilà, en 2025. Dommage, Linda, dommage.
2: Dommage.
0: Bon, vous savez quoi? Vous pouvez rejouer.
2: La première question, c'est dommage.
0: Ouais, c'est vraiment dommage, mais bon, vous allez rejouer avec nous, bien entendu, ça, il n'y a pas de souci, je compte sur vous. Vous avez de toute façon le numéro dans votre répertoire, hein?
2: Oui, tout à fait.
0: Bon, c'est bon. Pour la fête de la musique, on fait quoi du côté de Gennevilliers? C'est maintenu ou pas, Linda?
2: Je me suis pas posé la question. Il y a tellement d'événements à Gennevilliers. Il y a un festival hier.
0: Ouais.
2: Je peux pas vous répondre. Sincèrement, je peux pas vous répondre.
0: On va jeter un œil. On va voir si c'est maintenu parce que c'est vrai qu'il y a pas mal de communes. D'ailleurs, dans les Hauts-de-Seine, il y a Nanterre. Ouais, c'est le cas de Nanterre notamment dans les Hauts-de-Seine.
2: Exactement.
0: On va jeter un œil. Restez à l'écoute. Comme ça, je vous donnerai l'info d'ici à quelques minutes, Linda. Je vous embrasse.
2: Moi aussi.
0: Et puis un très bon dimanche ensoleillé du côté de Gennevilliers et, avec les volets fermés, bien sûr. Au revoir Linda.
2: Au revoir.
0: 01 42 30 10 10 pour jouer avec nous au Grand Paris Express. C'est comme ça dans la bonne humeur sur votre radio locale ici par Île-de-France. Voici la chanteuse colombienne en duo avec Born a Boy sur votre radio locale. Bon week-end.

0: Shakira, Born Abroad, titre qui a été spécialement conçu pour la Coupe du Monde. Et demain, les Bleus joueront leur deuxième match face à l'Irak. Match qui aura lieu à 23h. Donc voilà, pour celles et ceux qui tiendront la route. Mais bon, je pense que ça ira. Il y aura quand même une forte audience hein, pour le deuxième match des Bleus qui pourront d'ailleurs peut-être valider dès demain leur ticket pour la suite de l'aventure pour les 16e de finale de ce Mondial 2026 qui a plutôt bien commencé pour les Bleus. Bien sûr, le match à suivre sur votre radio ici à partir de 22h30 avec Pierre Clément, Charlotte Logeret, toute l'équipe bien sûr 100% bleu pour vivre de près ce beau mondial de nos joueurs de l'équipe de France.
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0: 01 42 30 10 10, vous jouez avec nous en ce dimanche pour tenter de gagner vos places pour le concert de Julie Zenati, la chanteuse qui sera en l'église de la Madeleine qui est en pleine rénovation actuellement. Je ne sais pas si vous êtes passé récemment, il y a la rénovation de l'église et donc elle sera parfaite vraiment aux petits oignons pour le concert de Julie Zenati le 17 septembre prochain. Pour vous, la possibilité de découvrir le nouvel album de Julie Zenati à travers ce concert qui est conçu comme un voyage intérieur entre résilience et quête de sens. Un concert rempli de spiritualité en l'église de la Madeleine pour Julie Zenati. 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Tu verras.

0: Tu verras, tu verras. En ce dimanche 21 juin, merci d'être avec nous en ce jour de la fête de la musique, en ce jour de la fête des papas également. Certains avaient complètement zappé, parce que c'est vrai qu'on parle beaucoup de la canicule en ce 21, parce que le pic de chaleur est attendu pour le début de la semaine prochaine, donc lundi et mardi, mais on va passer en vigilance rouge dès aujourd'hui à partir de midi par Météo France. Donc c'est vrai qu'il y a beaucoup de choses qui font l'actu en ce dimanche, mais c'est aussi la fête des pères aujourd'hui. Donc bonne fête à tous les papas, bien entendu. Pour la suite, sur votre radio locale ici par Île-de-France, c'est bien sûr vos appels au standard pour le Grand Paris Express. 01 42 30 10 10, les Fool's Garden avec Lemon Tree, ça c'est bien. Un titre vraiment reposant, qui fait du bien, qui fait très week-end. Et l'infotrafic avec de bonnes nouvelles, puisque ça roule bien. En ce 21 juin depuis ce matin, circulation fluide sur l'ensemble du réseau. Vraiment aucune perturbation à noter. Hein. C'est vraiment impeccable, moins de 6 km de ralentissement sur l'ensemble du réseau. Donc on est vraiment pas mal au niveau des transports. Notez que vous aurez un service qui sera assuré ce soir à l'occasion de la fête de la musique, donc ça c'est pas mal. Et d'ailleurs, pour celles et ceux qui auront au concert de Bruno Mars ce soir au Stade de France, ça c'est pas mal parce qu'au moins il y aura du transport hein, durant la nuit, notamment sur les lignes du RER A, B, C, D, E, ça va rouler. Et puis vous avez ces lignes de métro également qui vont fonctionner durant toute la nuit, les lignes automatiques 1, 4, 14, les lignes 2 et 6 qui assurent pas mal de correspondance, et puis la ligne 9 également, qui est considérée comme l'une des plus structurantes du réseau. Voilà, donc profitez-en si vous bougez ce soir, surtout buvez de l'eau, attention à la foule, parce que la température monte au cœur de la foule, donc adaptez bien sûr votre programme, et bonne fête de la musique à tous.
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Ici Paris-de-France, votre radio locale avec Fool's Garden Lemon Tree. Et vous savez quoi, le petit conseil que je peux partager avec vous en cette journée de forte chaleur, vous prenez un bon verre d'eau, pas trop glacé mais un peu frais, vous mettez le petit zeste de citron, hein, puisqu'on s'écoutait Lemon Tree, donc le petit zeste de citron. Et puis voilà, vous vous posez tranquillement sur le balcon avec le petit vent. Alors c'est vrai que actuellement les vents dans l'après-midi sont un peu chauds quand même, hein, faut quand même l'avouer. Mais on peut toujours essayer de trouver un petit peu de fraîcheur en fonction des communes. D'ailleurs, plus on s'éloigne de Paris, plus on a en général de la fraîcheur. Si vous restez sous le soleil, forcément, il va faire très chaud, donc évitez de rester sous le soleil cet après-midi. Pic de chaleur attendu pour le début de semaine prochaine, lundi, mardi, donc ça sera encore pire. Aujourd'hui, jusqu'à 37-38 au niveau du ressenti, bah, c'est plus de 40. Et on va passer en vigilance rouge canicule à partir de midi, là, dans une demi-heure par Météo France, avec pas mal de répercussions concernant la fête de la musique, puisqu'il y a pas mal de communes qui ont tout simplement annulé les festivités organisées par les municipalités. Je pense à Clessouilly, en Seine-et-Marne, Savigny-le-Temple, à Nanterre, dans les Hauts-de-Seine, à Argenteuil également, Évry. Il y avait aussi pas mal de choses prévues à Évry. Et donc, voilà, tout ça a été tout simplement annulé. D'ailleurs, à Paris, il devait avoir une course aujourd'hui, l'équidène du Stade Français. Là aussi, l'événement a été reporté. Je pense que c'est une meilleure idée. D'ailleurs, amis sportifs, attention, il est 11h30. Là, on va atteindre rapidement les 30 degrés. C'est pas forcément le bon moment pour aller courir sous le soleil. Petite recommandation qu'on partage avec vous, bien sûr, en ce dimanche 21 juin. 01 42 30 10 10 pour jouer avec nous. On vous offre deux places pour le concert de Julie Zenati aujourd'hui. Concert qui aura lieu en septembre prochain, à l'occasion d'un sublime concert en l'église de la Madeleine à Paris dans le 8e. Vous nous appelez maintenant pour jouer avec nous. Et c'est le candidat ou la candidate qui aura le plus grand nombre de points. Pour l'instant, il n'y a personne en tête du classement, puisque Linda a fait 0 point tout à l'heure. Donc, ne serait-ce qu'avec 1 point, peut-être que vous repartirez avec vos places pour le concert de Julie Zenati. Appelez-nous maintenant 01 42 30 10 10 et voici Lio avec Banana Split tout de suite. Bon dimanche à tous.

0: 8, Lio, c'est ici par Île-de-France Actu, quelle musique bonne humeur et l'infotrafic tous les quarts d'heure, 11h30, tout pile, et actuellement une circulation fluide sur l'ensemble du réseau, ça roule bien, et d'ailleurs depuis ce matin ça roule très bien, très peu de trafic, 11 km de ralentissement, quelques véhicules en panne, je vous les donne, ça peut toujours surprendre, à hauteur de Fresnes sur la 6B, un véhicule est en panne en direction de l'Essonne, et puis vous avez aussi un autre véhicule en panne sur la 86 à hauteur de Nanterre, attention ça peut toujours surprendre dans le sens extérieur. 01 42 30 10 10, bien sûr, numéro à composer si vous êtes témoin de perturbation. Vous avez aussi l'option WhatsApp, hein, ça peut être pas mal, vous nous envoyez un petit message vocal via WhatsApp, photo, vidéo, et on relaie bien sûr toutes vos infos.
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0: Même numéro, 01 42 30 10 10 pour jouer avec nous au Grand Paris Express. Prochain candidat à suivre, juste après du reggae, signé Bernard Lavilliers, c'est ici par Île-de-France.

0: Bernard Lavillier. Vous écoutez votre radio locale ici par Île-de-France et on va jouer tout de suite avec Dominique.
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0: Et ce qui est bien, c'est que notre Grand Paris Express, lui au moins, il fonctionne parce que apparemment à la SNCF, là c'est la grosse galère au niveau des grandes lignes, avec pas mal de trains qui ne circulent pas, qui ont des difficultés, difficultés de clim. Au moins dans le Grand Paris Express, pas de grève, pas de panne et la clim en plus. Bonjour Dominique.
2: Bonjour Christopher, bonjour ici.
0: Oh, quelle bonne humeur qu'il y a dans votre voix Dominique.
2: Ah bah oui, vous écoutez, vous parlez, ça donne bonne humeur.
0: Bon bah merci en tout cas pour votre fidélité. Vous habitez Noisy-le-Grand, Seine-Saint-Denis, depuis combien de temps, Dominique ?
2: Depuis 1978, ça fait un bail.
0: Ah, ça fait un bail, un bon bail, hein, pour le coup.
2: Oui.
0: Donc vous avez vu l'évolution de la ville de Noisy-le-Grand, qui a beaucoup, beaucoup bougé, hein, Dominique, hein, ça a quand même pas mal évolué.
2: Oui, tout à fait.
0: Bon, et ça c'est plutôt pas mal. Mais ça fait plaisir de voir des habitants qui sont fidèles à leur ville, parce que c'est vrai qu'on maintenant les générations actuelles déménagent régulièrement, tous les 3-4 ans et tout. Et à la fin, on connaît pas toujours ses voisins. Et c'est bien, hein, et d'ailleurs durant cette période de forte chaleur, c'est important, hein, si vous avez des voisins, bah d'aller les voir. Si vous avez des voisins âgés, donc, prendre un petit peu leurs nouvelles. Vous avez beaucoup de voisins, Dominique ?
2: Bah oui, mais bon, il y en a qui sont en vacances, mais il y a une dame âgée en face, qui est presque une amie, donc c'est vrai, je m'en soucie.
0: Ah bah, vous avez bien raison.
2: Voilà.
0: Non, mais c'est bien, et vraiment bravo à Dominique, et c'est l'attitude, effectivement, que l'on peut recommander auprès de tous les voisins. Bon, alors Dominique, faisons le point au niveau du classement, et ça va être rapide, parce que pour l'instant, au classement, il y a 0 point, voilà. Tout simplement. Donc tout est possible pour vous, Dominique, avec une première question que je vais vous poser tout de suite. Je vous rappelle que vous jouez pour les places pour le concert de la sublime chanteuse Julie Zenati, qui sera en concert en l'église de la Madeleine au cœur de Paris. Un très beau concert.
2: Wow.
0: Concert teinté de spiritualité, vraiment très bien conçu. Hein. C'est vraiment un beau spectacle qu'elle propose, Julie Zenati, un voyage intérieur entre résilience et quête de sens, avec son nouvel album Le Chemin, et qu'elle partagera avec le public. Voici une première question. On y va ? Vous êtes prête ?
2: Oui.
0: Eh bien, allons-y, Dominique, avec une question concernant le volcan Etna. Parce que le volcan Etna a été inscrit au patrimoine mondial de l'UNESCO un 21 juin en 2013. Question toute simple, Dominique. Dans quel pays se situe l'Etna ? 3 propositions. Le Portugal, la France ou l'Italie ?
2: L'Italie.
0: Vous me répondez l'Italie. Et vous me répondez l'Italie assez rapidement, Dominique. C'est une bonne réponse.
2: Ah bah j'y suis allée.
0: En quelle année, Dominique ?
2: Ça fait bien 5-6 ans que j'y suis allée.
0: Un bail aussi, hein. De toute façon, avec vous, à chaque fois, c'est un bail. Donc, et vous avez fait la randonnée et tout, les 3300 mètres ?
2: Je suis montée. On n'est pas montée tout en haut parce qu'à l'époque, ils crachaient des petits... des choses qui bougeaient.
0: Oui, bah, c'est souvent comme ça avec l'Etna.
2: Donc on n'a pas pu aller jusqu'en haut.
0: Bah oui, hein. Il n'est pas toujours élégant l'Etna, il crache assez souvent.
2: Voilà. Donc,
0: mais c'est un volcan encore en activité, hein, en Italie, effectivement. Et 3300 mètres, très beau volcan, qui est donc inscrit au patrimoine mondial de l'UNESCO depuis 2013. Un point pour vous. On continue, hein, Dominique, on ne s'arrête pas.
2: Oui.
0: Avec une question concernant le prince William, que vous connaissez.
2: Oui.
0: Il fête son anniversaire aujourd'hui, il a 44 ans hein, déjà. Hein, le bonhomme, hein, il grandit. Bon anniversaire à lui. Question concernant le prince William. En quelle année, Dominique, le prince William est-il devenu prince de Galles ? Il a obtenu ce titre en 2022, en 2023 ou en 2024 ?
2: Le prince de Galles... 2022.
0: Et c'est une bonne réponse, Dominique. À la mort de sa grand-mère, donc Elisabeth II en 2022, et à l'avènement donc de son papa, le prince Charles, qui est donc devenu roi Charles III, donc le 8 septembre 2022, le prince héritier des royaumes du Commonwealth au Royaume-Uni, il hérite donc notamment des titres de duc de Cornouailles et de duc de Rothesay, donc suite au fait que son père soit devenu roi. Et donc son papa a fait de lui prince de Galles en septembre 2022. Voilà, bien joué Dominique. 2 points pour vous, en tête du classement. Une 3e question à suivre dans un instant. Le temps pour nous, sur votre radio locale ici par Île-de-France, d'écouter Lola Young.
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0: La Young, merci. Vous écoutez votre radio locale, il est quelle heure? Midi moins le quart? Eh ben donc on va se faire un nouveau point infotrafic pour vous dire que ça roule bien. Depuis ce matin, aucune grosse perturbation à noter sur les routes de la région. Bon, quelques petits coups de frein sur le périph' sud, entre la porte d'Orléans et la porte de Vannes, mais rien de bien méchant. Ce soir, il y a un concert au Stade de France, c'est Bruno Mars, le chanteur américain qui sera en concert. Donc attendez-vous à voir du monde aux abords du Stade de France avant et après le concert. Et puis c'est la fête de la musique aussi, donc forcément voilà. Donc je pense qu'il y aura un peu de monde. Si vous êtes témoin de perturbation, 01 42 30 10 10 bien sûr, pour nous partager, pour partager avec nous toutes vos infos, n'hésitez pas. Et bonne route à tous avec qui c'est Paris-Île-de-France.
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0: Dominique joue avec nous au Grand Paris Express depuis Noisy-le-Grand. Dominique, chez vous à la maison, ça va? Il fait pas trop chaud?
2: Moi, je ferme côté soleil, ça peut aller. Hein.
0: Oui.
2: C'est 25, ça va.
0: Ça va. Et puis, on mange quoi? De bonnes salades, hein, des petits produits frais, oui. Des fruits. Docteur voilà, Kierzek, ce matin, par exemple, indiquait que les pastèques, vous voyez, les fruits remplis d'eau comme ça peut être une bonne idée. Je ne sais pas si vous êtes pastèque. Moi, je ne suis pas du tout pastèque, pour le coup, hein, d'ailleurs.
2: Pas trop, je suis plus melon pastèque.
0: Voilà, on est d'accord. Un bon melon charentais. Hein.
2: Voilà.
0: Vous savez que moi, comment je mange le melon, je le coupe en deux et voilà, tout simplement. Voilà, je coupe en deux, et je mange une moitié une première fois, une moitié l'autre moitié après. Ça va très vite un melon avec moi, ça va très vite. En même temps, c'est tellement bon un bon melon et c'est la saison. Dominique, on passe à la troisième question pour peut-être un troisième point. Vous jouez pour tenter de gagner vos places pour le concert de Julie Zenati en l'église de la Madeleine. Très beau concert qui aura lieu en septembre prochain. Nous sommes le 21 juin, Dominique, et c'est un 21 juin que François Mitterrand inaugura la grande galerie de l'évolution zoologique au Muséum d'Histoire Naturelle qui est situé à Paris dans le 5e arrondissement, dans le 6e arrondissement ou dans le 7e arrondissement. Et non, ce n'est pas le 7e arrondissement de Dominique. Le Muséum d'Histoire Naturelle de Paris se trouve tout près de la fac Jussieu, tout près de l'université de Jussieu, Jardin des Plantes, et donc nous sommes dans le 5e arrondissement.
2: Ah oui, en plus je suis allée alors.
0: Bah oui, forcément, et c'est un très très beau lieu, hein, très très beau lieu, que ce soit donc le Muséum d'Histoire Naturelle avec la grande galerie, et puis le Jardin des Plantes aussi, hein, qui est hyper sympa, également aussi à découvrir. Dominique, 2 points, vous êtes en tête du classement à 11h48, si vous restez en tête du classement, ben on se repasse un petit coup de fil tout à l'heure, sait-on jamais.
2: D'accord.
0: Donc,
2: sait-on jamais, merci.
0: Restez près du téléphone. Voilà, on sait jamais. Hein,
2: d'accord, pas de soucis, je vais rester près du téléphone. Merci beaucoup et vous écouter.
0: Eh ben, merci pour votre fidélité, Dominique. 01 42 30 10 10 pour jouer avec nous au Grand Paris Express. Voici Michel Fugain tout de suite. Avec la fête. Fête de la musique. Fête des papas. Et début de l'été en plus. Alors faisons la fête tous ensemble. Ciao.

0: La fête, Michel Fugain avec bien sûr le Big Bazar. Et ce soir, ce sera un peu le Big Bazar aussi parce que les groupes sont de sortie, les artistes également. Alors c'est vrai que certaines communes ont annulé certains concerts, certaines festivités, mais beaucoup de communes, beaucoup de municipalités de la région maintiennent leurs événements, quitte à les déplacer au niveau de la localisation, pour des parcs, pour des espaces beaucoup plus ombragés, beaucoup plus aérés. Et puis dans les bars, les restaurants également, ça sera aussi un moment de fête ce soir. Adaptez bien sûr votre programme, hein, les amis. Essayez d'éviter bien sûr de vous mettre en danger, en difficulté. Vous avez notamment sur Paris pas mal de points d'eau, des fontaines qui sont à votre disposition avec de l'eau plate, de l'eau pétillante, qui sont réparties sur l'ensemble de Paris. Et donc si vous vous baladez avec votre gourde, et je pense que aussi nos amis restaurateurs également seront aussi prêts à certainement vous permettre de recharger, remplir votre gourde également. 01 42 30 10 10 pour jouer avec nous au Grand Paris Express sur votre radio locale ici Paris de France. Prochain candidat peut-être à suivre juste après Zaz.
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0: À l'occasion de la fête de la musique, nous partageons avec vous une programmation spéciale tout au long de ce dimanche 21 juin avec cette belle version live qui a été captée lors d'un concert ici live. C'était Zaz sur votre radio locale, ici Paris, Île-de-France. Et bonne nouvelle Dominique, vous êtes notre grande championne aujourd'hui.
1: Merci beaucoup Christopher et merci ici Paris.
0: Avec votre beau parcours aujourd'hui, vous gagnez vos places pour le concert de Julie Zedati. Alors, les détails, Dominique. Oui. Le concert aura lieu le 17 septembre, donc vous avez le temps de vous organiser tranquillement. Oui. Le concert aura lieu en l'église de la Madeleine, qui est en pleine rénovation actuellement, donc elle sera vraiment sublime, et vous pourrez apprécier ce beau concert de Julie Zedati, un concert rempli de spiritualité, qui a été conçu comme une quête, vraiment hyper intéressante, et puis l'album Le Chemin de Julie Zedati sera présenté tout au long de ce concert qu'elle vous proposera en l'église de la Madeleine en septembre prochain. Voilà Dominique, on est ravis de vous offrir ces deux places de concert et je vous souhaite un très très bon dimanche. Profitez-en un peu.
1: Merci beaucoup, merci ici Paris de France et puis bonne journée à vous tous à l'antenne et puis à tout le monde.
0: Eh ben merci beaucoup à vous. C'est quoi le programme pour la suite Dominique? Le déjeuner arrive?
1: Je vais le préparer tranquillou. Puis cet après-midi, je pense que je vais rester au frais, peut-être regarder des séries, parce qu'il fait trop chaud là pour sortir. Ce matin, ça suffit.
0: Vous avez bien raison, c'est le bon plan. Sortir le matin, l'après-midi, on baisse les volets, les stores, et puis on reste tranquillement au frais. Je vous embrasse, Dominique, et puis saluez votre voisine également, que vous irez voir dans l'après-midi. À bientôt. Merci d'avoir joué avec ici Paris-Île-de-France. Au revoir.
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0: Très bon dimanche à l'écoute d'ici Paris-Île-de-France, votre radio locale. Il est midi. Valentin Bertrand pour les jours, le journal. Bonjour Valentin.
3: Bonjour Christopher, bonjour à tous.
0: À la une couleur, le rouge.
3: Comme la couleur de la vigilance canicule qui vient d'entrer en vigueur dans les 8 départements franciliens. Et à la mi-journée, on commence à bien le sentir, ça chauffe.
4: On se pose des questions, pourquoi autant de chaleur si vite? Ça me fait me lever très tôt, ça me perturbe mes sommeils.
5: 40, 41, 42, lundi, mardi, il y en a ras-le-bol.
6: On ne sort pas, on va aux courses très tôt, on rentre, on cuisine le minimum, on achète du tout prêt, parce qu'il fait trop chaud. Qu'est-ce que vous voulez y faire? On a chaud, on transpire, on n'est pas bien, on est énervé, agacé, et la semaine prochaine ça va être encore plus chaud et pire, on est obligé de subir.
3: La chaleur que s'apprête à braver des milliers de franciliens à l'occasion de la fête de la musique. À Paris, les concerts sont maintenus, mais les règles durcies. Interdiction de boire de l'alcool dans les rues. Interdiction aussi de se regrouper sur les quais de Seine. Des restrictions et du bon sens. C'est la recommandation du docteur Gérald Kirzek.
7: Je crois qu'il faut être raisonnable. C'est le premier jour de l'été, il va faire chaud, les jeunes ont envie de faire la fête. Il va falloir la faire différemment. Il va falloir s'hydrater régulièrement. Il va falloir se mettre un peu à l'ombre. Attention aux quais de Seine à Paris, parce qu'on sait que la tentation va être grande de dire « tiens, je vais peut-être aller faire un petit plongeon, etc. » Et ça, ça va être le gros risque, parce que il n'est pas question de le faire. Il faut que ça soit vraiment sécurisé. Et sauf certains endroits très particuliers, on ne se baigne pas dans la Seine. Donc voilà, ça va être ce type d'intervention, je pense, ce soir. Je crois qu'il faut être raisonnable, profiter de la fête, mais profiter différemment et avec modération.
3: Gérald Kirzek, notre médecin que l'on retrouve chaque matin sur l'antenne d'ici Paris-Île-de-France. Et pour faciliter les déplacements la nuit prochaine, les RER et certains transiliens vont circuler toute la nuit avec des fréquences variables selon les lignes et les branches. 6 lignes de métro restent aussi ouvertes, la 1, la 2, la 4, la 6, la 9 et la 14. Les principales stations sont desservies, à l'exception de la place de la République totalement fermée. Et pour voyager en illimité, un seul ticket est mis en vente au prix de 4,30€. Vous retrouvez tous ces détails et les itinéraires possibles sur ici.fr. De la prudence donc, on l'a dit, pour cette fête de la musique et pour les jours à venir, puisque le pire est encore devant nous. Des records historiques risquent d'être battus d'ici mardi, alors que change concrètement ce passage en alerte rouge. Question posée au porte-parole national de la protection civile, le colonel Jérôme Boulanger, invité d'ici Paris-Île-de-France ce matin.
8: Dans l'anticipation de nos moyens, ça change beaucoup de choses puisque nous renforçons bien entendu nos effectifs dans les casernes de sapeurs-pompiers sur tous les départements. 250 000 sapeurs-pompiers qui sont à pied d'œuvre, des sapeurs-pompiers professionnels, des militaires et des sapeurs-pompiers volontaires. Les associations agréées de sécurité civile également seront mises à contribution très fortement pour, d'une part, assurer des dispositifs prévisionnels de secours sur les grandes manifestations, et je pense à la fête de la musique notamment, mais pas que, des maraudes également seront organisées et effectuées par ces associations, ces bénévoles des associations, de manière à pouvoir porter aussi des rafraîchissements, de l'alimentation, du réconfort aussi aux personnes vulnérables.
3: Et sous cette chaleur de plomb, le retour en classe s'annonce difficile demain. La région Île-de-France annonce ce midi débloquer 1 million d'euros pour financer l'achat de brumisateurs, de ventilateurs en priorité pour les établissements qui accueillent dès demain les épreuves du grand oral du bac pour les terminales et le bac français pour les premières. Dans le reste de l'actualité, cette découverte étonnante de la police, ils ont mis la main dans le Val-de-Marne sur un tableau signé du peintre Pablo Picasso. Retrouvé lors d'une perquisition pour trafic de drogue, 4 personnes ont été arrêtées et présentées devant un juge vendredi. C'est un symbole des JO, des Jeux Olympiques, qu'on a plaisir à retrouver. La vasque olympique flottera à nouveau dans le ciel parisien dès ce soir au Jardin des Tuileries. On va pouvoir la contempler à partir de 22h chaque soir jusqu'au 14 septembre. Et puis on a ce midi une pensée toute particulière pour les papas, chacun sa manière de marquer la fête des pères, du collier de pâtes jusqu'à la déclaration en chanson comme avec Big Flo.

0: Et ça fait 50 ans que chaque mois de juin, on fête les papas. La météo, on rappelle donc cette vigilance rouge canicule qui vient d'entrer en vigueur avec jusqu'à 38 degrés à l'ombre attendue et un ressenti qui va dépasser les 40. On attend dans le détail 34 à Versailles et Pontoise, 35 à Aulnay-sous-Bois, Tournan-en-Brie et en forêt de Rambouillet, 36 à Paris, 37 à Évry et Provins et jusqu'à 38 degrés donc à Nemours. Très bon après-midi sur votre radio ici Paris-Île-de-France. Tout de suite, Willy Rovelli.
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4: Bonjour, bon dimanche, sous mes applaudissements, c'est Willy vient déjeuner chez vous, numéro 1064.
5: Oh là là, ça pioche.
4: Bonjour la tribu.
5: Bonjour.
4: Alors, qui est là aujourd'hui? Bah tiens, Nicolas Malabeuf est encore là. Bonjour mon bon Nicolas.
6: Bonjour Willy, bonjour tout le monde.
4: Et Fabien Emo, notre geek. Bonjour mon Fabinou.
7: Bonjour Willy, bonjour à tous.
4: Et bienvenue à tous, voilà, c'est reparti pour un nouveau numéro de votre émission utile sur votre radio utile. Vous voulez comprendre l'actu et les tendances du moment avec nos invités, c'est ici que ça se passe. Si vous voulez rire et sourire de l'actualité, des tendances du moment, bah c'est aussi ici que ça se passe. Voici 55 minutes, pas comme les autres. Alors vite, mes amis, notez les dossiers du jour. Dans un instant, pourquoi les alternants galèrent à trouver des entreprises? Si vous avez des enfants étudiants et qu'ils cherchent une alternance, vous avez sûrement remarqué que c'est de plus en plus difficile. Les entreprises en prennent moins, alors que c'était l'une des grandes causes du gouvernement. Alors que se passe-t-il? La réponse dans un instant. Et puis vers 12h30, il y a tout pile 90 ans. Bien, Hugo Frey avait déjà 90 ans. Mais surtout, il y a eu la création des congés payés. Alors 90 ans après, les Français sont-ils toujours attachés à leurs vacances? La réponse dans 20 minutes. Et bien sûr, mes amis, nous faisons cette émission ensemble. Ah, voilà. Je vous le répète tout le temps, mais il y en a qui sont sourds. Alors je le répéterai en cœur.
7: Parlez plus
4: on
7: fort.
4: On fait cette émission ensemble. D'abord sur le groupe Facebook, Sabinou.
7: Pareil, je me répète, oui. Mais pour nous retrouver, il faut taper sur Facebook Youpi la vie avec Willy Rovelli. C'est un groupe, bien sûr, complètement gratuit. On partage plein de choses. Nous avons un coucou d'hier de Catherine en ce dimanche. Catherine Dumont, je vous écoute en podcast la semaine. J'adore ça.
4: Ah, c'est bien.
7: Donc
4: c'est
7: on
4: très,
7: la
4: très
7: salue,
4: bien.
7: Catherine.
4: C'est...
7: D'ailleurs,
4: vous savez qu'il y a des podcasts.
7: Mais oui, et même sur l'application ici, ICI, c'est complètement gratuit.
4: Exactement.
7: Et message de Yuri, il habite Carcassonne. Bonne fête de la musique. Mais oui, nous sommes
4: le 21.
7: C'est l'été. Avec mon groupe, je joue ce soir dans un bistrot de village.
4: Très bien.
7: Donc, continuez à réagir, c'est complètement gratuit. Le groupe Facebook, c'est Youpi la vie avec Willy Rovelli.
4: Voilà, et appelez-nous aussi, on vous attend. C'est la libre antenne du week-end. Vous êtes tous des chroniqueurs, vous faites tous partie de cette tribu. 0810 055 056. Appelez-nous, vous passez à tout instant et vous repartirez d'ici la fin de l'émission avec.
7: Alors, elle n'a pas 90 ans, mais elle est toujours en vacances.
4: Loin.
7: C'est la carte carburant qui vaut 100 euros, le tirage au sort en fin d'émission.
4: Comme on l'offre depuis fin août, on a l'impression que ça fait 90 ans qu'elle est là, mais pas du tout.
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4: 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C'est bon, on a tout dit. Alors, démarrons.
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4: Allez, ouvrons notre premier dossier. Bonjour, Julien Gossa.
8: Bonjour.
4: Bonjour mon cher Julien, bienvenue ici. Alors vous êtes maître de conférence à l'université de Strasbourg. Vous nous confirmez mon cher Julien qu'en ce moment les étudiants ont beaucoup de mal à trouver des entreprises pour leur alternance?
8: Ah oui, c'est beaucoup plus difficile aujourd'hui que ce que ça l'était il y a 5-6 ans.
4: Ouais.
8: Mais les choses sont un petit peu tendues. Et puis on ne sait pas trop où ça va, quoi.
4: Voilà, vous qui enseignez en IUT informatique à Strasbourg, voilà, vous avez des élèves qui vous le disent là, en ce moment?
8: Oui, on en a, mais enfin, moi je travaille plutôt sur les données nationales,
4: ouais.
8: Mais effectivement on le constate sur le terrain
4: c'est
8: aussi.
4: C'est ça, mais. Voilà. Et alors, est-ce qu'on sait d'où ça vient? On sait, il se passe quoi alors? Pourquoi est-ce que tout alors, à coup ça se tarit comme ça?
8: Le principe de l'alternance, c'est que c'est un dispositif pédagogique qui va permettre aux jeunes de rentrer dans l'emploi en étant à moitié dans la formation et à moitié dans une entreprise. Donc typiquement, lundi, mardi, ils vont être en formation et puis mercredi à vendredi, ils vont travailler directement. Et ça, c'est un dispositif qui est très efficace pour certaines populations, c'est-à-dire les métiers qui ont des problèmes d'attractivité.
4: Ouais.
8: Alors typiquement,
4: comme lesquels, si par exemple
8: La métallurgie, les finances publiques, voilà. C'est-à-dire que c'est des métiers qui font un peu peur ou qui attirent pas vraiment. Et donc, ça permet de rentrer dedans un petit peu plus, en plus en souplesse que quand on se retrouve juste à la fin de ses études. Mm-hmm. Donc ça, c'est l'aspect positif. Et puis, c'est très efficace pour les jeunes qui sont à la fois éloignés de la scolarité et à la fois éloignés de l'emploi. Parce que si les jeunes qui sont près de la scolarité, ils font leurs études. Et puis, les jeunes qui sont proches de l'emploi, ils ont qu'à être employés. Donc, c'est vraiment fait pour une petite niche de la population. Et ce qu'a fait le gouvernement à partir de 2018, c'est qu'il a voulu augmenter sensiblement le nombre d'apprentissages.
4: Voilà, exactement. C'était comme une cause qu'ils avaient prise à bras-le-corps. Hein. Vraiment, ils avaient poussé pour l'apprentissage.
8: Voilà, c'est ça. On voulait arriver à 1 million d'apprentis, donc on y est arrivé. Hein. C'est-à-dire passer de 400 000 apprentis, on avait 400 000 apprentis en 2018, à plus d'un million. Et en fait, ça allait très très très vite parce que le gouvernement a mis énormément d'argent sur la table. C'est-à-dire qu'on est passé d'une dépense nationale de 7 milliards d'euros par an à 25 milliards d'euros aujourd'hui. Voilà. Et alors, ce qui se passe quand on fait ça, c'est que on fait gonfler le nombre de places d'apprentissage, mais pas nécessairement là où on en a besoin. C'est-à-dire que comme les places sont financées par l'État, il y a des employeurs ou il y a des formations qui se mettent à ouvrir des places en apprentissage pour avoir les financements publics beaucoup plus parce qu'il existe un besoin.
4: D'accord.
8: Voilà.
4: Ce qui fait qu'à chaque fois qu'on entendait, par exemple, que si on fait une alternance, on est quasiment sûr de trouver du boulot après, là, c'était même pas le cas finalement. Aussi.
8: Alors c'était le cas parce que l'époque l'alternance était parfaitement adaptée aux emplois.
4: Voilà.
8: Donc comme c'est les employeurs qui ouvraient des places de formation uniquement quand ils avaient besoin d'un employé, globalement ça se passait plutôt pas mal. Là on commence à avoir des employeurs et on commence à avoir des formations qui ouvrent des places surtout parce que c'est financé par le public. Et donc ces places, effectivement, conduisent de moins en moins à l'emploi. Donc là, ce qu'on constate, c'est que le taux d'insertion professionnelle en sortie de l'apprentissage est en train de baisser.
4: Est en train de baisser.
8: Ouais, voilà. Alors donc ça, on a ça d'un côté, et puis de l'autre, comme on a créé cette nouvelle dépense, alors quand on passe à 25 milliards d'euros pour comprendre ce chiffre, le budget de toutes les universités, c'est 17 milliards d'euros. Donc on aurait pu doubler le budget des universités françaises avec le même volume d'argent, en gros. Et ça a eu aucun impact sur le taux de chômage des jeunes, sur l'insertion professionnelle des jeunes au niveau national. Donc c'est-à-dire qu'on a créé une dépense qui en fait n'a pas d'efficacité. Donc à partir de là, voilà. Donc le gouvernement a commencé à réduire cette dépense-là en réduisant le financement des formations et en réduisant les aides aux employeurs. Donc naturellement, il y a des formations qui ferment, il y a des employeurs qui prennent de moins en moins d'apprentis.
4: Ça bouchonne partout, là, du coup. Qu'est-ce qui se passe,
8: C'est ça qui se passe, c'est que comme on a créé plein de formations en apprentissage, qu'on a fait énormément de publicité pour l'apprentissage, il y a plein de jeunes qui veulent faire de l'apprentissage, mais on a dépassé le nombre de jeunes qui veulent faire de l'apprentissage par rapport au nombre d'employeurs qui sont prêts à prendre un apprenti. Donc maintenant, il y a une concurrence pour arriver à prendre les places.
4: Et donc là, alors, qu'est-ce qu'on peut dire là aux jeunes là qui rêvent d'alternance en ce moment ou aux parents qui sont inquiets?
2: Bonne nouvelle.
8: Donc, il faut être très très prudent quand on rentre dans une formation en alternance. C'est-à-dire que si le contrat d'alternance n'est pas signé avant de signer avec la formation, il y a un réel risque de ne pas arriver à trouver un employeur. Et à ce moment-là, c'est l'alternant qui doit payer lui-même sa formation. Donc ça peut coûter très cher en réalité de s'engager dans une formation sans avoir un employeur derrière.
4: Merci beaucoup mon cher Julien de nous avoir dit ce qui se passait effectivement parce que j'avais lu pas mal de choses là ces derniers jours sur effectivement les apprentis qui galéraient à trouver des entreprises et maintenant on a compris pourquoi et quand j'ai dit à Julien alors qu'est-ce qu'on fait vous avez compris donc bonne chance à vous les jeunes merci beaucoup Julien Gossa donc maître de conférence à l'université de Strasbourg d'être passé nous voir, passez un bon dimanche. On parle de quoi avec toi mon Fabinou dans un instant?
2: L'actu web spéciale fête de la musique. On va chanter avec nos hommes politiques. J'ai trouvé des vidéos très marrantes sur internet.
4: Quelle drôle d'idée. Très bien, ça va être Waterloo avec nous.

0: c'était ABBA, bien évidemment. Jean. Dis pas confondre Charles Doré. Ah ben il vient après Charles Doré.
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0: Évidemment, Charles Doré arrive dans un instant. Et là, c'était ABBA. Et là, c'est je...
2: Charles Doré.
0: Fabien. Le mec, il est perdu. Fabien Emo. Alors, mon Fabinou.
3: Bah, l'actu web spécial fête de la musique.
4: Évidemment,
3: nous sommes le 21 juin. Et on aime la musique. On aime chanter en France. D'ailleurs, d'après un sondage, 83% des Français déclarent chanter régulièrement. Voilà, oui. Au quotidien, donc sous la douche, dans la voiture, au travail, ou chanter où vous voulez. Comme nos hommes politiques. Oui, souvenez-vous, il y a quelques mois, Emmanuel Macron a chanté La Bohème de Charles Aznavour lors d'un dîner d'État en Arménie. C'est un peu faux quand même. Autre homme politique, Nicolas Sarkozy, lui, il est plutôt Johnny Hallyday que Charles Aznavour.
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0: Il parle.
4: C'était chez Catherine Sellac.
3: The Voice, ce n'est pas pour demain, mon Nico. En revanche, Marine Le Pen chante super bien. Écoutez-la sur une chanson de Dalida.
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3: C'est juste. Hein.
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3: Paroles. Ça me rappelle des programmes d'hommes politiques, ça, justement. Passons maintenant au créateur de la fête de la musique, Jack Lang. Et il y a quelques années, il avait interprété à la télé une chanson de Khaled, Aïcha.
0: Khaled, s'il vous plaît, enfin.
3: C'était pas Khaled. C'est un autre chanteur, je comprends. Mais le meilleur chanteur reste quand même l'ancien ministre de l'Éducation nationale, Jean-Michel Blanquer. Lui, il chante ses propres créations.
0: Ah oui.
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0: Mais c'était pas mal.
3: Bon, il y a un peu de IA derrière.
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4: Il est meilleur chanteur que ministre. Hein.
0: Ah, ouais, moi j'aime bien.
3: Ça n'engage que vous.
4: Oui, je rigole.
3: Si, comme Jean-Michel, vous aimez chanter, vous aimez peut-être.
0: On a déjà des problèmes.
4: Oui, on est plus à ça près.
3: Si vous aimez le karaoké, j'ai une application pour vous. Ça s'appelle Smule. Smule, ça s'écrit S-M-U-L-E, avec plusieurs centaines de millions de téléchargements. Smule est sans aucun doute l'application de karaoké la plus populaire sur smartphone et tablette, avec un catalogue de plus de 10 millions de titres. L'appli propose certains titres gratuits. Sinon, ben, il faut compter 9 euros par mois ou 49 euros l'année. Si vous êtes, si vous aimez le karaoké, c'est pas grand-chose. Et le petit truc en plus, Smule met aussi l'accent sur le partage social, notamment en vous permettant d'enregistrer votre performance en vidéo avant de la partager sur vos réseaux sociaux, ce qui donne des reprises très étonnantes.
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0: c'est pas mal.
3: Bah quoi ?
0: Il essaye. Bah. C'est un essai.
3: C'est le 21.
0: Oui, de toute façon, c'est ce qu'on va entendre toute la soirée. Donc.
3: Ça fait mal, Jean-Jacques. Allez, reviens et vite. On en a marre d'entendre tes reprises chaque année à la fête de la musique, car souvent, la musique n'est pas bonne.
0: Ah non, elle n'est pas bonne. Merci, mon bon Fabinou. Tiens, on va chanter le jingle qui arrive, là. On va faire un petit coucou à Pierre. Bonjour, Pierre.
8: Bonjour Willy, merci de me recevoir.
0: Mais de rien mon Pierre, comment tu t'appelles? Donc Pierre, manifestement, tu nous appelles d'où mon Pierre?
8: Oui, je vous appelle de La Salle en Ile-de-France où je m'entraîne tous les dimanches, en vous écoutant d'ailleurs.
0: De La Salle de sport, c'est ça que tu veux dire?

0: Donc tu te présentes pour être égérie Fitness Park, et donc ça se passe comment alors?
1: Eh bien, ça se passe qu'il y a un petit formulaire d'inscription à remplir sur le site.
0: Ouais.
1: Il faut aller sur mon petit lien que je peux envoyer.
0: Ouais.
1: On appuie sur « Je vote », le formulaire d'inscription arrive et on a juste à valider le compte avec le petit mail qui attend. Donc,
0: bah
1: on peut se glisser dans les spams.
0: Okay.
1: Et on peut voter pour moi. Donc,
0: On va tous voter pour toi. Tu vas aller sur la page Facebook de l'émission.
2: Youpi la vie avec Willy Rovelli. Voilà. Tu partages ta page.
0: Tu y es sur la page Facebook.
2: Tu partages.
0: Voilà, et bah, tu sais quoi,
1: merci beaucoup, c'est adorable.
0: Et bah, dès qu'on a terminé l'interview, dès qu'on raccroche, clac, tu mets donc le lien pour voter pour toi.
2: Sur notre groupe.
0: Et on va dire on à tout le groupe de voter. Voilà, on vote tous pour Pierre.
2: Il doit être musclé, Pierre.
0: Il doit être beau, Pierre. Alors,
2: il doit être musclé,
0: Pierre,
2: il a des bras énormes.
0: Tu vas avoir des gros bras, Pierre.
1: Surtout, je pars de très très loin. J'ai d'ailleurs écrit tout mon parcours et mon histoire. Si vous voulez voter pour moi, vous pourrez un petit peu voir qui je suis, d'où je viens et où je vais.
0: Ah bah, okay. Écoute, c'est une chanson, ça, non? Je pars, d'où je viens et
2: ça,
0: où
2: ça
0: je vais.
2: Ça pourrait être du Goldman.
1: On reste dans le registre de la chanson, alors. Je m'adapte.
0: Merci mon Pierre.
3: Ça me donne de l'espoir.
0: Ouais. Et on te souhaite bonne chance, Pierre. Ouais. On va tous voter pour toi. Donc tu mets bien le lien sur le groupe Youpi la vie avec Willy Rovelli. On va tous voter pour Pierre. Bravo Pierre.
2: Bravo.
0: Allez, on te souhaite bonne chance mon Pierrot. Merci beaucoup d'être passé nous voir. Tu repars évidemment avec ta sélection.
3: Avec 100 euros de carburant.
0: Voilà. Dans un instant, mes amis, on va vous présenter un invité pas banal parce qu'on aime vous présenter des invités pas banaux. Mais d'abord, tiens, il est là, Charles Doré.
2: Il est brillant.
0: Avec famille ou pas famille.
2: Pas famille.
0: Ah.

0: de Charles Doré avec famille ou pas famille. Pas
1: famille. Ici, pas à famille. 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
0: Allez, comme promis, place à la personne pas banale du dimanche. Bonjour, Mickaël Pantin.
3: Bonjour.
0: Bonjour, mon Mickaël. Alors, tu as 15 ans. Et
3: exact.
0: Voilà, tu es originaire de la banlieue parisienne. Tu n'habites pas à Pantin, Mickaël Pantin, j'espère. Non, non, non.
4: Elle est bien, cette première question.
0: Ouais, tu es bien. Tu viens d'où, mon cher Mickaël?

0: à peu près
1: De Bougival.
0: Bah, Bougival.
1: C'est pas très loin de Versailles.
0: Très bien, Bougival, pas très loin de Versailles. Alors, donc 15 ans, je l'ai dit, Mickaël, et tu as une grande passion dans la vie, c'est la photo. Mais tu aimes photographier quoi?
1: De l'industrie, des usines.
0: Voilà.
2: Ah, ça, c'est pas banal.
0: Ouais, c'est pas banal quand même. Il photographie les fleurons de la France industrielle. Alors quoi, par exemple?
1: C'est ça.
0: Quoi, par exemple?
1: De la petite industrie jusqu'au géant.
0: Ouais.
1: Donc j'ai photographié des usines comme ArcelorMittal à Dunkerque. Je sais pas si vous
0: connaissez. Ouais, ouais, bien sûr.
1: Et jusqu'aux petites filatures des Vosges, donc les dernières filatures de France.
0: Voilà. Donc des hauts fourneaux. Voilà, donc des hauts fourneaux, des incinérateurs, donc des usines. Non mais c'est fou ça.
1: Oui.
0: Et alors ce qui est dingue, c'est que ces grandes entreprises, enfin ces entreprises, t'ouvrent leurs portes. Hein. Tu peux y aller et faire des photos.
1: Oui. Oui, c'est pas si simple.
0: Ouais.
3: Ouais. Il faut les autorisations, je suppose.
0: Ouais.
1: Oui, c'est pas. Une usine, ça reste un endroit dangereux.
2: Oui. Ouais. Même pour la sécurité.
0: Et donc, comment est-ce que tu arrives à les convaincre alors, Mickaël?
1: Bah, le plus dur, c'est de se lancer parce qu'on n'a pas de crédibilité au début.
0: Ouais.
1: C'est-à-dire que une usine, pourquoi elle vous autoriserait de la photographier alors que vous n'avez jamais fait d'usine avant, etc.
0: Bah ouais.
1: Et moi, j'ai eu la chance en fait de commencer chez ArcelorMittal directement.
0: Ouais. Pourquoi tu les connaissais?
1: Ils ont fait une porte ouverte en fait et j'étais le seul à faire leurs deux sites en un week-end donc ils me connaissaient. Et j'ai réussi à les convaincre.
3: C'est rigolo.
1: Et en passant vraiment de très très loin de la fonte à l'époque.
0: Ouais.
1: Donc très très loin de du métal en fusion. Et j'ai fait mes preuves, j'ai pu lancer mon projet.
0: Oui.
1: Et plus j'ai fait des usines, plus j'ai appris les règles de sécurité. Donc plus j'ai préparé à d'autres usines.
0: Voilà.
1: Et à la fin c'était plus simple.
3: Oui, voilà.
0: Et donc maintenant, j'allais dire, tu as un portfolio comme on dit. C'est-à-dire que maintenant tu as plein de photos à montrer pour convaincre d'autres usines. Tu sais pourquoi maintenant elles te laissent y aller les usines? Elles trouvent quoi de bien dans ce que tu fais, Mickaël?
1: Ben moi, j'ai un projet qui commence à être assez important. En fait, l'industrie aujourd'hui, elle a de plus en plus besoin de s'ouvrir.
0: Ouais.
1: Les gens ont une image qui est devenue extrêmement négative de l'industrie.
0: C'est vrai, tu as raison.
1: Ils ont toujours une image qui est un peu celle de la mine, notamment les adolescents de mon âge.
0: Mmh.
1: Et aujourd'hui, l'industrie ne ressemble plus du tout à ça.
0: Ouais.
1: Genre, moi, quand je visite une usine, c'est tout neuf, il y a des ordinateurs partout.
0: Ouais.
1: Il y a de moins en moins de travail physique.
0: Ouais.
1: Et moi, j'essaie de parler aux jeunes de mon âge. J'ai déjà fait des conférences.
0: Ouais.
1: Pour leur présenter justement mon travail et essayer de se dire à travers mes clichés, quand ils les voient, ils se disent, moi aussi je pourrais me voir travailler là-dedans, c'est pas l'horreur en fait.
0: Voilà, c'est ça, c'est pas le truc sale, ça pue, il y a du bruit, heureusement ça a un petit peu changé. Et donc, tu viens de le dire, tu fais des conférences, tu exposes tes photos, c'est ça?
1: Oui.
0: Voilà.
1: Et tu exposes à plein d'endroits.
0: Ouais.
3: Trop bien.
0: Comme par où là, dernièrement c'était où par exemple, tiens?
1: Oui. Ben, j'ai fait des expositions avec GL Events.
0: Ah oui, GL
1: dans les salons d'industrie régionaux.
0: Ouais.
1: Et nationaux. J'expose à Eurosatory.
0: Ouais.
1: Sur le stand du G4, mon projet. Bon. Et j'ai exposé aussi à l'Elysée durant l'exposition du Grand Fabriqué en France.
0: Voilà.
2: Ah, t'es allé à l'Elysée.
0: Ouais, à l'Elysée. Et elle vient d'où alors cette passion pour les usines, mon cher Mickaël? Ça vient d'où tout ça, cette passion pour la sidérurgie?
1: Moi, ça vient à la base de musée de la mine et de la sidérurgie. Vous en avez un peu partout en Europe, notamment en Allemagne et dans le nord de la France.
0: Ouais.
1: Et en fait, à travers ça, au début, je faisais de la photographie d'architecture et d'archives.
0: Mmh.
1: Où j'ai photographié le patrimoine industriel, notamment le patrimoine minier et sidérurgique. Et j'ai beaucoup voyagé pour. Et les usines ont commencé à s'ouvrir alors que j'avais déjà plus de 2 ans de photographie d'industrie derrière moi.
0: Ouais. Et donc, tu vas voir des usines en France et aussi ailleurs en Europe, c'est ça? Tu bouges aussi un petit peu en dehors de la France?
1: Ça a enfin commencé.
0: Voilà.
3: Bravo.
0: Et franchement,
3: c'est super, franchement.
0: Il est quand même incroyable, Mickaël. À 15 ans, il a. Il y a un endroit où on peut voir tes photos, je sais pas, une page sur les réseaux sociaux ou un truc?
1: J'ai un Instagram.
0: Vas-y, donne-le.
1: Industrie-en-lumière.
0: Industrie en lumière.
1: C'est ça. Et j'ai un Instagram aussi. Et pardon, j'ai un site web aussi.
0: Ouais.
1: À mon nom, Mickaël.Pantin, MickaëlPantin.com.
0: Voilà. MickaëlPantin, donc PANTIN.com. Bravo,
3: Mickaël.
0: C'est pas mal.
3: Il est déterminé. Ouais. Hein.
0: Il est génial, Mickaël. Parce que je suppose que plus tard, tu vas bosser là-dedans, dans ce métier-là. C'est ça ton rêve?
1: Oui.
0: Ouais.
1: Eh ben, écoute, dans l'industrie.
3: C'est bien parti.
0: Eh ben, on te le souhaite, mon cher Mickaël. Merci beaucoup d'être passé nous voir, Mickaël Pantin. Donc, il a 15 ans. Il photographie les sites sidérurgiques partout en France. Voilà l'occasion aussi de saluer celles et ceux qui bossent en usine. Et je pense évidemment à Mama Rovell.
2: Évidemment.
0: Voilà, quand j'étais petit, elle bossait beaucoup en usine, ma maman. Vous aimez être ici?
2: Ah oui.
0: Vous aimez la pub?
2: Ah, j'adore. Bon,
0: ça arrive et juste après les infos pratiques près de chez vous avec le IC Express.
2: Tchou-tchou.
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7: L'infotrafic pour vous accompagner sur les routes de la région avec des fermetures nocturnes. Attention, ne soyez pas surpris sur l'A15. Vous avez la sortie numéro 6, celle de Pierrelaye, qui est fermée de jour comme de nuit. Tout comme sur l'A3 en direction de Paris. Attention à la sortie numéro 3, celle de Romainville, qui est fermée 24 heures sur 24 pour cause de travaux. Des travaux également à noter sur la RN118 au sud de la capitale. Nous avons un gros chantier de modernisation de l'échangeur de Sèvres, donc la sortie numéro 1 en direction de Paris sur la RN118 est fermée 24 heures sur 24, et ce d'ailleurs durant une bonne partie de l'année 2026, puisque le chantier va durer un bon petit moment. Soyez prudents, une bonne route à tous et respectez bien vos distances de sécurité. 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
0: Allez, partons gaiement vers la deuxième demi-heure de votre talk show du dimanche. Alors ici, c'est comme la messe du dimanche, mais en pas pareil. Dans un instant, bien, nous allons normalement, si tout va bien, parler des congés payés. Je vous dis ça parce qu'on a un petit peu de galère à joindre notre invité. Mais on ne sait jamais. C'est ça, c'est les aléas du direct, c'est mes amis. C'est comme ça, ici, on ne triche pas. Sinon, on aurait pu prendre le premier couillon qui passe dans les couloirs. Faites-en passer pour l'invité.
8: Mais non. Enfin, nous, en même temps, trouver du monde dans les couloirs un dimanche. Oui. La maison de la radio.
0: C'est pas bête. C'est pour c'est ça rare. Qu'on ne le fait pas. C'est pas par honnêteté. C'est juste qu'on ne peut pas le faire. Votre tribu est là. Vous l'avez entendu. Oui. Fabien et mon chouchou. Oh, et Nicolas Malabeuf, mon autre chouchou. Enfin, notre enfant de la télé.
8: Je peux balancer un truc?
0: Vas-y.
8: Parce que tout à l'heure, il a fait un selfie. Pendant que vous faisiez la première interview. Oui, et vous étiez sur les réseaux sociaux, sur Snapchat, vous envoyez des selfies à des jeunes filles.
9: Oh, comment ça, à des jeunes filles? Bah, à des filles de mon âge, qu'est-ce que ça veut dire? Mais pas du tout.
8: C'est quoi,
9: je vous écoute toujours avec intérêt,
0: mais j'ai pas là.
9: Mais j'ai eu un moment d'absence.
0: Ah oui, là, on a bien compris. Oui. Donc tu fais des photos de toi? De quoi?
9: De lui? Que j'envoie à mes amis.
0: C'est le visage que tu envoies?
9: Bah, évidemment, je suis habillé.
0: Bon, bah, ça va. Alors, ça me rassure. Bah, poste-les sur le groupe Facebook de l'émission, tes photos, mon cher Nicolas.
8: Pour faire l'audience. Alors, si vous voulez voir Nicolas Malabeuf nu, vous vous connectez sur le groupe Facebook, c'est gratuit. Hein. Youpi la vie avec Willy Rovelli, vous tapez ça sur la barre de recherche. Et nous avons, tiens, Jeanne de Troyes, je suis prof de musique, parce que c'est la fête de la musique.
0: Ah oui.
8: J'adore enseigner aux enfants car c'est un moment de partage avec souvent beaucoup d'émotions. Donc voilà, on embrasse Jeanne de Troyes. Et bonne nouvelle, tiens, si vous habitez à Troyes, le 19 septembre, Willy Rovelli.
0: Ah oui, c'est moi.
8: Vous faites un spectacle.
9: Il est pas au courant.
0: Oui, c'est même pas au courant, j'ai l'air.
8: Oh là là là là là là.
0: Vous je vais où? Je vais à Troyes.
8: Vous faites un spectacle à Troyes. Dans la salle le 3 fois plus à l'ouest.
0: Ah bah,
8: donc, et les résas sont déjà en ligne sur leur site
0: venez,
8: internet.
0: S'il vous plaît, soyez gentils, achetez des places. Hein.
8: Donc continuez à... Oui, ça nous arrange.
0: Oui, oui.
8: Continuez à réagir sur le groupe Facebook, c'est gratuit. Youpi la vie avec Willy Rovelli.
0: Et appelez-nous à 0810 055 056. On vous attend pour réagir sur ce que vous voulez. Si on a parlé des vacances, on a parlé de l'alternance, ou nous faire un petit coucou. Vous êtes les bienvenus et vous repartez aujourd'hui encore, mon Nicolas.
9: Eh bien, on va tirer l'un d'entre vous au sort pour la carte carburant qui vaut 100 euros. C'est en fin d'émission, donc
0: insupportable. Merci beaucoup. Mais d'abord, si vous n'avez pas suivi l'actu, pas de panique. L'actu vous suit. Il est temps pour moi de mettre
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0: Allez, et comme aujourd'hui c'est la fête de la musique, voici l'actu musicale avec pour commencer cette bonne nouvelle. Pour les 30 ans de son album Première Consultation, le chanteur Doc Gynéco remonte sur scène. Le vrai Doc Gynéco dans la musique française, apparemment, c'est Patrick Bruel. Oui, enfin, après là, 30 ans plus tard, c'est Doc Géronto. La chanteuse américaine Christina Milian, la la femme de Matt Pokora rate son examen de français pour prolonger son visa en France. Oh, bah, qu'elle se rassure, apparemment son mari aussi l'a raté son examen de français. Je comprends rien. Pour protester contre l'utilisation de l'intelligence artificielle qui pourrait éteindre leur voix, 1000 chanteurs britanniques sortent un album entièrement composé de silence. Pas très original, hein, Étienne Dao, Carla Bruni, ça fait des années qu'ils le font. Allô. Après avoir construit une cabane, Vianney annonce qu'il sera papa très prochainement. On sait donc où il a mis sa dernière bûche. Non mais c'est la folie de la cabane en ce moment. Hein. Vianney en a construit une, Patrick Bruel a failli y aller, franchement. Là, Céline Dion annonce 10 nouvelles dates de concert à Paris. Quel courage pour celle qui souffre du syndrome de l'homme raide, comme Renaud, mais lui c'est juste après l'apéro. Le domicile de Florent Pagny, cambriolé dans les Yvelines. Heureusement, en repartant, les voleurs lui ont laissé sa liberté de penser. Nouveau single de Florent Pagny, savoir voler. Voler sans attendre, voler tout prendre, mais savoir voler. Juste pour le geste, me laisser des restes et s'en aller. Oh, c'était beau là. Hein.
10: C'est beau.
0: Le chanteur marseillais Jules flashé à 180 km/h sur autoroute. Il écoutait sa propre musique dans la voiture. Tu m'étonnes qu'il voulait arriver très très vite. La NASA envisage d'envoyer de nouveaux astronautes sur la Lune en 2027. Alors que pour beaucoup moins cher, à tout moment sur Instagram, Madonna peut vous montrer la sienne. 20 ans après leur séparation, les L5 se reforment. C'est les vieilles 5. Enfin, la question du jour. Justement, les L5 se reforment pour chanter la bande originale du film La Patte Patrouille. Mais est-ce que la Patte Patrouille, c'est aussi le surnom des policiers qui enquêtent sur Bruel? La Patte Patrouille. Vous avez deux heures. Oui, réfléchissez un peu. Heureusement, dans 193 jours, c'est fini, 2026. Voilà. Ah là là, les L5. Et moi, je suis content des L5. Ah, mais toutes les femmes de ta vie. Ouais.
10: Par contre, j'ai peur, moi, parce que j'habite dans les Yvelines, comme Florent Pagny. J'espère que je vais pas me faire.
0: Oh, mais non, il ne cambriole que les stars.
9: Il n'y a rien chez toi. Il n'y a rien.
0: Bon, mes amis, si vous n'allez pas bien, on a le droit d'avoir des coups de mou.
11: Bananier.
0: Eh ben, si on a un petit coup de mou, on a la solution pour vous. Quand je vous dirai à vous, où que vous soyez, même si vous conduisez, vous vous pilez. Là, je m'en fous. Toujours même sur l'autoroute, j'en ai rien à foutre. Et quand je vous dirai à vous, vous allez me faire palabap, papala, et ça ira 100 fois mieux. Voilà. Là, ça va pas, bananier. Là, ça va pas.
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0: À vous. Et voilà, ça va beaucoup mieux. C'est la seule radio qui vous fait ça. Un jingle et ça va beaucoup mieux. C'est ça la magie de votre radio ici. On revient dans un instant, juste après les négresses vertes. Voilà l'été, évidemment, puisque c'est pile l'été.
9: C'est l'été.
0: Voilà.

0: Brest.
1: C'était les Négresses Vertes avec Voilà l'été.
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1: Allez, ouvrons notre nouveau dossier. Bonjour Guénaëlle Gault.
4: Bonjour.
1: Bienvenue ici, vous êtes directrice de l'OBOSCO, l'Observatoire de la Société de la Consommation. Alors il y a donc tout pile 90 ans sont nés les congés payés. Alors ça veut dire quoi Guénaëlle? Qu'avant il n'y avait pas de vacances quand on était employé ou salarié?
4: Ah ben non, avant il n'y avait pas de vacances pour une très grande majorité des Français, et même les vacances ça n'existait pas, c'était même juste pas pensable en fait.
1: Voilà.
4: À ce moment-là, pas travailler, c'était soit être malade, soit être au chômage.
1: Au chômage.
4: Donc non, ça n'existait pas.
1: Voilà, donc l'idée d'avoir du temps pour soi, c'était même pas quelque chose qui était dans la tête des gens quoi.
4: Absolument pas. Ouais. Et à ce moment-là, d'ailleurs, c'était même pas quelque chose qu'ils demandaient. Hein. Ce qu'ils demandaient, c'était avoir du temps dans une journée ou du temps dans une semaine, hein, mais pas les vacances.
1: Bon. Mmh. Et 90 ans après, alors Guénaëlle, vous diriez quoi là, que les Français sont attachés à leurs vacances?
4: Ah ben c'est même pas ça, c'est que les Français, enfin, c'est que les vacances sont au centre de la vie des Français. On l'a vu dans notre étude et dans notre ouvrage et dans notre étude avec l'Observatoire Utopia, c'est-à-dire que les Français sont toutes choses égales par ailleurs, c'est-à-dire quel que soit leur revenu, quelles que soient leurs conditions de vie, etc. Eh bien plus on est engagé dans ces vacances, plus on part, plus on est heureux. Donc on voit à quel point, en fait, c'est central aujourd'hui.
1: C'est un facteur de bonheur, vous dites, hein, même les vacances. Hein.
4: C'est un facteur de bonheur, c'est un facteur de beaucoup de choses, parce que c'est une véritable école buissonnière, les vacances. On y apprend plein de choses, on y apprend l'autonomie, on y apprend aussi créer des souvenirs, on y apprend aussi l'ouverture à l'autre. Donc, c'est devenu extrêmement important, et c'est quelque chose dans laquelle les Français, enfin, qui est au centre de leur vie, on les prépare, on y pense. Alors on les a ces vacances, et puis ensuite on en parle.
5: Oui.
1: Et là, par exemple, tiens, les Français là, c'est quoi à peu près la physionomie du Français là qui part en vacances? C'est quoi? Il va où? Il reste en France? Alors, il bouge un peu? Il ressemble à quoi? Il aime bien que ça bouge? Il aime bien le train-train?
4: Alors ça dépend lesquels en fait. Ça dépend. Il y a plusieurs visages de vacances. Et puis d'ailleurs, il y a ceux qui partent en vacances et puis ceux qui ne partent pas. Et parmi ceux qui ne partent pas, hein, c'est à peu près 28 à 30% des Français. Il y a ceux qui partent pas parce que ils n'ont pas forcément envie de partir en fait. Et puis d'autres qui partent pas parce qu'ils sont empêchés de partir pour des raisons financières souvent évidemment. Mmh. Et puis parmi ceux qui partent, il y a différents effectivement types de profils. Alors ce qu'il faut savoir, c'est que 70% des Français partent en France.
1: Mmh. Hein,
4: Après, on a souvent des représentations parfois très exotiques, mais en réalité, la physionomie justement des vacances françaises, c'est une sorte de simplicité heureuse en fait, et souvent en France, souvent pas très loin, hein, en moyenne, disons, c'est à entre 2 et 5 heures de voiture, qu'on y va souvent en voiture, et puis voilà, ce qu'on va y faire, c'est relativement simple. Hein. On va être souvent à la mer aussi.
1: Ouais. Et on préfère le train-train, le calme, c'est ça plutôt?
4: Alors, il y en a 30% hein, des Français qui vont chaque année au même endroit en vacances.
5: Ouais.
4: Mais les autres aiment bien découvrir. Alors, et vont changer de destination. Donc voilà, il y a différentes. Il y en a aussi une partie qui, de temps en temps, revient sur les pas de sa famille, son histoire. L'aspect un peu mémoriel. On voit tout ça.
1: Guénaëlle, restez avec nous encore une petite minute, s'il vous plaît. Je voudrais vous présenter Angélique qui est là. Ça va, Angélique?
6: Oui, ça va, bonjour.
1: Bonjour, Angélique, nous appelle de la Somme. Toi, tu vas où, là, en vacances? Est-ce que pour toi, les vacances, c'est important? Tu t'en fiches?
6: Super, méga important.
1: Méga important.
6: Cet été, en famille.
1: Ouais,
6: en
1: tu
6: plus,
1: vas où?
6: On va en Sardaigne.
1: Je viens avec toi. Je viens avec toi.
6: Pas de souci, avec grand plaisir.
1: Parce que tu devais partir avec qui, à la base?
6: Alors, on part en famille parce que j'ai deux tanguis à la maison.
1: Quel âge ils ont, les deux tanguis? J'adore ça.
6: 27 et 24.
5: Quand même.
1: C'est des grands bébés qui veulent. Les tanguis, c'est-à-dire c'est des grands garçons, des grands enfants qui partent pas de la maison.
6: Ouais,
1: parce qu'ils sont bien. Voilà. Donc le mari, les deux grands, c'est ça ?
6: C'est ça. Et du coup, c'est super important parce que bah, quand on travaille, forcément, plus mon mari travaille beaucoup le matin, moi je finis très tard le soir. Et les vacances, c'est vraiment le moment de se retrouver en famille, d'être ensemble, de penser à autre chose. Ouais. Et comme Gwenaëlle disait, en fait, c'est aussi le moment de se ressourcer et puis de rencontrer d'autres personnes, d'autres cultures, qui c'est super enrichissant. Et les vacances, oui, enfin, c'est sacré, je pense. Au niveau familial, c'est très, très important.
0: Et alors, pourquoi tu pars en Sardaigne ? Est-ce que tu as envisagé de partir en France et pour quelle raison ?
6: Alors, on est déjà parti un peu en France, mais on a découvert l'Italie et on a eu un vrai coup de cœur.
1: Ah bah ça, c'est normal. Et encore, tu ne me connais pas.
6: Oui,
1: parce que là,
5: avec Willy, franchement, c'est une aventure.
1: Avec moi, je suis l'Italien le plus incroyable du monde, tu sais.
6: Bah oui, voilà. Et du coup, on avait fait la Sardaigne du Sud il y a deux
1: beau.
6: Ans.
1: Ah, c'est beau.
6: Et
1: c'est
6: cette
1: beau.
6: Année, on va dans le Nord.
1: Eh bah, profitez bien. Merci d'être passé nous voir. Je t'embrasse très, très fort. Tu repars évidemment, ma chère Angélique.
0: Les 100 euros de carburant pour la Sardaigne.
1: Et Guenaëlle, j'ai oublié de le préciser, mais vous l'avez dit un petit peu tout à l'heure, que vous avez écrit un livre qui s'appelle Le Livre des Vacances aux éditions de l'Aube. Guenaëlle, donc directrice de l'Obosco, l'Observatoire de la Société de la Consommation. Et il y a donc 72% des Français en 2025 qui sont partis en vacances et 86% qui considèrent les vacances comme importantes. Voilà, bah donc c'est exactement ce qu'on vient de dire là. Merci infiniment, ma chère Guenaëlle. De passer un bon dimanche. Dans un instant, on fait quoi avec toi, mon bon Nicolas ?
0: Eh bien, aujourd'hui, c'est la fête de la musique. On va revenir sur un concert dantesque.
1: Dantesque. C'est les Forbans. Non, déjà, c'est pas. C'est ni Karen Cheryl, ni les Forbans.
0: Bon. Ah, peut-être.
1: Ah, mais d'abord Damiano David. Alors lui, il fait des concerts dantesques en ce moment. À tout de suite.

0: Damiano, David et point barre.
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0: La chanson, c'était Next Summer. Nicolas Malabeuf, notre enfant de la télé, est là quand il y en a mal. Alors, mon bon Nicolas.
3: Mais alors, que faisiez-vous le 10 juin 2000? Vous vous souvenez-vous de... Vous vous souvenez pas?
0: Non.
3: Bon, alors moi, je n'étais pas né.
4: Qu'est-ce qu'il raconte?
3: En tout cas, c'était le concert de Johnny Hallyday à l'occasion de ses 40 ans de carrière. Aujourd'hui, c'est la fête de la musique, évidemment. Revenons sur ce concert gratuit organisé au pied de la Tour Eiffel. 600 000 spectateurs assistent à l'événement qui est retransmis en direct sur
4: TF1. J'ai regardé à la télé.
3: Ah, voilà. Vous aviez 10 ans, je crois.
4: 10 ans.
3: Et alors, j'ai retrouvé une interview des répétitions. Johnny n'était pas dans un état incroyable.
5: C'est toujours impressionnant, je veux dire, franchement, un jour de jour J, je suis un peu nerveux quand même.
3: Et alors, sur le champ de Mars, les fans s'agglutinent, certains arrivent même avec 3 jours d'avance, ils dorment sous la pluie, allons voir les fans de l'idole.
6: On a dormi devant les grilles, on était gelés, mais bon, qu'est-ce qu'on prépare, Denis?
7: Ouais, un canon.
8: Il n'y en a qu'un, hein. Il n'y en a pas deux.
9: Et vous avez dormi ici même, là?
10: On a dormi ici même, sous la pluie.
6: J'ai apporté des cartes pour jouer à la bolotte en attendant.
9: Et si jamais ça tombe,
6: c'est pas grave, ça me lave les cheveux.
3: Et alors, à 1h du début du concert, Johnny s'invite même dans le JT de 20h de Thomas Hugues sur TF1, et il était encore un peu endormi.
5: Alors, c'est vrai que au cours d'un grand événement comme ça, parce que pour moi c'est un grand événement de faire la Tour Eiffel, d'abord parce que la Tour Eiffel ça représente Paris, une dame de fer.
3: Il a réussi à chanter. Merci Johnny, en tout cas, c'est pas dans quel état il était. En tout cas, sur TF1, l'avant-soirée est animée par Arthur et Stéphanie Pilonka, en direct du Champ de Mars. Dans les coulisses, Arthur rentre dans la loge de Johnny, mais il tombe sur Jamel Debbouze, et le public était pas ravi.
11: Tout le monde voit la loge de Johnny. J'ai frappé. Johnny ?
12: Ouais, ça va ? En fait, je vous explique, je suis pas Johnny Hallyday, comme vous pouvez le constater. Johnny, pour avoir fait le concert ce soir, il a une appendicite buccale.
11: Mais vous connaissez le répertoire de Johnny, Jamel ?
12: Bien sûr. La Ziza, je te veux, si tu serais d'accord.
3: Voilà. Bon, le public attendait Johnny avec impatience. Ouais. Et alors, lors de cette avant-soirée, même Evelyne Delia était là. Elle est présente sur place pour faire un point météo.
11: Comment ça va, Evelyne? Dites-nous.
13: Ça va très bien.
11: Rassurez-nous, on est mort de trop.
13: Oui, c'est vrai. On s'est fait les frayeurs toute la journée avec ce temps gris, avec ces quelques gouttes cet après-midi. Mais j'ai d'excellentes nouvelles pour ce soir. Et je peux annoncer à tout le monde que nous ne devrions pas avoir une goutte de pluie pendant tout le concert.
3: Ouais. Et 26 ans plus tard, Evelyne Delia est toujours là. Et donc à 21h, Johnny ouvre le show sur Allumer le feu. Sur scène, il est rejoint par Jean-Louis Aubert, les Rita Mitsouko ou encore Florent Pagny. Fin du concert, 2h30 plus tard, les fans sont émus.
14: Il faut pas qu'il meure un jour, parce que sans lui, on sera perdu. Il remplace Elvis Presley ici en France, c'est tout, c'est notre vie, c'est tout. Bon, Johnny, c'est tout pour nous. Sans lui, à mon avis, on serait perdu.
15: Et vous avez l'air très très ému.
16: Vous venez d'où?
17: De Bretagne.
3: Ah, c'est peut-être pour ça qu'il pleut. Et enfin, le petit potin, eh bien, c'est que sur TF1, le concert avait rassemblé évidemment 9 millions de Français.
0: Merci beaucoup et vive la Bretagne, vive Johnny.
3: Oui.
0: C'est toujours très marrant de le réécouter.
3: Ah,
0: quand même,
3: incroyable.
4: Ouais, dans ces interviews.
0: Les fans sont fans. Hein, ouais.
4: Ah, bah oui. Ah,
0: quand t'es fan de Johnny, t'es fan de personne d'autre. Mes amis, est-ce que vous saviez que tout est vibration?
3: Ah non.
0: Vous ne le saviez pas, ça? Eh bah, tant mieux, on en parle juste après ça.
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0: De retour ici, mes amis, c'est Willy vient déjeuner chez vous. On passe à table tous ensemble les samedis et le dimanche en direct entre midi et 13h. Mais vite, ce sont les 5 dernières minutes.
3: Oh, pas déjà.
0: Si, alors, place à la bonne initiative et la bonne pensée du dimanche. Bonjour François-Marie Dru.
19: Bonjour.
0: Bienvenue ici, mon cher François-Marie. Alors, vous êtes, comme aujourd'hui, la fête de la musique, on va évoquer la musique un petit peu de manière un peu différente avec vous. Vous êtes, entre autres, musicothérapeute et auteur du livre « Tout est vibration », l'édition augmentée 2026 qui vient de sortir. Alors, malheureusement, on a que 5-6 minutes devant nous, donc ça va être un petit peu rapide, mais je voulais vous avoir au téléphone, mon cher François-Marie, parce que j'ai lu votre livre, la première édition, il y a quelques mois déjà, et votre livre a changé radicalement ma pensée, ma façon de penser de plein de choses dans ma vie. Donc déjà, un, je voulais vous dire merci. Et deux, en un mot, mon cher François-Marie, vous êtes musicien et vous soignez, je mets des guillemets, hein, parce que vous allez nous expliquer, mais les gens grâce à la musique, grâce aux vibrations, grâce au son.
19: Tout à fait, oui, oui.
0: Allez-y, expliquez-nous.
19: On peut... Bah, j'ai le plaisir de le faire, mais ça existe depuis la nuit des temps.
0: Bien sûr.
19: Musique, c'est pas que pour voilà, c'est pas que c'est un business sur l'industrie, c'est de l'énergie. Là, les ondes sonores, c'est de l'énergie. C'est compris par la nuit des temps de pas plein de traditions, mais aujourd'hui, avec les neurosciences, avec plein d'outils différents, on soigne autant des problèmes physiques, psychologiques, neurologiques, avec les vibrations sonores. Parfois, c'est de la musique, mais parfois, c'est juste des vibrations,
0: des
19: fréquences. Que le corps ressent profondément. Voilà, sans lumière, on peut pas vivre, mais elle s'arrête à la poue, alors que le corps, il vibre profondément dans le corps. Donc, il y a des outils, il y a des choses, on peut soigner très concrètement. Donc, moi, j'étais musicien, mais progressivement, en soignant moi-même et en soignant les autres, on voit cette pouvoir du son à l'œuvre tous les jours.
0: Ce pouvoir du son est vraiment énorme. Alors, en gros, je vais vraiment schématiser, mais je vais le faire un petit peu avec mes mots et j'en suis vraiment désolé, François-Marie. Mais en gros, nous, on vibre. Voilà. Et puis, la musique, les sons, c'est de la vibration. Et puis, tout ça, ça peut s'accorder?
19: Oui. En fait, on est fait de... Si vous regardez votre corps, c'est des organes. Ces organes sont faits de cellules qui vibrent. Ces cellules sont faites de molécules qui vibrent. Ces molécules sont faites d'atomes qui vibrent. Et c'est pareil autour de nous. Tout ce que vous voyez, tout vibre. La table devant vous, les molécules d'air qui sont entre vous, et tout vibre. Et quand ça vibre, après, c'est deux vibrations qui se retrouvent, qui se rencontrent. Quand deux fréquences se rencontrent, il y a une interférence, il y a une résonance. Et en musique, parfois, ça peut être consonant ou parfois, ça peut être dissonant. Parfois, ça peut se construire ou détruire. On peut,
0: C'est pour ça que tout bêtement, puisqu'on parle de musique, voilà pourquoi il y a des musiques, par exemple, qui nous touchent, qui peuvent nous faire pleurer. Ou je sais pas quoi. Voilà, on peut être comme ça un petit peu ému. Et quand vous dites que vous soignez par la musique, vous soignez quoi? On peut guérir quoi? On peut guérir.
19: Alors, faut faire attention sur le mot soigner, guérir.
0: Bien sûr,
19: ça dépend toujours du degré du. On va dire tout. Avec humilité, tout, c'est-à-dire qu'il n'y a pas mais ça dépend du symptôme, du degré du symptôme, du mode de vie de la personne, du temps d'application des vibrations, de la récurrence du son. Il y a plein de choses. Donc, moi, avec mes diapasons, ces diapasons qu'on met sur le corps, on met ça sur les points d'acupuncture, sur les points de réflexologie. D'acupuncture, mais si vous avez après, on n'est pas obligé de se former non plus à ça, intuitivement, vous pouvez le faire vous-même. Vous avez un torticolis, vous mettez le diapason, vous mettez les vibrations pendant 5 minutes et vous verrez que ça détend toutes les chairs, les ligaments, les muscles, ça fait sécréter, ça fait la vibration mécanique du son engendre une cascade de réactions électrochimiques. Donc ça fait produire de l'oxyde nitrique et on se soigne. De problèmes physiques, autant de problèmes physiques que psychiques, par la respiration, les méditations sonores, le chant au quotidien, les gens faisant ça chez eux librement, s'ils le font tous les jours, ils trouvent un apaisement au quotidien qui va finir par les aider à leur équilibrer leurs émotions, à trouver l'inspiration, retrouver l'énergie et détendre le système nerveux, ce qui fait que c'est un tout petit
0: développement. Les vibrations qui réorganisent nos cellules. C'est ça.
19: Les ondes sonores, la revue Science en 1988 disait très précisément, les ondes sonores ont la capacité de réorganiser la structure de nos molécules de réagencer nos molécules. Il y a des expériences, on appelle ça la cimatique, vous mettez du sable sur une plaque et on fait vibrer la plaque et vous voyez le sable se disposer dans des formes géométriques très très très belles. Donc le son, la vibration sonore peut informer, c'est-à-dire donner la forme, redonner la forme dans laquelle l'énergie va circuler plus facilement et progressivement, le symptôme disparaît.
3: Et j'ai une question, mais pour vous, Willy, dans quel sens le livre de François-Marie a changé votre vision de voir les choses?
0: Moi j'avais un petit peu tendance à pas comprendre certains de mes fonctionnements. Moi je suis très émotif et j'ai pu régler pas mal de choses d'émotion par rapport à l'émotion, par rapport aux choses que je recevais des gens. Vous voyez ce que je veux dire?
19: Très bien.
0: Voilà. donc merci beaucoup.
19: J'en suis touché parce qu'évidemment. Merci, mais c'était pareil. Donc on met des mots dessus. Mais évidemment, c'est la résonance. Quelqu'un qui est triste, mais vous n'avez pas vécu son histoire triste.
0: Exactement.
19: Et en le vous disant, vous rentrez en résonance.
0: Voilà.
19: Parce que dans vos cellules. Dans vous avez des cas sensibles, on a vécu ça, et par empathie, on voilà. vit la chose.
0: Mmh. Exactement.
19: Le principe de résonance idéal.
0: Voilà.
19: Wow. Bon, c'est avec ça qu'on soigne, c'est avec ça qu'on rentre en résonance avec beaucoup de choses de l'univers, avec parfois des difficultés, et en même temps de la beauté. Avec la musique, on sent cette sensation d'absolu et de, voilà. d'harmonie et de bien-être, comme des choses très difficiles.
0: Merci beaucoup. Alors, vraiment, tout le reste, là, c'était vraiment un petit aperçu que je voulais vous donner, mais je voulais absolument vous avoir, François-Marie Dru. Merci infiniment.
19: Merci. Énormément.
0: Ouais, à très, très bientôt. Portez-vous bien. Donc, le livre s'appelle Tout est vibration, édition augmentée 2026. Vraiment, je vous conseille de l'acheter. Vous allez voir, ça va vous troubler. Mmh. Moi, j'ai été extrêmement touchée et extrêmement troublée par tout ça. Et c'est passionnant. J'espère qu'un jour, on aura de nouveau l'occasion d'en reparler. Merci infiniment. Passez un bon dimanche, mon cher François-Marie Dru. On embrasse Angélique. On est très en retard.
3: Oui. Elle remporte 100 euros de carburant.
0: Voilà, bah c'est ça l'essentiel. Bravo, Angélique. Elle va pas gueuler parce qu'elle
3: oui,
0: a pas vu. Dis enfin.
3: On la reprend sinon. Hein.
0: Bah oui. Ici. Ah oui, on la garde. Elle nous énerve, Angélique. C'est bon, garde.
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0: Voilà, mes amis, c'est fini. Passez une belle semaine ici et pas ailleurs. Il est tout pile 13h dans un instant. Ma France Weekend version cinéma samedi prochain.
7: Bonjour à tous. Dans quelques instants, j'ai le plaisir de recevoir les comédiens Audrey Fleurot, Ramzi Bedia pour nous parler de la comédie de l'été, Les Parfaits, Arnaque en famille. Ils seront avec le réalisateur Ludovic Bernard. Mais d'abord, l'actualité, Cyril Ardo.
16: La canicule est partie pour durer. 35 départements de l'Ouest et du Centre en vigilance rouge, 45 en orange. Seuls quelques départements des Hauts-de-France et du pourtour méditerranéen ne sont pas concernés par une alerte. Et dans ce contexte, les journées en classe risquent d'être difficiles cette semaine pour de nombreux élèves. C'est pour ça que de nombreux établissements n'ouvriront pas. Le ministre de l'Éducation nationale, Édouard Geffray.
17: Demain, 845 écoles et collèges seront fermés en France. Fermés au sens qu'ils n'accueilleront pas d'élèves ou alors un accueil minimal. Principalement dans les départements qui sont en vigilance rouge, c'est essentiellement là qu'ils se trouvent. Et 1800 autres établissements nous ont indiqué aménager leurs horaires, c'est-à-dire libérer, pour être clair, les élèves en début d'après-midi.
20: Il y a une question qui se pose. Est-ce qu'il vaut mieux que les enfants aillent à l'école ou restent chez eux?
17: Vous avez des endroits où les écoles sont assez bien isolées et ont été plus protectrices que le bâti qui est autour.
20: C'est-à-dire que les élèves. Plus précis que chez les parents.
17: Exactement. C'est-à-dire qu'on a des élèves qui vont être à 35 ou 38 chez eux, vont être à 25, 26, 27 degrés dans leur établissement scolaire. Là, évidemment, l'intérêt, c'est que l'enfant aille à l'école pour tout le monde.
16: Le ministre de l'Éducation nationale, Édouard Geffray, invité ce midi de France 3. Les écoles et les trains. On ne peut pas écarter les incidents sur le réseau, dit le patron de la SNCF, Jean Castex. Il invite les voyageurs les plus vulnérables à éviter de prendre le train pendant la canicule. C'est aussi une façon de les protéger en amont, explique-t-il. L'énorme mobilisation des sapeurs-pompiers en France. Ils sont 250 000 à travers tout le pays. Le Gard, les Bouches-du-Rhône, le Vaucluse et le Var sont en vigilance orange au feu de forêt. Par ailleurs, les associations agréées de sécurité civile sont mises à contribution pour sécuriser les grandes manifestations à l'image de la fête de la musique. Ces fortes chaleurs qui doivent durer plusieurs jours encore. Météo France prévoit un plateau jusqu'à jeudi avant une baisse vendredi. Et vous, réussissez-vous à supporter cette canicule? À Saint-Astier, en Dordogne, les habitants en ont ras-le-bol.
21: On sort pas, on va aux courses très tôt, on rentre, on cuisine le minimum, on achète du tout prêt, voilà. Et puis on va nulle part. On profite pas de tout ce qu'il y a autour, parce qu'il fait trop chaud. Qu'est-ce que vous voulez y faire?
22: C'est un second Covid. Ça me fait me lever très tôt. Ça me perturbe mes sommeils. On se pose des questions, pourquoi autant de chaleur si vite?
23: 40, 41, 42, lundi, mardi, bon, il y en a ras-le-bol. Je suis pas Madame Soleil, ce serait bien, peut-être je pourrais baisser un peu la leçon, mais je vois pas ce qu'on peut faire. Moi je dis, on est dans la passe totale. Hein, c'est sur 10, je mets 9. Hein.
22: On a chaud, on transpire, on n'est pas bien, on est énervé, agacé, et la semaine prochaine, ça va être encore plus chaud. Plus chaud et pire, on est obligé de subir.
16: Un reportage d'ICI Périgord et dossier complet sur la canicule à retrouver sur ICI.fr. Une enquête ouverte dans le Val-de-Marne, près de Paris, pour vol et recel après la découverte d'un tableau de Pablo Picasso lors d'une perquisition menée dans le cadre d'un trafic de drogue. 4 personnes ont été déférées dans cette affaire. Le parquet ne précise pas de quel tableau il s'agit. On passe à la Coupe du Monde de foot avant France-Irak demain soir à 23h. On a vu des Bleus en forme lors de leur victoire 3-1 face au Sénégal, qui Kylian Mbappé, Michael Olise, Bradley Barcola ont très bien fait le travail, mais Xavier Monferrand, Ousmane Dembélé a semblé lui un peu en retrait.
6: C'est une question lancinante qui revient encore et toujours alors que la Coupe du Monde agit comme une loupe grossissante. À quand le déclic pour Ousmane Dembélé en équipe de France ? Ce n'était visiblement pas contre le Sénégal. À se demander si le Dembouz en bleu n'est pas qu'une pâle copie du Dembélé du PSG. Son coéquipier Lucas Digne, qu'il a côtoyé au Barça, n'y croit pas.
8: Pour moi, ce n'est pas une différence de niveau parce que le niveau du joueur, il reste le même. On parle quand même du Ballon d'Or. C'est un joueur exceptionnel. Après, c'est à nous de le mettre aussi dans les meilleures conditions et d'essayer de le trouver le plus rapidement possible pour qu'il s'exprime le mieux possible.
6: Pourtant, les chiffres parlent d'eux-mêmes. 7 petits buts en 60 sélections, pas vraiment digne d'un Ballon d'Or. Forcément, si les Bleus pouvaient compter sur le Dembélé du PSG, l'histoire ne serait pas la même. Mais son influence va bien au-delà des statistiques pour son remplaçant naturel en équipe de France, Marnès Akliouche.
8: Ousmane, c'est aussi une très belle personne sur le terrain et en dehors du terrain. C'est le Ballon d'Or. On est pressé, comme vous, de voir tout ce qu'il va faire de bon dans cette Coupe du Monde et on va tout faire pour que tout se passe bien.
6: Car la quête d'Ousmane Dembélé dépasse les chiffres. Il va tenter de briser la malédiction des Ballons d'Or. Aucun lauréat dans l'histoire n'est parvenu à être champion du monde l'année qui a suivi son sacre.
16: Xavier Monferrand, coup d'envoi de France-Irak, c'est demain soir à 23h. Et puis ce sera lui, le représentant de la France à l'Eurovision Junior. Il s'appelle Alec, il a 12 ans, il est originaire de la région Auvergne-Rhône-Alpes. Son nom a été dévoilé hier soir. Il succède donc à Lou Deleuze qui a remporté l'édition 2025. Le concours réservé aux jeunes talents de la chanson se tiendra le 24 octobre. Et là encore, c'est à lire sur ici.fr.
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16: Excellent début d'après-midi, la suite c'est avec Patrice Gascoin, ça tourne.
7: Bonjour à tous et bienvenue dans votre émission sur les coulisses du cinéma à retrouver chaque dimanche. Et aujourd'hui, dans Ça tourne, je me dois d'être parfait parce que j'ai une comédie originale à vous proposer, pas n'importe laquelle, une comédie où l'on pratique l'arnaque en famille. Le film s'appelle Les Parfaits, arnaque en famille. Il sort mercredi dans les salles et j'accueille justement Monsieur et Madame Parfait. Bonjour Madame Parfait, Audrey Fleurot. Monsieur Parfait, Ramzi Bedia.
9: Bonjour Monsieur Gascoin.
7: On vous a déjà appelé comme ça ou pas, Parfait?
9: Moi, c'est un nom qu'on me donne souvent dans la vie, même sans ce film.
10: Ah non, j'avoue que c'était la première fois, moi.
9: Les Parfaits ?
10: Oui.
7: Quand vous êtes... Ah, moi, je vous trouve un peu parfaite, quand même.
10: Je vous remercie. Que vous ne me connaissez pas vraiment.
9: Ouais, on lui dit rarement, ça doit la toucher.
7: Voilà, c'est ça. En tout cas, on peut dire merci à notre troisième invité, le réalisateur de Les Parfaits, arnaque en famille. Bonjour, Ludovic Bernard.
24: Bonjour.
9: Bravo.
7: Ludovic, vous savez comment être un invité parfait ?
24: Dites-moi.
7: Bah, va falloir que vous me donniez et que vous me révéliez tous les secrets de tournage de ce film. Mais d'abord, je vais demander quand même à nos deux comédiens, à vos deux comédiens, je ne sais pas lequel de vous deux est le champion du monde du pitch, Audrey Fleurot, Ramzi Bedia, pour pitcher comme ça rapidement le film.
10: Allez, je me lance. Donc, c'est une famille, effectivement, d'arnaqueurs de génération en génération. Il y a mon papa qui pratiquait lui-même l'arnaque. Et donc, ça fait des années qu'on fonctionne comme ça, avec chacun un petit peu notre rôle attitré. Moi, je suis the brain. Moi, je trouve les nouvelles arnaques. Et mon conjoint est une sorte de hacker. Enfin, il met en place les choses. Et donc, nos enfants participent aussi. Sauf la fille qui fait un peu une crise d'adolescence et qui se rebelle un petit peu contre ses parents. Et donc, ça fait des années qu'on fonctionne comme ça. Et on se trouve dans une situation terrible. C'est que notre arnaque un peu phare de ces dernières années, qui est une arnaque aux œuvres d'art, ne fonctionne plus. Et surtout, on doit énormément d'argent à une mafia. Et donc, on va être obligé de disparaître. C'est très long.
7: Mais oui,
10: Je démarre.
7: Bon, en tout cas, je pense qu'on a dit pas mal. Ce que je propose, c'est quand même qu'on s'écoute un peu de bande-annonce.
25: Dans notre famille, l'arnaque est un art qui se transmet de génération en génération.
26: On vient encore d'attraper Hugo à changer les notes de ses camarades.
27: Comment voulez-vous que nous, parents, puissions suivre ? Il y a des mégabits, des mégadrives, des octaves, des octets, des TikTok tout là. Quelle époque on vit ?
26: Vous alliez faire le coup du siècle, et moi non.
27: Tu fais quoi, Papine ?
28: Je m'inscris sur Tinder.
26: À 250 000, l'œuvre est à vous.
25: L'arnaque au faux tableau, c'est mort. Faut trouver quelque chose de plus ambitieux.
7: Voilà, c'est la comédie de l'été, Les Parfaits Arnaques en Famille dans vos salles mercredi prochain. Et ce quelque chose de plus ambitieux, Audrey Fleurot, ça passe donc par l'Écosse.
10: Tout à fait.
7: Mais Ramzy peut-être...
10: vas-y Ramzy, prends le relais.
7: On se souvient
10: parce que...
7: ou pas de l'Écosse?
9: Oui, on s'en souvient, même si on n'y a pas passé énormément de temps, on s'en souvient très bien, mais dans le film, l'Écosse, pour nous, c'est l'échappatoire.
7: C'est la nouvelle arnaque.
9: C'est surtout pour sauver notre vie, carrément. Parce qu'au début, on fait, comme le disait Audrey à juste titre, on fait des arnaques, mais il y a des familles comme ça, je me suis renseigné, il y a des gens qui vivent de briques et de brocs, qui font des petites arnaques à gauche, on s'en arrange très très bien. Mais là, l'arnaque a dépassé ça nous dépasse, parce que notre vie est en jeu, du coup, l'Écosse se présente comme le paradis pour nous, on y fonce.
7: C'est pas vous le cerveau de la bande, c'est pas vous le cerveau de la famille,
9: non,
7: c'est Magali,
9: jouée
7: par Audrey Fleurot.
9: C'est ma femme le cerveau.
7: C'est quand même votre personnage qui a l'idée d'emprunter l'identité de quelqu'un, c'est ça?
10: Bah, moi maintenant j'accepte plus que des personnages qui ont un QI extrêmement développé. Voilà, ça fait partie de mes choix. Oui, elle met au point les arnaques et là elle est un petit peu au début du film, elle est un petit peu à court d'imagination et la situation un peu extrême dans laquelle ils vont se retrouver va faire qu'il va falloir pondre une arnaque très très rapidement, la plus grosse qu'on ait jamais montée.
7: Dans le film, un, c'est pas le cerveau du couple. Bon, déjà. Et deux, c'est un peu.
10: Faut que ça soit un peu crédible quand même. On ne peut pas partir de si loin.
7: Et deux, c'est un peu le plus pessimiste aussi. Du coup, souvent on dira c'est mort.
10: Il faut dire qu'il a le rôle le plus difficile, lui, parce que lui, il va vraiment se retrouver au front. Il va devoir se retrouver à faire un boulot dont il n'a pas la moindre. Il n'y connaît rien en whisky. Il ne parle pas anglais.
7: Ah oui, justement, c'est le problème, c'est qu'on envoie le plus mauvais en anglais sur le front.
9: Oui, mais moi je suis responsable de ma famille, donc je suis ce qu'Audrey me dit, je sais que la pilote est bonne, donc moi j'essaie de faire tourner l'avion à l'intérieur, je le vois un peu comme ça.
7: Bon, en plus je crois que dans la vraie vie, Ramzy, l'anglais c'est pas votre fort non plus.
9: Alors cher monsieur Gascoigne, oui. Sachez que je tourne en anglais en ce moment.
7: Mais non.
9: Et que je tourne, ça fait 5 mois que je tourne en anglais, et il me reste encore 5 mois en anglais, et je me suis amélioré.
7: On a hâte de voir l'épreuve. En tout cas, je sais que Audrey Fleurot, pour vous, l'anglais, ça va.
10: Oui, disons que j'ai déjà travaillé en anglais, ouais.
7: Mais on va quand même vérifier. Romain, à la réalisation, tu peux nous mettre, on peut vérifier le niveau d'anglais d'Audrey Fleurot, s'il te plaît?
4: The combination of these two languages, it's super powerful, I think. We stick on the French lines, I mean, of Molière.
9: Oh, sure.
7: Et c'est classe, hein? Molière et tout.
9: C'est bien, dis donc.
10: Dis donc, je me demande de quoi je parle.
9: L'accent est pas mal.
7: Cette bonne idée de vous retrouver tous les deux, on la doit à vous, Ludovic Bernard, effectivement, le réalisateur de Parfait Arnaque en Famille. Cette idée, elle vous est venue en vous rasant le matin? D'ailleurs, vous n'êtes pas rasé là ce matin.
5: Non, je me rase un peu souvent, mais l'idée traînait dans ma tête depuis un petit moment. L'idée d'une famille qui arnaque et que les enfants soient impliqués à l'intérieur avec le grand-père et toute la famille.
7: Mais pourquoi tous les deux? On les a jamais vus ensemble en fiction. Hein.
5: C'est ça. Je trouve ça très stimulant de réunir deux personnes qui ne se connaissent pas. Et je savais qu'Audrey aimait beaucoup déjà Ramzy et vice versa.
10: On avait dit qu'on lui disait pas.
9: Et moi,
10: il va se la raconter maintenant.
9: C'est qu'Audrey, elle voulait vraiment. Moi, j'étais pas chaud.
5: On a dû beaucoup travailler,
10: rallonger le chèque, disons-le.
5: Et donc réunir ces deux personnes, voilà, qui s'amusent constamment à l'écran pour cette comédie, c'était vraiment parfait.
7: Vous avez écrit en pensant à eux.
5: J'ai écrit en pensant à eux, tout à fait.
7: C'est risqué, parce que si l'un ou l'autre avait dit non.
5: Mais c'est toujours bien d'écrire avoir quelqu'un en tête.
10: Un plan B, je pense, quand même.
5: Il faut toujours écrire avec quelqu'un en tête et après trouver un plan B, évidemment. Mais il faut toujours... Moi, j'aime bien, en tout cas, l'idée de penser aux acteurs qui peuvent incarner.
9: On était tes deux plans A?
5: A.
9: Les deux
5: A.
9: OK.
7: OK. En tout cas, on savait... 5A. On savait qu'il allait bien porter le kilt aussi.
5: Ben oui, c'est ça. Mais il le porte divinement bien.
9: C'est pas le truc que j'ai préféré, le kilt. J'ai préféré tes beaux costumes que tu m'avais fait.
5: Il est divinement beau dans les costumes, dans ses costumes anglais, très british.
9: On a un réalisateur, monsieur Ludovic Bernard, qui est vraiment, ici, il a beaucoup de goût, il a du goût. Il est attaché aux détails, aux petits, mais jusqu'aux fringues, avant chaque prise, il venait m'arranger ma cravate, alors qu'il y a déjà la costumière qui est passée, tout le monde est passé. Il y a toujours un mini détail que personne ne voit, un pli dans le slip, il vient arranger. Mais il est très très méticuleux.
5: Il n'y a rien de plus laid qu'une cravate qui pend un petit peu.
9: Mais j'ai compris avec
5: toi. C'est vraiment pas beau, surtout au cinéma.
9: Et t'as entièrement raison.
7: Eh ben, on va continuer à en parler avec Audrey Fleurot, Ramzi Bedia et Ludovic Bernard. Avec cette émission quasi parfaite avec vous, on saura tout sur les coulisses du tournage avec vous, Ludovic Bernard. Tout de suite, on va s'écouter Bruno Mars. Mais le titre est en anglais. Audrey, vous pouvez me donner le titre en anglais?
10: Oh là là.
9: Fais l'accent parfait, Audrey.
7: Allez, Audrey, lancement par Audrey Fleurot.
10: Locked out of heaven.
9: Parfait. Oui.

0: Locked Out of Heaven, c'était Bruno Mars.
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0: Ça tourne accueille, on se moque de mon accent en anglais. Ça tourne accueille aujourd'hui l'équipe du film Les Parfaits Arnaques en Famille, une comédie qui va braquer les salles obscures à partir de mercredi. Nous sommes avec Audrey Fleurot, Ramzi Bedia, qui dans le film emprunte l'identité de la famille Parfait, le temps d'une dernière grosse arnaque qui va pas très bien se passer. Un film réalisé par Ludovic Bernard, ambiance.
2: On part en Écosse, on prend la place des Parfaits.
3: C'est vrai que 10 millions, c'est ambitieux. Va falloir la jouer serrée.
4: Gilles Parfait, la perfection à la française.
5: La chasse aux pigeons, c'est un art ancestral qui se transmet de génération en génération.
6: Je vais vous faire découvrir tous les charmes de l'Écosse.
2: Et les pigeons, papa, on en fait quoi?
5: On les plume.
0: On les plume et nous on rit et on stresse quand même un petit peu hein, lorsqu'ils sont en pleine dans leur mode arnaque dans ce film Les Parfaits Arnaques en Famille, un film ici, votre radio. Alors c'est votre nouvelle comédie Ludovic Bernard, la comédie c'est un peu votre truc, comment on devient un peu spécialiste de la comédie? Parce que alors vous avez fait Mission Pays Basque avec Florent Père et Elodie Fontan, vous avez fait L'Ascension avec Ahmed Silla et Alice Belaïdi, 10 jours sans maman avec Franck Dubosc et Horatica, c'est votre truc?
7: C'est mon truc, apparemment les gens aiment bien quand j'en fais, donc je m'y recolle régulièrement. Puis c'est toujours agréable dans la comédie de mettre des personnages, de faire des personnages qui ne font pas des choses réelles dans la vie et puis les confronter à plein d'autres choses, donc c'est plutôt agréable de faire ça.
0: Et le binôme homme-femme régulièrement qui
7: toujours, toujours la famille, c'est important, la famille est importante, effectivement l'amour est important.
0: À Audrey Fleurot, Ramzi Bedia, on dit toujours que tourner une comédie, ça demande encore plus d'exigence qu'un drame, parce que c'est de la haute précision, c'est vrai ?
8: Oui, moi, il y a toujours eu une forme de snobisme par rapport à la comédie. Moi, je suis vraiment intimement persuadée que c'est compliqué, la comédie, et c'est compliqué de se renouveler, c'est compliqué de s'accorder avec l'humour de l'autre, avec l'humour du réalisateur. Moi, par exemple, quand je reçois très peu de comédies qui me font marrer, quoi. Et donc, c'est quand même un peu la base de mon choix. C'est-à-dire qu'à partir du moment où déjà dans l'écriture, je ne sens pas l'endroit où moi ça me fait marrer, je vois pas comment je vais pouvoir être drôle. Mais oui, regarde, même ce grand garçon là qui fait quand même rire la France depuis pas mal d'années maintenant, on a toujours le stress de pas trouver la porte d'entrée.
0: Et alors la difficulté, c'est qu'il faut ne pas rire pendant qu'on est en train de jouer la comédie, parce que je crois qu'entre les prises, ça rigole pas mal quand même avec Ramzi.

0: Et quand on entend Ludovic dire allez, on y va moteur, ben on attend que Ludo nous appelle. Il y a l'oreille qui traîne, mais on maintient un rythme, une ambiance. Et dès qu'on entend Ludo, on vient avec cette ambiance sur le plateau.
1: Comment on les gère, ça, Ludovic, Bernard, réalisateur?
2: Il faut laisser faire, effectivement, comme ils disent, il faut laisser s'amuser entre les prises et après retrouver l'énergie du moment pour ce qu'on tourne. Et puis, c'est aussi souvent une question de rythme. On s'est bien entendu tous les trois là-dessus parce qu'ils ont un flow absolument formidable pour la comédie. Et ça, c'est pas tout le monde qui peut l'avoir, ce flow-là. Et ce flow, et puis ces ruptures, pour justement une chute ou quelque chose. Et la comédie, c'est souvent dramatique. Il y a souvent des situations dramatiques dans lesquelles on va chercher l'humour et on va chercher ce qui est drôle. Et c'est ça qui est amusant quand on regarde une comédie, quand on voit Louis de Funès faire l'imbécile sur plein de choses. C'est souvent dramatique. Et puis, c'est pas quelqu'un de sympathique, Louis de Funès.
1: Ah bon?
2: Mais en même temps, il nous fait toujours hurler de rire. Donc, c'est ça, la comédie.
1: Chaque détail compte, je crois, dans une comédie. Ludovic Bernard, pourquoi vous l'avez appelé Magali, le personnage de Audrey Fleurot? Parce que j'ai une petite explication, je ne sais pas si c'est la bonne. Pourquoi elle s'appelle Magali, son prénom?
2: Je pense que c'est le hasard, là, pour le coup.
1: Vous êtes sûr?
0: C'était quoi votre explication?
1: Magali, c'était déjà le prénom que portait Audrey Fleurot dans Intouchables.
2: Vraiment, c'est inconsciemment.
3: Et c'est ma deuxième Magali.
0: Garde Magali.
2: Tu t'en souvenais?
3: Pas du tout.
1: En tout cas, tous les trois, vous savez qu'on a une petite tradition dans sa tourne. On vous demande de vos souvenirs, des souvenirs sensoriels du tournage. Par exemple, je vais vous demander, Ludovic, l'odeur qui vous a le plus marqué lors de ce tournage.
2: La pluie en Écosse. Juste avant de partir en Écosse, j'espérais qu'il puisse avoir beaucoup d'eau pour que ce soit vraiment l'Écosse. Et il n'a cessé de pleuvoir non-stop. On était sous des trompes d'eau.
1: Rapidement, Ramzy et Audrey, l'odeur, peut-être le whisky par exemple, la cornemuse.
0: La salle, quand on a découvert la première fois la salle avec les gros fûts de
2: les tonneaux.
0: Là où on tournait avec les Japonais.
2: Ouais, les
0: tonneaux, cette odeur de whisky et tonneau, elle est dure.
2: C'était une vraie distillerie.
0: Oui, on a tourné une vraie distillerie. Je l'ai encore dans le nez.
1: Audrey?
0: Peut-être la mienne d'odeur, tout simplement.
1: Pas mieux.
0: Dégoûté un peu pendant le tournage.
1: On finira sur l'odeur de Ramzy.
0: J'aurais dû penser à ça. Je me dis chaque matin, putain, tu fouettes.
1: Merci.
0: Là, t'as oublié.
1: C'est sur ce constat assez encourageant, ma foi, que nous finissons cette émission. Merci beaucoup, Audrey Fleurot, Ramzy Bedia, Ludovic Bernard, réalisateur de cette comédie à ne pas manquer, Les Parfaits, Arnaque en famille. Un film qui a tout pour être la comédie de l'été. C'est un film ici, ça sort mercredi dans les salles. Ça tourne, c'est tous les dimanches dans votre radio ici dès 13h. Disponible en réécoute à n'importe quelle heure de la journée sur ici.fr. Et tout de suite, la musique continue sur votre radio.
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9: Voici Expression Directe, une émission réservée aux formations politiques, aux organisations syndicales et aux groupes professionnels représentatifs. Aujourd'hui, cette émission est assurée par le Mouvement démocrate.
10: Après les élections municipales, dans plusieurs communes de France, des maires d'extrême droite ont retiré le drapeau européen de la façade de leur mairie. Un geste symbolique, mais révélateur. Il montre une nouvelle fois l'hostilité de l'extrême droite envers l'Europe.
11: Au Mouvement démocrate, nous avons une autre vision, celle portée par les faits, par l'histoire et par notre avenir commun. L'Union européenne rassemble 27 pays marqués par une histoire culturelle, politique et humaniste commune. Ensemble, nous avons construit un modèle, celui de la démocratie et de l'état de droit. Ce modèle, c'est le nôtre. Alors nous pensons que dans nos territoires, on a tout à gagner à rester ancré dans ce projet commun. Nos communes font face à des défis considérables.
10: La santé de proximité qui recule, l'urbanisme, le changement climatique qui transforme notre façon de vivre, la crise du logement, l'éducation. Ces défis ne s'arrêtent pas.

0: pas aux frontières d'une commune, ni même d'un pays, ils sont européens. Autant de défis immenses que nous, élus, nous ne pouvons affronter seuls. Face à cela, l'Europe n'est pas un obstacle. C'est un partenaire stratégique indispensable.
1: Alors refuser l'Europe, c'est refuser les aides qu'elle nous offre. L'Europe nous aide et elle aide concrètement nos communes. Grâce à l'Europe, nous bénéficions du Fonds européen agricole pour le développement social. Il soutient nos agriculteurs pour développer une agriculture durable, innovante et compétitive. Dans un contexte où nos agriculteurs font face à des crises à répétition, économiques, climatiques et sanitaires, ce soutien est vital.
0: Il aide aussi les territoires ruraux à gagner en attractivité, en finançant les services publics les plus essentiels. Les routes, les réseaux d'eau, les équipements collectifs. Grâce à l'Europe, nos territoires ruraux bénéficient d'aides pour mieux vivre. Et l'Union européenne ne s'arrête pas là. Grâce à l'Europe, nous pouvons agir pour réduire les inégalités entre tous les territoires en renforçant la cohésion économique et sociale avec le Fonds européen régional.
1: Avec le Fonds européen régional, des communes ont pu déployer le Wi-Fi public et raccorder leurs habitants au très haut débit. Parce que l'accès au numérique est aujourd'hui un droit fondamental. Grâce à l'Europe, des bâtiments publics ont été rénovés pour consommer moins d'énergie. Des éclairages basse consommation ont remplacé des installations vieillissantes. Des pistes cyclables et des mobilités douces ont vu le jour. Grâce à l'Europe encore, des infrastructures ont été adaptées pour les personnes en situation de handicap. Et des transports de proximité ont été créés pour relier les habitants aux services essentiels. Des actions concrètes et visibles pour améliorer le quotidien des habitants de toutes les communes de France.
0: L'Union européenne soutient, mais n'impose pas. Elle ne dicte pas un modèle unique de service public. Alors, grâce à l'Europe, les collectivités qui souhaitent s'engager, qui veulent maintenir ou améliorer leurs services publics, sont accompagnées.
1: Mouvement démocrate, nous mettons l'ambition pour l'Europe au cœur de notre projet. C'est pour cette raison que nous avons toujours, dans chacune de nos rencontres, de nos manifestations, un moment pour parler de l'Europe. Et je crois sincèrement que dans aucun autre parti politique français, on a mis l'Europe à une place aussi centrale dans le fonctionnement, dans l'animation et dans le projet du parti.
0: Au Mouvement démocrate, nous défendons cette Europe. Une Europe qui nous rassemble, qui nous protège, qui nous permet de nous développer ensemble. Une Europe forte, souveraine et démocratique. Ce modèle européen n'est pas parfait. Mais parce que nous pensons que nous avons profondément besoin d'Europe, nous croyons en une union encore plus sociale, encore plus solidaire, encore plus écologique et encore plus souveraine. Retirer le drapeau européen d'une mairie, c'est un symbole. Mais les symboles disent la vérité sur ce qu'on est et sur ce qu'on veut. Nous, au Mouvement démocrate, nous faisons le choix de l'Europe. Parce que c'est le choix de nos territoires, le choix de nos habitants, le choix de notre avenir. Si vous partagez ces convictions, rejoignez-nous.
2: C'était Expression directe avec le Mouvement démocrate.
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4: Le point sur les fermetures en ce dimanche 21 juin. Des travaux qui sont en cours sur l'autoroute A15 dans le Val d'Oise. Attention, la sortie numéro 6, celle de Pierrelaye, est fermée 24h sur 24 suite à un chantier en direction de Paris sur l'A15. Sur l'A3 également en direction de la capitale. Sortie numéro 3, celle de Romainville qui est fermée de jour comme de nuit. Sur la RN118 au sud de la capitale, nous avons un gros chantier dans le département des Hauts-de-Seine, à hauteur de Sèvres. La sortie numéro 1 en direction de Paris est fermée puisque nous avons un gros chantier de modernisation de l'échangeur à hauteur de Sèvres. Un chantier qui va d'ailleurs durer une bonne partie de l'année 2026. Et puis, dernier chantier en cours sur la RN13 en direction de la Provence. Notez que la sortie D7 est fermée 24h sur 24. Soyez prudents et bonne route à tous avec ici Paris, Île-de-France.
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Begin avec toi, c'était Marc Lavoine. Je vous souhaite un très bon dimanche à l'écoute de votre radio locale. Ici, Sophie Nolveau au micro de votre après-midi. On fête le tout premier jour de l'été, on célèbre tous les papas et on fête la musique avec dans le prochain quart d'heure William Scheller qui va nous inviter à ouvrir le carnet à spirale de nos souvenirs. Tout ça après une jolie nouveauté, tout en sensualité. Charlotte Cardin a voulu mettre en musique ce fameux vertige des premiers émois d'une rencontre amoureuse. Voici The Way We Touch.

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1: J'ai testé la pâtisserie Mathieu et Pauline qui se trouve ici dans le 7e arrondissement au 24 rue Clair. Alors je sais qu'il y a la Coupe du Monde de foot qui a commencé il y a quelques jours. Moi je vous ai trouvé la meilleure glace du monde. Non mais sans rire, en plus c'est pas très cher et franchement c'est hyper bien fait. Mathieu et Pauline, c'est le nom de cette pâtisserie, c'est également le nom de ceux qui me reçoivent, Mathieu et Pauline. Alors on va commencer par Mathieu parce que cette glace, c'est la recette de ton papa qui avait un restaurant étoilé.
2: Effectivement, c'est sa recette. Depuis tout petit, je la faisais avec lui au restaurant. Et c'est tout simple, en fait. C'est simplement du lait, des œufs, un petit peu de sucre et beaucoup de vanille.
1: Et un peu d'amour quand même?
2: Beaucoup d'amour, surtout.
1: Et alors, ce qui est top, c'est qu'on rajoute, Pauline, des toppings dessus, notamment un cake marbré. Vous avez ouvert il y a un an, je le connaissais déjà, ce marbré. Il est incroyable. Ce qui fait que c'est un peu plus qu'une glace, en fait, hein.
3: Oui, bah c'est une glace qui est extrêmement gourmande. Donc, on a des cubes de marbré et on a un glaçage rocher tiède qu'on vient verser sur le dessus avec des éclats de noisettes.
1: Ça apporte un petit côté finalement croustillant parce que ça va un petit peu se solidifier au contact de la glace finalement.
2: Exactement, le glaçage, c'est tout à fait le but, qui solidifie, qu'on retrouve vraiment la même texture qu'on a sur le marbré glaçage rocher.
1: Et pour ça, vous avez pris une super machine, je connais, c'est Carpigiani. Ils organisent d'ailleurs les championnats du monde de la glace artisanale. C'est important justement quand l'été pointe le bout de son nez d'avoir de bonnes glaces quand on est une pâtisserie à Paris.
3: Bah, c'est très important. Après, nous, on est rue Claire, on a énormément de concurrence au niveau de la glace, donc vous voulez un peu se démarquer avec une recette que personne ne fait dans cette rue.
1: Et quelque chose de gourmand, un peu à votre image. Ici, on dirait presque une bijouterie. Même quand on prend sa glace, on nous la sert sur un plateau, même si c'est à emporter. Il y a des cotes qui viennent un peu du luxe, malgré des prix qui, je le redis, sont accessibles, puisqu'on est plutôt à 6-7 euros le gâteau, là où la concurrence est plutôt 10-12 à côté, on va pas se mentir. Justement, vous venez de l'hôtellerie de luxe, vous aimez ce service un petit peu classe?
2: C'est effectivement important pour nous de retrouver tous les codes de la gastronomie française. Donc oui, il y a du plateau en argent, il y a de la belle porcelaine, tout à fait. C'est très important à nos yeux d'avoir non seulement des très bons gâteaux, mais de les présenter d'une jolie manière.
1: Alors, j'ai dit que vous aviez un an, mais un an ici pour cette pâtisserie, mais 11 ans en vérité d'existence avec une activité traiteur également. C'était finalement un peu le but d'ouvrir un lieu avec ces merveilles que je vois devant les yeux. Cette tarte, elle a l'air bien aussi. Hein.
3: Alors nos clients nous disaient toujours, c'est fantastique, vos pâtisseries sont délicieuses, mais il faut qu'on organise un événement pour pouvoir les acheter. Du coup, c'est vrai que pour les 10 ans du traiteur, on s'est dit que c'était le moment pour ouvrir cette boutique et permettre à tout le monde de pouvoir déguster nos desserts.
1: C'est testé et validé, notamment pour cette glace à déguster chez Mathieu et Pauline. C'est ouvert du mercredi au dimanche, ici au 24 rue Clair, dans le 7e arrondissement.

0: Vous écoutez ici, c'était Miley Cyrus avec Flowers. On vous partage un petit peu de bossa nova dans un instant avec Sergio Mendes et Brazil 66. Et on continue de mettre à l'honneur la musique ce 21 juin avec Jean-Louis Aubert et un extrait de son Ici part en live enregistré à La Ciotat. Je vous souhaite un bel après-midi. 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
1: Très bel après-midi, il est 14h, vous écoutez ici. Toute l'info en France et dans le monde en 90 secondes avec Cyril Ardot.
2: Il va falloir s'organiser demain pour garder vos enfants. 845 écoles et collèges fermés en France, dit Édouard Geffray, le ministre de l'Éducation nationale. 1800 autres établissements vont quant à eux aménager leurs horaires avec des élèves libérés en début d'après-midi. Fermeture en raison forcément de la canicule. 35 départements en vigilance rouge, 45 autres en orange. Et dans ce contexte, que diriez-vous d'un congé climatique à l'image des ouvriers sur les chantiers qui ne peuvent pas travailler quand il fait chaud? Les écologistes lancent une pétition en ce sens. Cela existe en Espagne depuis 2 ans. Les fêtes de la musique maintenues dans de nombreuses villes malgré la chaleur. Alcool interdit dans les départements en alerte rouge. À Paris, la préfecture de police indique que 2500 pompiers et près de 5000 policiers et gendarmes sont mobilisés dans l'agglomération. Un adolescent de 17 ans est mort hier soir en Dordogne, dans la rivière du même nom. Il a été emporté par un courant alors qu'il se baignait au niveau de la commune de Port-Saint-Foy et Pontchat, à une vingtaine de kilomètres de Bergerac. Un homme de 82 ans placé en garde à vue pour tentative d'homicide volontaire après avoir tiré hier soir sur des gendarmes à Nogent-le-Rotrou en Eure-et-Loir. 2 militaires blessés. L'octogénaire s'est retranché dans le sous-sol de sa maison. Il a été interpellé suite à l'intervention du GIGN. Et puis le mondial de foot avec 2 affiches à suivre aujourd'hui. Les Espagnols, champions d'Europe en titre, affrontent l'Arabie Saoudite à 18h. Et puis la Belgique est face à l'Iran à partir de 21h.
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4: Le temps pour votre dimanche après-midi, il fait beau, il fait chaud, profitez-en pleinement sur l'ensemble de la région ce 21 juin. C'est l'été, un temps parfait pour la fête de la musique qui se déroule partout en Île-de-France, avec de nombreux concerts, des animations qui débuteront d'ailleurs sous la chaleur avec une moyenne de 30 degrés durant une bonne partie de votre soirée. Donc profitez-en pleinement avec du beau soleil, vive l'été avec votre radio locale ici par Île-de-France.
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0: Let's Dance, c'était David Bowie. Sophie Nolvaux avec vous, je suis très heureuse de vous retrouver. Je vous souhaite un excellent dimanche à l'écoute de votre radio locale ici. Une bonne fête à tous les papas. On pense très fort à vous et on vous embrasse. Dans le prochain quart d'heure, des conseils utiles à côté de chez vous et vos trois chansons françaises à la suite. Avec Michel Polnareff, le tout dernier Zazie et Alain Champfort.
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0: Extrait de l'album Kamasutra en 90, on écoutait Goodbye Marilou de Michel Polnareff. Dans un court instant, le groupe U2, mais d'abord, des infos près de chez vous.
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2: Le point sur les fermetures en ce dimanche 21 juin. Des travaux qui sont en cours sur l'autoroute A15 dans le Val d'Oise. Attention, la sortie numéro 6, celle de Pierrelaye, est fermée 24h/24 suite à un chantier en direction de Paris sur l'A15. Sur l'A3 également, en direction de la capitale. Sortie numéro 3, celle de Romainville qui est fermée de jour comme de nuit. Sur la RN118 au sud de la capitale, nous avons un gros chantier dans le département des Hauts-de-Seine, à hauteur de Sèvres. La sortie numéro 1 en direction de Paris est fermée puisque nous avons un gros chantier de modernisation de l'échangeur à hauteur de Sèvres. Un chantier qui va d'ailleurs durer une bonne partie de l'année 2026. Et puis, dernier chantier en cours sur la RN13 en direction de la province. Notez que la sortie D7 est fermée 24h/24. Soyez prudents et bonne route à tous avec ici Paris, Île-de-France.
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0: c'était ici. C'était Louis Chédid avec Ainsi soit-il. À l'occasion de la fête de la musique, on est heureux de vous offrir cet extrait d'ici par en live avec Louis Chédid qui avait enflammé la scène de l'espace Avelvor de Plougastel. C'était l'année dernière. Un concert et une soirée inoubliables, riches en émotions et en partage. Bientôt 15h et toute l'info en France et dans le monde en 90 secondes. Mais avant, on va retrouver vos chansons préférées avec dans quelques minutes Eros Ramazzotti, Oria et Earth, Wind & Fire. Je vous souhaite un bon dimanche.
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1: Vous écoutez ici, très bel après-midi, il est 15h. Toute l'info en France et dans le monde en 90 secondes avec Cyril Ardo.
2: Il n'y avait jamais eu autant de départements en vigilance rouge. 35 concernés par le plus haut niveau d'alerte. 45 autres sont en orange. Dans ce contexte, 845 écoles à travers tout le pays seront fermées demain, dit le ministre de l'Éducation nationale. 1800 autres établissements vont quant à eux aménager leurs horaires. Les écoles perturbées. Et pour les trains, le patron de la SNCF, Jean Castex, appelle les plus vulnérables à reporter, si possible, leur voyage. On ne peut pas écarter les incidents sur le réseau, dit-il. Aurez-vous envie de faire la fête ce soir, malgré la chaleur? La fête de la musique maintenue dans de très nombreuses communes. Le gouvernement interdit l'alcool dans les départements en alerte rouge. En région parisienne, 2500 pompiers et 5000 policiers et gendarmes sont mobilisés. Le parquet d'Alès ouvre une enquête pour meurtre sur mineur après la découverte d'un petit garçon de 2 ans sans vie au domicile de sa mère. Cela s'est passé hier soir à la Grande Combe dans le Gard. La femme de 20 ans a été placée en garde à vue. Le corps de l'enfant doit être autopsié demain matin. Un tableau de Pablo Picasso découvert lors d'une perquisition menée dans le cadre d'un trafic de drogue. Une enquête est ouverte dans le Val-de-Marne près de Paris pour vol et recel. 4 personnes ont été déférées dans cette affaire. Le parquet ne précise pas de quel tableau il s'agit. Et puis la Coupe du Monde de foot. 2 affiches à suivre aujourd'hui. Les Espagnols, champions d'Europe en titre, affrontent l'Arabie Saoudite à 18h. Et puis la Belgique est face à l'Iran à partir de 21h.
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4: Le temps pour votre dimanche après-midi, il fait beau, il fait chaud, profitez-en pleinement sur l'ensemble de la région ce 21 juin. C'est l'été, un temps parfait pour la fête de la musique qui se déroule partout en Île-de-France, avec de nombreux concerts, des animations qui débuteront d'ailleurs sous la chaleur avec une moyenne de 30 degrés durant une bonne partie de votre soirée. Donc profitez-en pleinement avec du beau soleil, vive l'été avec votre radio locale ici par Île-de-France.
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0: On écoutait les Eagles avec Hotel California. On profite de notre dimanche tous ensemble, Sophie Nolvaux avec vous. 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Ce serait dommage de rater les infos près de chez vous et vos trois chansons françaises à la suite.
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0: Avec Eddy Mitchell, le nouveau titre de Benjamin Biolay, mais aussi Dientel.
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0: Eddie Mitchell, le cimetière des éléphants sur votre radio ici. Dans un instant, le groupe Louise attaque, juste après quelques petites infos d'ici.
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2: Le point sur les fermetures en ce dimanche 21 juin. Des travaux qui sont en cours sur l'autoroute A15 dans le Val-d'Oise. Attention, la sortie numéro 6, celle de Pierrelaye, est fermée 24h sur 24 suite à un chantier en direction de Paris sur l'A15. Sur l'A3 également, en direction de la capitale. Sortie numéro 3, celle de Romainville qui est fermée de jour comme de nuit. Sur la RN118 au sud de la capitale, nous avons un gros chantier dans le département des Hauts-de-Seine, à hauteur de Sèvres. La sortie numéro 1 en direction de Paris est fermée puisque nous avons un gros chantier de modernisation de l'échangeur à hauteur de Sèvres. Un chantier qui va d'ailleurs durer une bonne partie de l'année 2026. Et puis, dernier chantier en cours sur la RN13 en direction de la province. Notez que la sortie D7 est fermée 24h sur 24. Soyez prudents et bonne route à tous avec ici Paris, Île-de-France.
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0: Vous écoutez ici, merci d'être là. C'était Alain Souchon avec Ultra Moderne Solitude. Dans quelques minutes, place à l'info en France et dans le monde en 90 secondes. Ce sera à 16h. On a tout juste le temps de s'écouter un super souvenir du groupe Europe, le nouveau titre d'Amir et Boulevard Désert qui nous arrive avec un extrait de leur Ici Part en Live. On prendra donc la direction de Tarbes en Occitanie pour un rendez-vous pas comme les autres. Passez un très bel après-midi en notre compagnie et bonne fête de la musique.
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1: Vous écoutez ici, il est 16h, très bel après-midi. Toute l'info en français dans le monde en 90 secondes, en compagnie de Cyril Ardo.
2: Toujours plus de départements touchés par l'alerte canicule. La quasi-totalité du pays sera concernée demain. 49 départements en rouge, 54 en orange, dit le gouvernement. Les autorités appellent à limiter les déplacements. Une chaleur extrême est attendue sur une large partie du pays. Dans ce contexte, des écoles et collèges fermés demain à travers toute la France, c'est ce qu'a annoncé le ministre de l'Éducation nationale, Édouard Geffray. 845 établissements concernés, 1800 autres vont aménager leurs horaires avec des élèves libérés en début d'après-midi. En raison de cette canicule, 250 000 pompiers sont mobilisés à travers tout le pays. Les associations de sécurité civile, elles, sont mises à contribution sur les grandes manifestations comme la fête de la musique. Sur cette fête, justement, pas d'alcool, dit le gouvernement, dans les départements en rouge. La préfecture de police de Paris indique qu'un enquêteur dédié à l'accueil des victimes de violences sexistes et sexuelles sera présent toute la nuit dans chaque commissariat de la capitale. Lors de la précédente édition, une centaine de personnes avaient déclaré avoir été piquées. Un homme de 82 ans, interpellé hier soir par le GIGN à Nogent-le-Rotrou en Eure-et-Loire, il a tiré sur des gendarmes avant de se retrancher dans le sous-sol de sa maison. Deux militaires ont été blessés. L'octogénaire est en garde à vue pour tentative d'homicide volontaire. Et puis le mondial de foot avec deux affiches à suivre aujourd'hui. Les Espagnols, champions d'Europe en titre, affrontent l'Arabie Saoudite à 18h. La Belgique, elle, sera face à l'Iran à partir de 21h.
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4: Le temps pour votre dimanche après-midi, il fait beau, il fait chaud, profitez-en pleinement sur l'ensemble de la région ce 21 juin. C'est l'été, un temps parfait pour la fête de la musique qui se déroule partout en Île-de-France, avec de nombreux concerts, des animations qui débuteront d'ailleurs sous la chaleur avec une moyenne de 30 degrés durant une bonne partie de votre soirée. Donc profitez-en pleinement avec du beau soleil, vive l'été avec votre radio locale ici par Île-de-France.
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dimanche, on écoutait Céline Dion avec Pour que tu m'aimes encore. Il est 16h passé de quelques minutes. Vous avez choisi votre radio locale ici. C'est Sophie Nolveau au micro et je suis ravie de vous embarquer pour une nouvelle heure au son de vos chansons préférées avec des surprises comme le groupe Gold et Ville de Lumière ou encore Bruno Mars que voici avec I Just Might. C'est parti.

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1: Oui, tout à fait, dans le 10e arrondissement de Paris, avec Mathias, un amoureux du football. Bonjour Mathias.
2: Bonjour Romain.
1: Alors Mathias, il peint sur des maillots de football. Elle est là la particularité. Comment vous est venue l'idée de peindre sur des maillots ?
2: Alors moi, en fait, j'ai commencé à la base à peindre sur des toiles, donc de manière très classique. Puis j'ai vu des gens qui peignaient sur des vestes en jean ou vestes en cuir. Et vu que je suis fan de foot, forcément j'ai pensé à peindre sur un maillot.
1: Vous peignez quoi sur les maillots ? Des visages de joueurs ?
2: Alors globalement, c'est des visages de joueurs, oui. Ça peut être aussi des stats, ça peut être des coachs. Ou même des particuliers, supporters d'une équipe, je peux faire votre enfant sur un maillot si vous voulez, il n'y a pas de souci.
1: Et c'est super réaliste, on a l'impression d'avoir une photo.
2: J'essaye en tout cas, j'essaie d'être le plus proche de la réalité. C'est ce que j'adore faire depuis tout petit, les portraits, je fais ça depuis que j'ai 10 ans à peu près.
1: Comment vous travaillez ? Vous prenez déjà un maillot vierge ?
2: Oui, donc je pars d'un maillot vierge sur lequel je vais passer une couche de peinture acrylique pour créer ma base. Parce que la peinture va durcir le tissu, donc ça va me permettre de dessiner plus facilement dessus. Ensuite, je vais faire mon croquis à part sur papier que je vais venir reporter ensuite avec un calque sur la peinture sèche. Et ensuite, une fois que le croquis est sur la peinture, je vais faire toutes mes ombres et lumières, tous les détails à la peinture, au feutre, au crayon. C'est un mélange de plusieurs techniques.
1: Est-ce que vous pouvez nous décrire quelques-uns des maillots du PSG que vous avez customisés ?
2: J'ai notamment fait un Gvara là, qui a été élu meilleur joueur de la Ligue des Champions cette saison. Juste à côté, j'ai aussi un maillot de Dembélé avec le Ballon d'Or qu'il a gagné en octobre dernier. J'ai aussi une peinture avec toute l'équipe du PSG qui soulève la première Ligue des Champions, forcément avec Marquinhos au centre et tous les autres joueurs autour. Et là, plus récemment, j'ai fait donc pour la deuxième victoire en Ligue des Champions une peinture de Luis Enrique qui, pour moi, symbolise un peu ces deux victoires en Ligue des Champions et cette épopée européenne depuis deux années.
1: Combien de temps de travail sur un maillot ?
2: En moyenne, il faut compter entre 20 et 30 heures s'il y a un seul joueur à faire. Mais on peut très vite monter à 100 ou 200 heures s'il y a toute une équipe, s'il y a un trophée. C'est très variable.
1: Et ça coûte combien ?
2: Alors ça démarre à 500€ à peu près et ça peut ensuite monter à 1000, 2000, ça dépend vraiment de ce que vous souhaitez, du nombre de joueurs à peindre, etc.
1: Alors, ces maillots, ils sont voués à quoi au final ? Après, on les encadre ?
2: Oui, alors il faut surtout pas les porter. Faites ce que vous voulez, mais je déconseille de les porter. Oui, ils sont vraiment faits pour être encadrés, c'est vraiment une œuvre d'art en fait. J'ai juste changé le support, je suis passé d'une toile à un maillot, mais ça reste une œuvre d'art.
1: Et si vous voulez donc voir ses œuvres et puis qui sait peut-être vous faire plaisir en vous achetant un maillot ou en offrant un maillot collector du Paris Saint-Germain, eh ben vous suivez-le sur les réseaux, c'est Mats Drawing, M-A-T-S, suivi de Drawing, D-R-A-W-I-N-G. Merci Mats.
2: Merci à toi Romain.
1: Et puis à bientôt avec un nouveau maillot et cette fois-ci 3 étoiles.
2: Très bien, merci beaucoup.
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0: Excellent dimanche après-midi, on écoutait Lionel Richie avec All Night Long. La fête des pères, c'est aussi dans l'humour en tube aujourd'hui avec Gad Elmaleh et François-Xavier de Maison qui arrivent dans quelques minutes. On vous dispensera quelques conseils utiles près de chez vous. Tout ça après Vanessa Paradis et le duo Pascal Obispo et Francis Cabrel. 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

0: Chanson de 92 écrite par Lenny Kravitz, c'était Vanessa Paradis avec Be My Baby sur votre radio ici. Dans une poignée de minutes, Daniel Balavoine, mais avant comme toutes les heures, les infos pratiques d'ici.
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2: Le point sur les fermetures en ce dimanche 21 juin. Des travaux qui sont en cours sur l'autoroute A15 dans le Val d'Oise. Attention, la sortie numéro 6, celle de Pierrelaye, est fermée 24h sur 24 suite à un chantier en direction de Paris sur l'A15. Sur l'A3 également, en direction de la capitale. Sortie numéro 3, celle de Romainville qui est fermée de jour comme de nuit. Sur la RN118 au sud de la capitale, nous avons un gros chantier dans le département des Hauts-de-Seine, à hauteur de Sèvres. La sortie numéro 1 en direction de Paris est fermée, puisque nous avons un gros chantier de modernisation de l'échangeur à hauteur de Sèvres. Un chantier qui va d'ailleurs durer une bonne partie de l'année 2026. Et puis, dernier chantier en cours sur la RN13 en direction de la province. Notez que la sortie D7 est fermée 24h sur 24. Soyez prudents et bonne route à tous avec ici Paris, Île-de-France.
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0: Bonne route à l'écoute de votre radio locale, ici avec Taylor Swift et Hoplite. Aujourd'hui, outre la fête de la musique, nous sommes officiellement en été et tous les papas de France sont aussi à la fête. Alors évidemment, pas de collier de nouilles pour eux. Dans l'humour en tube, Fred Ballard a trouvé une autre manière de les célébrer.
1: Mes frères et mes sœurs, bienvenue dans la maison du Seigneur.
2: C'est vrai qu'on est dimanche, donc ces pères-là aussi ont le droit à leur fête. Hein. Et c'est Gad Elmaleh qui s'en charge, histoire d'être sûr que le message d'humour soit diffusé auprès de tous et que la tolérance, la paix et l'amour soient au cœur de nos préoccupations, même si le père titulaire est absent. Hein. On mise tout sur son remplaçant.
1: Permettez-moi de me présenter, que je suis le père Abdelzak. Je remplace le père Michel, parti en congé maternité.
2: Ah bah oui, hein, les temps changent, mais la tolérance reste de mise. Et pendant que certains pères s'émancipent, d'autres voient leurs enfants s'émanciper et leurs cadeaux de fête des pères évoluer aussi. Hein, fini les vides poches en pâte à sel pour François-Xavier de Maison.
3: La gourde, c'est un cadeau de ma fille. Elle a 16 ans.
4: Ouais, elle est contre le plastique, heureusement.
3: Elle veut nettoyer la planète, ma fille.
4: Qu'elle commence déjà par ranger sa chambre.
3: Ma fille, elle a 16 ans. L'autre jour, elle m'appelle. Je décroche. Elle me fait « Wesh, frère ». Ben non, pas frère. Père. Mon super.
2: Ah bah c'est sûr que maintenant on s'y perd. Hein. Mais toute marque d'affection est autorisée le jour de la fête des pères. Et il n'y a bien sûr aucun message subliminal quand on offre une gourde à son père fraîchement recasé avec une créature fraîchement acceptée. C'est juste de l'humour de fête des pères, frère.

0: Très belle fin d'après-midi à l'écoute de votre radio locale ici. On écoutait Jean-Louis Aubert et New York avec toi. Extrait de son Ici part en live, enregistré à La Ciotat dans les Bouches-du-Rhône. Pour nous emmener aux infos de 17h, je vous propose Étienne Dao et Alex Warren avec Fever Dream.
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1: Vous écoutez ici, très belle fin d'après-midi, il est 17h. Les infos sont présentées par Cyril Ardo.
2: La quasi-totalité du pays en alerte rouge ou orange à la canicule demain. Le plus haut niveau de vigilance concernera 49 départements. La Bretagne, une partie de l'Occitanie, de l'Auvergne-Rhône-Alpes et de la Bourgogne-Franche-Comté rejoignent cette liste. La vigilance orange concerne quant à elle au total 40 départements. Dans ce contexte, à quoi ressembleront les journées de nos enfants à l'école? 845 écoles et collèges fermés demain à travers toute la France, annonce le ministre de l'Éducation nationale, Édouard Geffray. 1800 autres établissements vont aménager leurs horaires avec des élèves libérés, par exemple, en début d'après-midi. La Fédération nationale des associations d'usagers des transports dénonce une situation incontrôlable dans les trains. La FNOT décrit un matériel très ancien sur les lignes intercités où la climatisation ne tient pas le coup avec les températures actuelles. Avec une telle chaleur, avez-vous envie de retourner au travail demain? Pour certains, ce sera très très difficile, notamment pour les ouvriers sur les chantiers. Les écologistes lancent une pétition pour instaurer un congé climatique. Cela existe en Espagne depuis 2 ans. La fête de la musique est maintenue dans de très nombreuses communes. Ce soir, pas d'alcool sur la voie publique et dans les départements rouges, dit le gouvernement. En Île-de-France, la préfecture de police de Paris se dit très vigilante aux violences sexistes et sexuelles, avec un enquêteur dédié aux victimes de ces atteintes, présent toute la nuit dans chaque commissariat de la capitale. Lors de la précédente édition, une centaine de personnes avaient déclaré avoir été piquées. Une femme de 20 ans placée en garde à vue après la découverte chez elle du corps sans vie de son fils de 2 ans et demi. Cela s'est passé hier soir à la Grande Combe dans le Gard. Le parquet d'Alès ouvre une enquête pour meurtre sur mineur. Le corps de l'enfant doit être autopsié demain matin. Et puis le mondial de foot avec 2 affiches à suivre aujourd'hui. Les Espagnols, champions d'Europe en titre, affrontent l'Arabie Saoudite dans 1h à 18h. Et puis la Belgique, elle, est face à l'Iran à partir de 21h.
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4: Et voyons si ça bouge justement dans le ciel pour ce soir. Pas d'orage, vous aurez un ciel voilé, certes par des nuages élevés. Il fera 35 degrés, direction la soirée, vers 20h. Pour la nuit prochaine, un ciel plutôt clair, 27 degrés vers 2h du matin. Et puis pour lundi, on aura 25 degrés dès le lever du jour, avec un vent faible prévu pour lundi après-midi. Il fera 37 degrés pour ce début de semaine, l'après-midi, aux alentours de 14h. Pour les maximales, 39 degrés. Et puis pour ce soir, une vigilance rouge, évidemment, en Seine-Saint-Denis, dans le Val d'Oise et dans le Val de Marne. Rendez-vous sur ici.fr, tout sur la vigilance rouge. Qu'est-ce que ça veut dire exactement et où on en est? Et évidemment, prenez bien soin de vous. On fait un point toutes les 15 minutes sur les conditions de circulation avec cette météo. Et pour cette fête de père, vous êtes nombreux à circuler sur les routes franciliennes. Attention quand même à ces accrochages et ces pannes un petit peu partout, dans tous les coins de la capitale. Par exemple, à l'est, à Champigny-sur-Marne, direction Villiers-sur-Marne, en ce moment sur l'A4, dans le sens Paris-Province. Il y a une voie qui est fermée sur 4 voies avec une panne et un accident un tout petit peu plus loin, entre Charenton et Saint-Maurice sur l'A86. Une moto et une voiture impliquées. Et puis du côté d'Orly, entre Athis-Mons et l'aéroport, attention à cette voiture en panne sur la N7 dans le sens Province-Paris. 01 42 30 10 10 en cette journée particulière de fête des pères. On vous attend aussi via le WhatsApp 01 42 30 10 10. On est là avec vous pour communiquer.
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4: Et on est au frais jusqu'à 20h. Bah tiens, venez à la maison de la radio. Si vous êtes dans le secteur, on a la clim à fond. Et des chansons avec la team de ICI qui vous attend. Je vais demander une autorisation au boss qui écoute peut-être en ce moment pour vous faire profiter des bonnes ondes. Dites-nous ce que vous faites, où vous êtes. 01 42 30 10 10. On écoute en tout cas Celebration et Colin Degan.

0: Un tour sur le dance floor, mais sans les spotlights, ça chauffe trop. Hein. Celebration, c'est évidemment Kool & The Gang sur votre radio, ici.
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0: Et pour que la fête de la musique reste une fête de célébration, justement ce soir, soyez prudents. La préfecture de police vous rappelle en plus qu'ouvrir par exemple une borne incendie présente un danger réel et empêche les secours et les pompiers, déjà tellement occupés et courageux, ils ne peuvent pas intervenir si des imbéciles, hein, on les appelle comme ça, s'amusent aussi bien avec les bornes incendies qu'à sauter par exemple dans le canal Saint-Martin sans surveillance. C'est dangereux et c'est interdit ce soir à partir de 20h. Dites-le autour de vous. Pourquoi ? Et bien simplement pour que les secours soient libérés pour les personnes qui en ont besoin et libérer les hôpitaux. Que du plaisir, de la musique ce 21 juin. Et puis Mylène Farmer et sa nouvelle chanson, maintenant sur votre radio ici.

0: jusqu'au bout et Bon Skip It sur votre radio. Ici, Why, c'est le titre de la chanson, mais c'est aussi une question que se pose tous les jours, chaque minute, David Kolski. Pourquoi? Bah justement, il a toutes les réponses, il se balade un peu partout. Il s'hydrate aujourd'hui, comme nous tous, et grâce à des glaces artisanales qu'il a eu le courage d'aller chercher sur le Champ de Mars, tout près des Invalides. Et il a donné évidemment envie de goûter à tous les parfums.
1: J'ai testé la pâtisserie Mathieu et Pauline qui se trouve ici dans le 7e arrondissement au 24 rue Clair. Alors je sais qu'il y a la Coupe du Monde de foot qui a commencé il y a quelques jours. Moi je vous ai trouvé la meilleure glace du monde. Non mais sans rire, en plus c'est pas très cher et franchement c'est hyper bien fait. Mathieu et Pauline, c'est le nom de cette pâtisserie, c'est également le nom de ceux qui me reçoivent, Mathieu et Pauline. Alors on va commencer par Mathieu parce que cette glace, c'est la recette de ton papa qui avait un restaurant étoilé.
2: Effectivement, c'est sa recette. Depuis tout petit, je la faisais avec lui au restaurant. Et c'est tout simple, en fait, c'est simplement du lait, des œufs, un petit peu de sucre et beaucoup de vanille.
1: Et un peu d'amour quand même?
2: Beaucoup d'amour, surtout.
1: Et alors, ce qui est top, c'est qu'on rajoute, Pauline, des toppings dessus, notamment un cake marbré. Vous avez ouvert il y a un an, je le connaissais déjà ce marbré, il est incroyable. Ce qui fait que c'est un peu plus qu'une glace, en fait, hein.
3: Oui, bah c'est une glace qui est extrêmement gourmande. Donc, on a des cubes de marbré et on a un glaçage rocher tiède qu'on vient verser sur le dessus avec des éclats de noisettes.
1: Ça apporte un petit côté finalement croustillant parce que ça va un petit peu se solidifier au contact de la glace finalement.
2: Exactement, le glaçage c'est tout à fait le but, qui solidifie, qu'on retrouve vraiment la même texture qu'on a sur le marbré glaçage rocher.
1: Et pour ça vous avez pris une super machine, je connais, c'est Carpigiani, ils organisent d'ailleurs les championnats du monde de la glace artisanale. C'est important justement quand l'été pointe le bout de son nez d'avoir de bonnes glaces quand on est une pâtisserie à Paris.
3: Bah, c'est très important. Après, nous, on est rue Claire, on a énormément de concurrence au niveau de la glace, donc on voulait un peu se démarquer avec une recette que personne ne fait dans cette rue.
1: Et quelque chose de gourmand, un peu à votre image. Ici, on dirait presque une bijouterie. Même quand on prend sa glace, on nous la sert sur un plateau, même si c'est à emporter. Il y a des cotes qui viennent un peu du luxe, malgré des prix qui, je le redis, sont accessibles, puisqu'on est plutôt à 6-7 euros le gâteau, là où la concurrence est plutôt 10-12 à côté, on va pas se mentir. Justement, vous venez de l'hôtellerie de luxe, vous aimez ce service un petit peu classe?
2: C'est effectivement important pour nous de retrouver tous les codes de la gastronomie française. Donc oui, il y a du plateau en argent, il y a de la belle porcelaine, tout à fait. C'est très important à nos yeux d'avoir non seulement des très bons gâteaux, mais de les présenter d'une jolie manière.
1: Alors, j'ai dit que vous aviez un an, mais un an ici pour cette pâtisserie, mais 11 ans en vérité d'existence avec une activité traiteur également. C'était finalement un peu le but d'ouvrir un lieu avec ces merveilles que je vois devant les yeux. Cette tarte, elle a l'air bien aussi. Hein.
3: Alors nos clients nous disaient toujours, c'est fantastique, vos pâtisseries sont délicieuses, mais il faut qu'on organise un événement pour pouvoir les acheter. Du coup, c'est vrai que pour les 10 ans du traiteur, on s'est dit que c'était le moment pour ouvrir cette boutique et permettre à tout le monde de pouvoir déguster nos desserts.
1: C'est testé et validé notamment pour cette glace à déguster chez Mathieu et Pauline. C'est ouvert du mercredi au dimanche, ici au 24 rue Clair, dans le 7e arrondissement.
0: Merci David Kolski, on vous plaint vraiment, quel métier difficile vous faites. On regarde évidemment tous les replays sur ici.fr, le site pour vous à votre disposition. On fait aussi un point toutes les 15 minutes sur vos conditions de circulation. On a en ce moment 68 km de ralentissement. Attention à cette panne au nord de Paris, de Rosny vers Fontenay. Le PRE, c'est sur la 86. Beaucoup de monde d'ailleurs jusqu'à Nogent-sur-Marne en ce moment même. Et puis il y a une panne sur la N315 dans le sens Paris-Province, dans le sens évidemment Clichy-Gennevilliers sur la 15, soyez prudents en arrivant dans le secteur. Et puis entre Gennevilliers et Orgemont sur la 15 au nord-est de Paris, c'est sur Gennevilliers, oui, c'est une panne en plein milieu de la route et il y avait déjà un embouteillage. Et pour les transports en commun, on vous rappelle que les RER et certains transiliens circulent toute la nuit ce 21 juin avec 6 lignes de métro qui restent ouvertes, la 1, la 2, la 4, la 6, la 9 et la 14 toute la nuit. Et évidemment, vous le savez, les stations République, toutes sont fermées pour la fête de la musique.
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0: Sur votre radio ici, c'est tous les jours la fête de la musique. On a tous les styles, on a tous les artistes que vous aimez. On écoutera Zao de Sagazan avec la Symphonie des éclairs, juste après le son de ce groupe culte The Cure. Bon après-midi.

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1: Un éclair qui serait bien bienvenu là dans un instant sur votre radio, ici à l'instant Zao de Sagazan. On aura Stevie Wonder pour la musique, Florent Pagny et évidemment tout ce qui passe autour de chez vous.
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1: C'est Florent Pagny sur votre radio ici dans le 17-20. On fait un point toutes les 15 minutes ce week-end. Si vous circulez sur les routes franciliennes en ce moment, 74 km de ralentissement. Et attention, on a un bus en panne du côté de Vélizy vers la D53 entre le péage et la N118 sur la 86. Attention, n'arrivez pas à fond dans ce secteur. Et puis attention aussi sur les routes et les autoroutes. Vous avez une restriction de circulation. Vous devez aller à une vitesse moindre du côté de Créteil sur la 4. Là, ça se passe du côté de l'est de Paris. Attention entre Charenton et Saint-Maurice. Toujours cet accident entre une moto et une voiture impliquée sur 5 voies. Il y a une voie de fermée. Et puis en dessous de Créteil, entre Vitry et Créteil-Pompadour, sur 3 voies, la bande d'arrêt d'urgence est fermée. Il y a une voiture en panne sur l'A86 extérieure.
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3: L'infotrafic pour vous accompagner sur les routes de la région avec des fermetures nocturnes. Attention, ne soyez pas surpris sur l'A15. Vous avez la sortie numéro 6, celle de Pierrelaye, qui est fermée de jour comme de nuit. Tout comme sur l'A3 en direction de Paris. Attention à la sortie numéro 3, celle de Romainville, qui est fermée 24 heures sur 24 pour cause de travaux. Des travaux également à noter sur la RN118 au sud de la capitale. Nous avons un gros chantier de modernisation de l'échangeur de Sèvres, donc la sortie numéro 1 en direction de Paris sur la RN118 est fermée 24 heures sur 24, et ce d'ailleurs durant une bonne partie de l'année 2026, puisque le chantier va durer un bon petit moment. Soyez prudents, une bonne route à tous et respectez bien vos distances de sécurité. 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
1: Merci Christopher, à tout à l'heure.
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1: Et j'en profite pour vous donner un numéro de téléphone, 0800 06 66 66 pour la vigilance rouge. Décidément, j'arriverai jamais à dire ce mot. Mais en tout cas, on répond à toutes vos questions et c'est un numéro gratuit. Bon après-midi avec votre radio ici.

0: Les sessions live à l'instant, c'était Marine. Évidemment, on fait de la musique tout au long de la journée sur votre radio ici. Encore plein de surprises jusqu'à 20h.
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0: 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Tous les jours, le matin, vous avez rendez-vous un peu avant les infos de 8h sur votre radio ici pour un voyage dans le temps proposé par Stéphane Bern. On a le meilleur de ces histoires tous les week-ends. Et cet après-midi, on va faire un voyage au temps des armées napoléoniennes.
2: Il avait tout, l'idée, le plan, la machine, mais Napoléon lui a dit non, faisant passer la France à côté de deux révolutions technologiques. En 1798, un Américain excentrique débarque en France, Robert Fulton. Ancien peintre et bricoleur de génie, entre MacGyver et le doc de Retour vers le futur. Dans ses valises, une invention, un submersible. Il l'appelle le Nautilus. Oui, comme chez Jules Verne, mais 50 ans plus tôt. Le ministère de la Marine est curieux. À Brest, il obtient l'autorisation de tester son sous-marin. À son bord, il s'approche discrètement d'une barque vide et la fait sauter à l'aide d'une charge explosive placée sous l'eau. La démonstration est spectaculaire. Mais l'armée hésite, trop instable, trop cher et franchement pas très glorieux de couler un navire en douce depuis les profondeurs. On préfère encore la bravoure au grand air que la ruse en apnée. Napoléon tranche, c'est non. Mais Fulton est tenace. En 1803, nouveau Paris. Il lance un bateau à vapeur. Pas de voile, pas de rame. De la vapeur, on vous dit. L'engin fume et gronde comme ma vieille tante, sauf que lui, il avance tout seul. Là encore, on fronce les sourcils. Trop lent pour une attaque, trop gros pour virer de bord, et puis cette machine fait un boucan du diable. Aux yeux des militaires, ça sent plus le manège forain que la victoire à Austerlitz. Charlatanisme, disent certains. Verdict, rejeté. Deuxième essai, deuxième douche froide. Napoléon veut des machines prêtes à l'emploi, efficaces tout de suite. Fulton est trop en avance sur son temps. Et surtout, pas au bon endroit. Son vapeur fera sensation, mais en Amérique. Avec Napoléon, la France était encore loin de la Startup Nation.
0: Merci Stéphane Bern. On ne se lassera jamais de toutes ces histoires à réécouter, évidemment, en podcast, en playlist sur le site ici.fr. D'ailleurs, vous avez toutes les histoires de la semaine prochaine à écouter maintenant. Rendez-vous maintenant pour le trafic. Toutes les 15 minutes, on fait le point avec vous sur les routes franciliennes. Pour ce week-end, pas comme les autres. Attention à cette panne au nord de Paris, de Rosny vers Fontenay. Le Perreux sur l'A86. Au nord-est, beaucoup de monde jusqu'à Nogent-sur-Marne. Une panne sur la N315 aussi, dans le sens Paris-Province, au nord-ouest de la capitale, entre Clichy et Gennevilliers, sur la 15. Et puis évidemment, vous avez plein de pannes aussi sur la 86, entre Beson et vers Colombes, à l'ouest. C'est un véhicule léger qui est en panne sur la 86 intérieure. Vous avez du côté d'Orly, attention, entre Chilly-Mazarin et Vissou, trois véhicules légers impliqués sur trois voies. Attention, la bande d'arrêt d'urgence est fermée. On a un numéro WhatsApp à votre disposition si vous avez un message à faire passer, si vous avez un conseil à nous donner. 01 42 30 10 10.
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0: Deux titres piqués dans la playlist 100% années 80. Félix Gray, la gitane qui arrive après. L'Imal, Never Ending Story, l'histoire sans fin, le film et la musique.

0: Paris sans faire exprès, vous connaissez cette chanson par cœur, la gitane Félix Gray sur votre radio ici. On fera un point sur cette journée du 21 juin côté météo, côté festivité, dans le flash de 18h et puis on écoutera, et ça c'est rafraîchissant, George Benson dans 20 secondes.
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0: la jolie chanson de Vita sur votre radio. Ici, ça fait mal. Bon après-midi.
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0: La musique revient dans un instant. Pour l'instant, il est 18h. On fait le point sur l'info avec Cyril Ardo-Redon.
3: Il n'y aura demain que 7 départements épargnés par les vigilances orange ou rouge canicule. Les Pyrénées-Orientales, l'Aude, l'Hérault, le Gard, la Lozère, les Alpes de Haute-Provence et les Hautes-Alpes. Au total, dès midi demain, le plus haut niveau de vigilance concernera 49 départements. La vigilance orange concernera quant à elle 40 départements. Le détail est à retrouver sur ici.fr. À cela s'ajoutent des vigilances pour risque de feux de forêt pour 17 départements du centre, de l'ouest et du sud de la France. Les conditions météorologiques aggravent significativement le risque de départ et de propagation des flammes selon Météo France. En raison de cette canicule, des retards jusqu'à 2h20 pour un train entre Paris et Bordeaux aujourd'hui après une panne d'aiguillage sur le réseau SNCF. Un rail s'est dilaté sous l'effet de la chaleur en Eure-et-Loire. Des perturbations aussi sur la ligne Metz-Thionville-Luxembourg. Retour à la normale sur cette ligne vers 20h selon l'entreprise publique. Dans ce contexte, 845 écoles et collèges fermés demain à travers toute la France, a annoncé le ministre de l'Éducation nationale, Édouard Geffray. La plupart sont situés dans des départements en vigilance rouge. 1800 autres établissements vont aménager leurs horaires avec des élèves, par exemple, libérés en début d'après-midi. Une fête de la musique forcément un peu particulière ce soir dans ce contexte de canicule. Pas d'alcool sur la voie publique dans les départements rouges, dit le gouvernement. En Île-de-France, la préfecture de police de Paris se dit très vigilante aux violences sexistes et sexuelles, avec un enquêteur dédié aux victimes de ces atteintes présent toute la nuit dans chaque commissariat de la capitale. Lors de la dernière édition, une centaine de personnes avaient déclaré avoir été piquées. Et puis on passe au foot avec le Mondial. Deux affiches à suivre en cette fin de journée. Coup d'envoi à l'instant pour le match entre les champions d'Europe en titre, les Espagnols, face à l'Arabie Saoudite. Et puis l'autre rencontre débutera à 21h entre la Belgique et l'Iran.
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3: Je vous rappelle cette vigilance rouge canicule qui concernera dès demain midi 49 départements. 40 départements seront eux en orange. Pour l'heure, 35 départements de l'ouest et du centre de la France sont en vigilance rouge canicule. Et la fin de journée va être chaude avec un risque d'orage en Alsace. 21 degrés à Cherbourg ce soir, 23 à Brest, 25 à Amiens, 27 à Metz, 29 à Nice, 31 à Paris et à Vichy, 32 à Biarritz et jusqu'à 35 à Bordeaux.
0: 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Cet après-midi, attention, à l'ouest de la capitale, on a un véhicule en panne sur la 86 intérieure de Beson, direction Colombes. Attention au sud, sur l'A6, dans le sens Paris-Provence, Paris, de Chilly-Mazarin vers Vissoux. Trois véhicules impliqués dans un accrochage. Idem au nord de Orgemont, direction Gennevilliers. Deux voitures impliquées dans un accident sur la 15. Et n'oubliez pas ce soir encore le concert de Bruno Mars au Stade de France. Tout comme hier, plusieurs bretelles de sortie fermées sur l'autoroute A1 dans le sens Paris-Provence. Elle sera fermée à 21h45, la bretelle de sortie numéro 2. Et puis sur l'autoroute A86, en direction de Nanterre, elle sera fermée, la bretelle numéro 9, à partir de 22h15.
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0: Et ça, c'est nous, on est résilients, on est des super-héros. Rien que pour ça, pour ce soir. D'ailleurs, on souhaite bonne chance, bon courage, aussi bien aux pompiers qu'aux policiers qui seront un petit peu dans Paris, un petit peu partout et en région parisienne. J'espère que tout va bien se passer. Jusqu'à 20h, on fait un point sur justement les bons conseils pour cette fête de la musique, pour ce premier jour de l'été, pour la fête des pères, pour la canicule. On est overbookés aujourd'hui. Heureusement, on a toutes les musiques pour vous, et notamment les années 80. Bon après-midi.

0: L'œil du tigre, on l'a. Et Survivor aussi sur votre radio ici.
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0: Et dans un instant, on ira au frais, sous la clim et même dans un frigo, grâce au bistrot de Paris. Un bistrot pas comme les autres, avec un garçon boucher restaurateur, très connu dans le quartier des Halles, grâce à Thierry Boeuf pour les bistrots de Paris. Et oui, ça s'invente pas, c'est comme ça. C'est dans un instant sur votre radio, ici. Écoutez La Lune et Christophe Maé juste avant. Thierry Passe.

0: Jour du fête de l'été avec la musique et Thierry Pastor sur votre radio. Ici, notre coup de folie, c'est de tenir bon justement et de se rafraîchir, de faire des rencontres passionnantes. Grâce à Thierry Boeuf, c'est l'heure des bistrots de Paris. On va rester dans le ventre de Paris, le quartier des Halles, avec son invité du week-end passionnant. Il s'appelle Monsieur Jojo. Il nous explique ce qu'est le Louche et Bem.
1: Et le cocktail américain, c'est quoi ?
2: C'est un cocktail grillé avec une sauce américaine, tomate, échalote, une pointe de cognac, du vin blanc. C'est un peu relevé.
3: Un décaïn !
4: Pâté, jambon, sauce envoyée, gruyère, chantal, rose bif, jambon de pays.
5: Eh ben tout ça, ça va aller dans la blanquette.
2: Bon appétit.
6: De nouveau aujourd'hui avec Georges-Étienne Jojo, le boss du Louche et Bem, le paradis des amoureux de l'entrecôte frite, de la pointe de rhum steak, hampe, bavette et onglet. Louche et Bem, quel drôle de nom. Pour les non-initiés, il s'agit de l'argot des bouchers, définissant la dite profession. Ce terme apparaît milieu 19e siècle, d'abord chez les voyous, d'anciens tolards, reconvertis tueurs de chevaux, de vaches, de cochons et autres animaux aux abattoirs de la Villette. Plus tard, cet idiome qui cultive le secret s'étend à toute la communauté de la boucherie parisienne. Georges Étienne Jojo.
7: En fait, c'était l'idée de base, puisque la Confédération Bouchère a toujours, et surtout dans le quartier des Halles, défendu la veuve et l'orphelin. Et se battait assez régulièrement contre les souteneurs. Et il fallait absolument avoir un langage qui n'était pas du titi parisien, qui n'était pas de l'argot, qui était un autre argot et qui était donc pour cette corporation vraiment importante à l'époque.
6: Alors, comment ça marche, le Louche et Bem ? Écoutez cette archive où le truculent romancier Alphonse Boudard, plus parigot que jamais, as de l'argot et du parler populaire, se transforme en professeur.
8: Alors voilà le Louche et Bem ou argot des bouchers. Par exemple, vous avez en douce. Vous allez dire quelque chose en douce. Vous retirez le D, vous le placez à la fin, vous mettez un L, et bien ça donnera en loose-dé ou en loose-doc. Ça veut dire en douce.
6: Regrettez Alphonse Boudard qui évoque l'argomuche des bouchers dans ses formidables romans La métamorphose des cloportes, La cerise ou Les combattants du petit bonheur.
9: Les louches et Bem de la rue Madeleine sont des tueurs à la hauteur. De l'éducation, de la distinction, ça ils en ont comme des seigneurs.
6: Une dénommée Colette Chevreau, chanteuse de cabaret de la rive gauche des années 50-60, victime du grand effacement, rendait hommage en chanson au Louche et Bem. Tout comme la décoration du restaurant de la rue des Prouvaires et ses superbes photos anciennes des bouchers des Halles de Paris au pavillon de la viande. Alors, comme nous sommes avec Georges-Étienne Jojo, vrai patron de bistrot et docteur honoris causa du Biftec, on en profite pour lui demander le vrai bon morceau du boucher.
7: Donc c'est souvent un morceau qui en fait est assez difficile à travailler et qui objectivement n'est pas très joli dans l'assiette. Donc c'est impossible que ce soit un filet de bœuf, c'est impossible que ce soit une entrecôte. C'est bien souvent l'araignée de bœuf parce que effectivement c'est un morceau méconnu, il n'y en a que deux par bête puisque c'est le muscle qui tient la tête de fémur et c'est un morceau qui est très très nerveux donc qui nécessite beaucoup de travail pour le dénerver. Et franchement, c'est devenu le morceau du boucher parce que lui peut le faire tranquillement à la maison, mais le faire pour un client et lui vendre au prix qu'il faudrait le vendre, c'est pas possible, parce que c'est pas très présentable, c'est très bon, mais entre nous, c'est pas meilleur qu'une entrecôte ou un onglet.
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0: Et du jazz pour la fête de la musique après la régalade. Merci Thierry Boeuf, restez bien à l'ombre et de l'eau, rien que de l'eau. Et rendez-vous sur le site ici.fr pour le replay ou le podcast. On fait un point toutes les 15 minutes. On est numéro 1 sur le trafic en Ile-de-France. Pour vous, si vous roulez, si vous êtes presque arrivé, on vous dit bon courage. Attention, du côté de l'ouest de Paris, une voiture en panne sur l'A13 dans le sens Paris-Province. Entre Auteuil, direction Pont de Saint-Cloud, deux voies sont fermées sur 3. Une panne donc à préciser aussi sur l'A80. À l'ouest de Paris, toujours, direction Colombes, depuis Beson, une voie est fermée à droite sur deux voies sur la 86 intérieure. Et puis à Bobigny également, toujours la même panne depuis tout à l'heure. Et ce bus qui est en plein milieu de la route sur la 86, également 01 42 30 10 10. Patience, prudence et puis évidemment, beaucoup de courage à vous tous.
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0: Et sur les tubes qui s'enchaînent, on écoutera Pink juste après John Osborne, One of Us sur votre radio locale.

0: Il y a aussi Pink dans le 17-20 sur votre radio. Ici, on a eu des messages de la préfecture de police et on vous rappelle, et nous en sommes les messagers sur votre radio, que la vigilance et l'anticipation des organisateurs comme des participants, c'est-à-dire vous, peut-être, si vous allez faire la fête ce soir, eh bien, c'est essentiel de garantir le bon déroulement des événements et puis la protection de tous. Il faut être solidaire. Alors, merci de partager ce discours et ce message. Et évidemment, prenez bien soin de vous et aussi des plus petits et des animaux et des personnes âgées pour que ce soir, la fête de la musique reste une fête et la préfecture, évidemment, précise, la préfecture de police vous demande d'éviter tout comportement dangereux, surtout en bord de scène, il ne faut pas sauter dans l'eau et il faut rester vigilant. On écoutera de la musique pour se rafraîchir avec celle qui va passer un très bel été.
1: C'est l'histoire d'un petit pêcheur qui pêchait que le matin, parce que pour lui le bonheur.
0: Et nous aussi, grâce à elle, qui est vraiment frais, le petit pêcheur, c'est Manon Lisa qui arrive dans un instant sur votre radio ici.
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1: La crème de la crème avec le tube de l'été Manon Lisa, le petit pêcheur, sur votre radio, ici. On fait un point toutes les 15 minutes. Évidemment, vous roulez ce dimanche après-midi, fin de journée, 18h34, et on a 102 km de ralentissement en ce moment sur les routes franciliennes. Attention, c'est saturé dans le sens tunnel Bicêtre, direction Chevilly, la rue. C'est sur la 6B en ce moment même. Beaucoup de monde également sur l'A, chargé direction Saint-Denis. Beaucoup se dirigent vers le Stade de France. Par contre, ce soir, attention, plusieurs bretelles seront fermées sur l'A 86, l'A 1 et à Saint-Denis. Pleyel, essayez de prévoir pour votre retour. Sur l'A 15, au nord-ouest de la capitale, entre Orgemont et Gennevilliers, une autre panne. Également vers Beson, direction Colombes. Et puis sur l'A 86 intérieure, également beaucoup de monde sur le périph, aussi entre la porte de Châtillon et la porte d'Italie. 01 42 30 10 10, patience, courage, et appelez-nous, écrivez-nous surtout. Vous pouvez aussi nous laisser un vocal sur le WhatsApp de l'émission.
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3: L'infotrafic pour vous accompagner sur les routes de la région avec des fermetures nocturnes. Attention, ne soyez pas surpris sur l'A15. Vous avez la sortie numéro 6, celle de Pierrelaye, qui est fermée de jour comme de nuit. Tout comme sur l'A3 en direction de Paris. Attention à la sortie numéro 3, celle de Romainville, qui est fermée 24 heures sur 24 pour cause de travaux. Des travaux également à noter sur la RN118 au sud de la capitale. Nous avons un gros chantier de modernisation de l'échangeur de Sèvres. Donc la sortie numéro 1 en direction de Paris sur la RN118 est fermée 24 heures sur 24, et ce d'ailleurs durant une bonne partie de l'année 2026, puisque le chantier va durer un bon petit moment. Soyez prudents, une bonne route à tous et respectez bien vos distances de sécurité. 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
1: Merci Christopher et restez bien à l'ombre.
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1: Et un méga hit maintenant sur votre radio ici, dans ce 17-20 rempli de tubes, co-signé avec Sting qu'on entend, et Mark Knopfler, c'est Dire Straits, évidemment.

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0: Désir, désir, le duo Sidulé, Véronique Jeannot, Laurent Voulzy sur votre radio. Ici, on part dans les coulisses TV avec Patrice Gascoin.
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0: Le 17-20. Et il nous parle d'un programme qui sera diffusé mardi. Si j'étais sage-femme, l'occasion pour lui de rencontrer Sidonie Bonnec.
2: Vous la connaissez, joueuse, quotidiennement dans Tout le monde a son mot à dire. Mardi soir, vous allez découvrir une Sidonie Bonnec sur le terrain, en immersion, auprès d'un métier essentiel.
3: Plus de 600 000 enfants naissent chaque année en France. Dans le monde, 4 toutes les secondes.
4: Prenez Amy sous les bras, allez-y, poussez, et en même temps, vous la ramenez vers vous. Bravo!
3: Leur tout premier contact, ce sont souvent les bras d'une sage-femme. Un métier que j'ai voulu comprendre, partager et vivre.
2: Dans Si j'étais sage-femme, Sidonie Bonnec part à la rencontre de ses héroïnes du quotidien, mais elle le fait dans 4 pays différents. Elle commence bien sûr en France, à Lille, partageant le quotidien survolté de Jessica dans l'une des plus grandes maternités françaises. On la retrouve ensuite au Sénégal, près de Oumi et de ces femmes qui parcourent des heures de piste pour accoucher dans des conditions sécurisées. Sidonie Bonnec enchaîne avec le Guatemala dans l'univers fascinant des accoucheuses traditionnelles mayas. Et enfin, direction le Népal, où elle nous présente Souma, qui veut révolutionner la naissance dans son pays en devenant la première sage-femme de son village. Jointe par téléphone, Sidonie Bonnec nous explique pourquoi cette proposition d'incarner ce documentaire sur les sages-femmes répondait à une de ses envies profondes. Sidonie Bonnec.
5: Moi, ce qui me plaît, c'est de raconter des histoires et de montrer, de faire entendre et découvrir la vie des gens. Et je rêvais de retourner sur le terrain pour justement m'immerger parce que je trouve qu'on n'est jamais meilleur quand on est chez les gens, à domicile, qu'on galère avec eux dans les transports. C'est le cas des sages-femmes, qu'on fait des gardes de 12 heures, qu'on est réveillé à n'importe quel moment de la nuit, qu'on a peur, qu'on pleure. Pour moi, c'est vrai que j'ai accepté ce projet, c'est que faire de l'immersion et vivre au plus proche de ces femmes, c'était vraiment vivre dans leurs conditions et donc pouvoir raconter leur histoire. Et j'ai pas été déçue, 40 jours de tournage, des nuits très très courtes, pas toujours des déjeuners, des milliers de kilomètres que j'ai pu faire en bateau, à moto, à voiture, mais j'ai vécu dans ma chair en fait. Le dévouement des habitants, des femmes, des sages-femmes.
2: Sidonie Bonnec, très impliquée physiquement, psychologiquement, pour fabriquer ce magnifique documentaire « Si j'étais sage-femme », notez-le, c'est à voir mardi soir sur France 5. Quant à moi, sage ou pas, je vous retrouve demain pour de nouvelles coulisses télé.
0: Merci Patrice Gascoin, on était dans les coulisses TV et peut-être aussi dans la cuisine de Sidonie Bonnec. On fait un point sur vos conditions de circulation tout de suite et c'est toutes les 15 minutes sur votre radio. Ici, on a 95 km de ralentissement avec sur la 86 au nord-ouest de la capitale une camionnette qui est tombée en panne en plein milieu. Attention, sur deux voies, vous en avez une qui est fermée à gauche et puis des travaux sur la N118 à l'ouest de Paris dans le sens province Paris. Ne vous laissez pas surprendre entre Orsay, le Guichet et Saclay, attention, des travaux sur la route. Et puis, ça roule plutôt mieux du côté de Créteil. Les pannes sont arrangées. Il y a quand même un petit peu de monde sur le périphérique. Vous roulez vraiment très doucement entre la porte de Vanves et la porte de Charenton.
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0: Et là, on vous fait un cadeau énorme. Écoutez cette chanson d'Elton John, Goodbye Yellow Brick Road, sur votre radio, ici.

0: Famille ou pas famille, nouveauté, Charles Doré sur votre radio. Ici, famille, fête des pères et fête de la musique. Donc une chanson live qui arrive, ce sera Clara Luciani.
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0: la musique avec des sessions live à l'instant, Clara Luciani.
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0: 100% années 80, c'est dans un instant sur votre radio locale, il est 19h. Le journal de la rédaction présenté par Cyril Ardoredon.
3: Ce sont des températures dont on n'a pas vraiment l'habitude en France. 42,2 degrés à Pissos dans les Landes. C'est là qu'il a fait le plus chaud aujourd'hui. Certaines villes ont même battu leur record pour un mois de juin. C'est le cas à Poitiers dans la Vienne, à Saintes en Charente-Maritime ou encore à Mâcon en Saône-et-Loire. Et cet épisode de chaleur va durer encore plusieurs jours. Anne Le Gall, 49 départements en vigilance rouge demain, 40 en orange. Ce n'était jamais arrivé jusque-là.
4: C'est inédit. Jusqu'ici, jamais Météo France n'avait placé 49 départements en vigilance rouge pour une canicule. Aux 35 départements déjà concernés jusqu'ici viennent s'ajouter les 4 départements bretons, ainsi que la Mayenne, l'Orne, les Hautes-Pyrénées et la Haute-Garonne, le Tarn et Tarn-et-Garonne, l'Allier et le Puy-de-Dôme, et enfin la Saône-et-Loire et le département de Côte d'Or. Météo France confirme par ailleurs que les très fortes chaleurs vont s'installer durablement sur le pays, avec des minimales nocturnes comprises entre 20 et 26 degrés et des températures qui vont encore grimper en moyenne de 2 degrés demain après-midi par rapport à aujourd'hui. Les valeurs les plus élevées, 40 à 42 degrés, sont attendues demain entre les Pays de Loire, le Poitou-Charentes et l'Aquitaine. Météo France compare cet épisode à celui d'août 2003. Il va se prolonger et sa durée reste encore à ce stade incertaine.
3: Anne Le Gall, et à cela s'ajoutent des vigilances face au risque de feux de forêt demain pour 17 départements du centre, de l'ouest et du sud de la France. Cette vague de chaleur est déjà difficile à supporter, mais alors dans des bâtiments non adaptés, cela peut virer au cauchemar. Pour cette raison, 845 écoles et collèges resteront fermés demain, selon le ministre de l'Éducation nationale. 1800 autres établissements vont aménager leurs horaires avec des élèves libérés, par exemple, en début d'après-midi. Les trains et les rails aussi ont du mal à supporter ces températures. Jusqu'à 2h20 de retard cet après-midi pour un train Paris-Bordeaux suite à une panne d'aiguillage en Eure-et-Loire. Des perturbations aussi dans l'est de la France sur la ligne Metz-Thionville-Luxembourg. Retour à la normale prévue vers 20h selon la SNCF. Dans ce contexte, la compagnie ferroviaire et son patron Jean Castex veulent montrer que cet épisode caniculaire est pris très au sérieux. Myriam El-Kurdi.
5: Comme l'a dit Jean Castex, le réseau ferroviaire est affecté par cet épisode caniculaire. Sous les fortes températures, les rails peuvent se dilater, les caténaires se relâcher et l'électricité se couper. Les vagues de chaleur ont déjà entraîné 2 incidents et retards majeurs en 3 jours après des pannes de courant. Jeudi soir à Gare de l'Est et hier à Toulouse, comme l'a rappelé le PDG de la SNCF, pour qui l'enjeu est la prévention des risques.
6: Il y a plus de 3500 agents qui, en préventif, y compris la nuit, surveillent le réseau, les rails, les caténaires, la signalisation, pour voir si tout va bien et s'il n'y a pas de mesures d'urgence à prendre lorsque les matériels roulants sont des matériels très anciens avec des voitures non climatisées. Nous préférons en amont, pour prévenir tout incident, réduire un peu le nombre de voyages.
5: La SNCF a déjà annulé 71 trains intercités qui devaient rouler entre jeudi et demain sur les lignes Paris-Limoges ou Bordeaux-Marseille par exemple. D'autres annulations devraient être annoncées dans les prochains jours.
3: Explication de Myriam El-Kurdi sur votre radio ici. La fête de la musique bat déjà son plein dans certaines communes, celles qui ont décidé de maintenir l'événement, car il n'y a pas eu de consigne claire. La ministre de la Culture a décidé, sur cette question, de laisser la main aux mairies et aux préfectures. Seule interdiction, l'alcool sur la voie publique dans les départements en vigilance rouge. Le maire de Périgueux, Michel Cadet, regrette l'absence d'un cadre clair.
7: Initialement, elle était prévue à compter de 15h puisque nous étions dimanche, et donc nous l'avons réduite en durée de 20h à 24h avec des services de protection civile qui seront présents, avec l'interdiction de consommation d'alcool sur la voie publique et l'interdiction de vente d'alcool sur la voie publique. Donc il n'y aura pas de buvette, il n'y aura pas de food truck, mais les restaurants, les bars continueront à fonctionner, y compris avec leurs terrasses. J'aurais aimé des mesures nationales qui soient plus claires. En zone rouge, interdire des choses, par exemple la fête de la musique, ou évidemment on rend
8: des choses plus radicales pour
7: plus radicales pour que ça soit plus facile à être opposable. Là on dit au maire, débrouillez-vous sur le terrain, certaines écoles ferment, d'autres pas, donc on est dans un flou.
3: Le maire de Périgueux, Michel Cadet, au micro d'ici Périgord. Et en Ile-de-France, à l'occasion de cette fête de la musique, la préfecture de police de Paris se dit très vigilante aux violences sexistes et sexuelles, avec un enquêteur dédié aux victimes de ces atteintes, présent toute la nuit dans chaque commissariat de la capitale. Lors de la dernière édition, une centaine de personnes avaient déclaré avoir été piquées. Et puis on passe au foot avec le mondial. Les champions d'Europe en titre, les Espagnols, mènent actuellement 3-0 face à l'Arabie Saoudite, c'est la mi-temps. Et puis à partir de 21h, la Belgique affrontera l'Iran.
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3: Je vous rappelle cette vigilance rouge canicule qui concernera dès demain midi 49 départements. 40 départements seront eux en orange. Pour l'heure, la fin de journée va être chaude avec un risque d'orage en Alsace. 21 à Cherbourg ce soir, 23 à Brest, 25 à Amiens, 27 à Metz, 29 à Nice, 31 à Paris et à Vichy, 32 à Biarritz, jusqu'à 35 à Bordeaux. Et puis une nuit tropicale en vue avec bien souvent 25 à 26 degrés.
0: Et sur votre radio ici, on fait un point sur vos conditions de circulation toutes les 15 minutes. Attention, si vous circulez à cet accident sur l'A86 au sud-est de Paris, entre Saint-Maurice et Saint-Maur-des-Fossés, direction l'A4. Soyez prudent également dans le nord-ouest de la capitale avec une camionnette qui est en panne depuis quelque temps déjà sur l'A86 intérieure. Et puis depuis 17h45, on a aussi au sud-est de Paris vers Évry-Courcouronnes sur l'A6, entre Grigny et Viry-Châtillon, un accident avec trois véhicules impliqués. 01 42 30 10 10, toutes les infos et vos itinéraires conseillés. Vraiment, c'est le WhatsApp qui est à votre disposition.
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0: Oh tiens, Jean-Jacques Goldman, comme c'est bizarre pour cette décennie 80. On aura Gold, évidemment, toutes les compiles, toutes les playlists de cette décennie avec Bernard Lavillier, Police qui arrive, Fame avant 20h, ou encore Queen, profitez, c'est ici que ça se passe.

0: Et certains disaient non, il a la voix vraiment trop aiguë, ça marchera jamais. 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
0: Avec 100% années 80 jusqu'à 20h et puis vraiment un spectacle à vous conseiller, c'est pas pour tout de suite, c'est pour la rentrée, même pour l'année prochaine puisque c'est le 16 janvier 2027, mais il faut le noter, tout de suite est réservé, de Michel Berger à France Gall, tribute à la scène musicale, ce sera à Boulogne-Billancourt avec toutes les chansons de Michel Berger France Gall, leur histoire d'amour, leur histoire aussi d'artiste, ça se réserve maintenant, et puis tout de suite on écoute évidemment la groupie du pianiste le plus souvent possible, j'espère que vous allez plutôt bien, que vous êtes à l'abri, que vous avez suivi tous les conseils, rendez-vous sur le site ici.fr. Sur la canicule, il y a tous les détails qui vous intéressent.

0: Et qui préfère les versions originales? C'est nous, Joan Jett, chef des filles rock sur votre radio ici. Elle est aussi actrice. Les fans de Walker, Texas Ranger, fans des années 80 forcément, la connaissent bien. Je vous renvoie aussi au film à voir absolument qui s'appelle The Runaways et qui raconte l'histoire des débuts de Joan Jett. On jette un œil sur le trafic comme toutes les 15 minutes sur votre radio ici, avec une panne au nord-est de la capitale, à Villeparisis, entre la 104 et la N3, et puis toujours cet accident au sud entre Saint-Maurice et Saint-Mandé qui vous ralentit. Attention, une panne à Antony au sud de Paris, sous le tunnel, pas pratique du tout et dangereux. Arriver doucement dans le secteur. Et puis pour vous, on a évidemment de la musique, de l'espoir, beaucoup de l'eau fraîche et Queen.
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0: Dans une minute, on écoutera le groupe Queen. Jusqu'à 20h, c'est 100% années 80.
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6, il y avait Stéphanie de Monaco, Ouragan, Jeanne Masse en rouge et noir. Et il y avait Philippe Rousseau, Damagie Noire à l'instant dans 100% années 80 sur votre radio ici. On fait un point toutes les 15 minutes sur votre radio locale, sur vos conditions de circulation pour ce dimanche soir, pas tout à fait comme les autres. À 19h30, vous avez 85 km de ralentissement sur les routes franciliennes et toujours entre Saint-Maurice et Créteil, cette panne. Évidemment, c'est sur l'A86 qui dure depuis quelques temps déjà. Attention, c'est une voiture en panne, en plein milieu de la route. À l'ouest, c'est du côté de Versailles, entre Saint-Cyr-l'École et Versailles, que vous avez un piéton sur la bande d'arrêt d'urgence après une panne sur la N12 dans le sens

0: Province Paris. Et on va faire un point sur les conditions de circulation aussi, des transports en commun et des fermetures pour ce 21 juin.
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2: L'infotrafic pour vous accompagner sur les routes de la région avec des fermetures nocturnes. Attention, ne soyez pas surpris sur la 15. Vous avez la sortie numéro 6, celle de Pierrelaye, qui est fermée de jour comme de nuit. Tout comme sur la 3 en direction de Paris. Attention à la sortie numéro 3, celle de Romainville, qui est fermée 24 heures sur 24 pour cause de travaux. Des travaux également à noter sur la RN118 au sud de la capitale. Nous avons un gros chantier de modernisation de l'échangeur de Sèvres. Donc la sortie numéro 1 en direction de Paris sur la RN118 est fermée 24 heures sur 24 et ce d'ailleurs durant une bonne partie de l'année 2026 puisque le chantier va durer un bon petit moment. Soyez prudents, une bonne route à tous et respectez bien vos distances de sécurité. 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
0: Merci Christopher Falleras, belle soirée, bonne fête de la musique.
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0: La playlist de vos années 80, Gold, laissez-nous chanter sur votre radio ici.
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0: Et pour faire la fête dans de bonnes conditions, tiens, un message pour la fête de la musique par la préfecture de police qui vous informe que ce soir et les autres jours aussi d'ailleurs, une attention toute particulière de ces services est portée pour la lutte contre les atteintes sexistes et sexuelles. Un enquêteur dédié à l'accueil de toutes les victimes de ces infractions sera mobilisé ce soir, cette nuit, dans chaque commissariat parisien, en espérant évidemment que la fête se passe très bien. Soyez tous très prudents et profitez. Et puis d'ailleurs, tiens, il y a un rendez-vous pas mal dans les jardins du Palais Royal ce soir pour fêter la musique du jazz avec Thomas Dutronc et les musiciens du métro. Et nous, tout de suite, sur votre radio ici, on a choisi celui qui chante les chanteurs de jazz. C'est pas Thomas Dutronc, mais c'est Michel Sardou.

0: Oh là là, qu'est-ce que ça fait du bien. On vous a mis la version album, on est des puristes sur votre radio. Ici, dans l'album O Gringo, l'album de Lavillier, en extrait la salsa en 1980. Il est en tournée, Bernard Lavillier, partout en France en 2027 et il sera à Paris le 5 mars prochain en concert au Zénith à la Villette. On regarde un petit peu les conditions de circulation à 19h50, c'est toutes les 15 minutes sur votre radio. Ici, et ce toute la journée d'ailleurs, dès demain, vous pourrez vous tenir au courant de tout concernant la canicule et aussi les restrictions de circulation. En tout cas, en ce moment, vous avez à Versailles un accident, attention, à l'ouest de Paris, sur la 13 dans le sens Provence-Paris, de Rocancourt direction Vaucresson, deux véhicules impliqués, puis toujours du côté de Créteil, de l'autre côté, entre Saint-Maurice et Créteil, vous avez toujours cette panne sur deux voies, une voie est fermée à gauche dans le sens Provence-Paris, c'est du côté de la 4. 01 42 30 10 10, il vous reste quelques minutes pour nous envoyer un message si vous avez des conseils, si vous voyez quelque chose sur votre chemin.
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0: On reste en 1980, il y a une série qui s'appelle Fame et il y a eu aussi le film. Dans un instant, on célèbre ça. En attendant de pouvoir voir l'intégrale de la série Fame originale sur une célèbre plateforme, ce serait bien qu'ils nous remettent tous les épisodes pour celles et ceux qui n'étaient pas nés.
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0: Ciara pour vous, évidemment, dans ce 100% années 80. C'est la fête de la musique avec Décibel et Émilie Mazoyer, comme tous les dimanches soirs.
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0: Amusez-vous bien et surtout bon courage pour cette semaine chaleureuse. Il est 20h. Et c'est l'heure de retrouver Émilie.
2: Et sur votre radio ici, à 20h, c'est Décibel, mais oui, même le dimanche, avec les chansons préférées des auditrices et des auditeurs. Là, vous vous dites, mais je reconnais la voix de Michael Jackson, mais je ne connais pas cette chanson, c'est normal. Puisqu'un de nos auditeurs du soir, Marc-Ange, a décidé de vous faire découvrir un titre inédit de Michael Jackson qui s'appelle For All Time. Et puis sinon, dans le désordre et avec joie, Julie vous passera du Alicia Keys, Roland vous fera danser sur Jane, Gwen avec Juliette Armanet ou encore Eve avec Aerosmith. Bienvenue.
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2: Salut à toutes, salut à tous et bienvenue dans Décibel. Hey, on est le 21 juin, joyeuse fête de la musique à toutes et à tous. Est-ce que j'ai failli faire un terrible lapsus et dire joyeuse fête de la musique? Bien sûr, mais on va faire comme si ça ne signifiait absolument rien. Je demande à mon psy d'arrêter d'écouter cette émission immédiatement. Donc la fête de la musique, ça se passe toute la journée, hein, depuis ce matin sur votre radio, ici toutes les heures. On déguste les ici live que les artistes divers et variés, nombreux nous ont offert et c'est un régal. Là, ce sont les auditrices et les auditeurs qui fêtent la musique en partageant avec vous leurs chansons préférées. Filons retrouver Sylvie, c'est la première de la soirée. Comment ça va, Sylvie?
4: Ben, ça va bien, Émilie, et toi?
2: Ça va, joyeuse fête de la musique.
4: Merci, toi aussi. Merci beaucoup.
2: Je ne sais pas ce qui est le mieux, en fait, que ce soit la fête de la musique, que ce soit l'été. Enfin, en tout cas, c'est un bonheur, ce début de soirée ensemble. Sylvie, t'as des souvenirs, toi, de fête de la musique? T'es déjà montée sur scène? Parce qu'au départ, l'idée de la fête de la musique, c'était que toutes les Françaises et tous les Français qui savaient jouer d'un instrument ou qui avaient envie de chanter pouvaient le faire ce soir-là. Tu l'as fait, toi, ou pas?
4: Alors, écoute, ça remonte à très très loin. Oui, parce que j'avais commencé à apprendre un peu le clavier, donc j'avais des copains sur Paris à l'époque, et du coup j'avais fait un tout petit morceau, mais j'étais super fière parce que bon, même si je suis pas une virtuose du piano. Je me dis, je l'ai fait en fait.
2: Tu montais sur scène, ben oui.
4: Exactement, c'est ça, ouais. C'était vers la Bastille, c'était super sympa.
2: Trop bien. Bon, bah, celles et ceux qui sont en train de se préparer d'ailleurs pour aller chanter dehors ou pour aller applaudir le groupe de leurs meilleurs potes qui font des reprises d'Oasis, c'est souvent ça la fête de la musique. Et ben, amusez-vous. Nous, avec Sylvie, on va écouter du Julien Doré. Ah bon, Sylvie, incroyable, c'est juste ton chanteur préféré. T'es prête pour le 2 juillet pour aller le voir au cinéma?
4: Oui, je suis prête. Je suis très jalouse quand même parce qu'il y en a là qui vont bientôt y aller là pour l'avant-première à Montpellier. Oui. Donc voilà. Mais écoute, oui, je suis prête. Ça va être un super moment, je pense.
2: T'as choisi une de mes chansons préférées de Juju et c'est le premier album, évidemment. Donc voilà, ça va bientôt faire 20 ans qu'il est sorti, ce qui est assez incroyable. Il aura 20 ans en 2028, il s'appelle Ersatz, ce premier album. Mm-hmm. Et dessus, il y a cette chanson dingue qui s'appelle Les bords de mer.
4: Les bords de mer, qui fait partie de la tournée, faisait partie de la tournée, qui va sûrement continuer dans les festivals. Mais ouais, super, super chanson. J'avais lu, tu vois, que cette chanson, alors, ça a été écrit par Dorian, je crois. Et puis une dame qui s'appelle Edith
2: Fambuena.
4: J'ai oublié son. Exactement, c'est ça.
2: Edith Fambuena, c'est une grande aussi réalisatrice, productrice, qui a beaucoup bossé notamment avec Étienne Daho.
4: Exactement. Ouais. Donc voilà, ouais, très très chouette musique avec des accords aussi pas forcément classiques dans les arrangements, ce qui donne un peu de, tu vois, de la profondeur, ouais. Je trouve encore plus de sens à la chanson.
2: Et de la mélancolie, hein, parce que ça raconte quand même l'histoire d'un mec qui est au bord de la mer et qui se rend compte que bah les bords de mer sans la fille qu'il aime, bah c'est nul.
4: C'est ça, ouais, voilà, tout est nul, les feux d'artifice c'est nul, tout est nul. Ouais, c'est ça. Ouais. Et très très belle chanson et très belle reprise sur la tournée aussi.
2: Alors on l'écoute.
4: Okay.
2: En se laissant le choix de pleurer un bon coup si jamais on a besoin, justement.
4: Voilà.
2: C'est une chanson.
4: Ça fait du bien parfois.
2: Ben ouais. Merci beaucoup Sylvie.
4: Ben de rien. À bientôt Émilie.
2: À la prochaine. Voici.
4: Salut.
2: Julien Doré. Les bords de mer.

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0: Soleil, cette chanson de Julien Doré, Les bords de mer et Juju au cinéma. Le dernier pestacle, c'est le nom de ce film, concert, une séance unique dans plus de 350 cinémas en France, en Suisse, en Belgique et au Luxembourg. Rendez-vous le jeudi 2 juillet dans un cinéma près de chez vous avec votre radio ici. 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
0: Julie nous rejoint en ce jour de fête de la musique. Salut Julie. Allô, allô.
2: Vous m'entendez?
0: Oui, ça y est Julie.
2: Ah bon?
0: Mais oui. Je me suis dit, c'est dingue, qu'est-ce qu'elle est calme Julie ce soir.
2: Oui, oui, non, mais je disais bonjour de manière plutôt enthousiaste, mais là on m'a pas entendu.
0: Ça y est, on s'est trouvé. Julie, oui, je disais, c'est la fête de la musique. Est-ce que c'est un jour particulier ou est-ce qu'il n'y aura pas de sorties ou de choses particulières ce soir?
2: Ah si, toujours c'était la fête de la musique.
0: Ah.
2: Moi j'ai eu la chance parce que dans ma ville, c'est une petite ville, donc ils ont fait ça samedi dernier, donc concert, danse, j'en ai profité un petit peu en avance, mais ça m'empêchera pas de sortir ce soir-là aussi.
0: Trop bien. Alors ma chère Julie, on va écouter une chanson qui donne très envie de chanter. Ceci dit, si on essaye de la chanter... on peut avoir des petits problèmes parce qu'elle est très très difficile. C'est Girl on Fire de Alicia Keys. Pourquoi cette chanson-là?
2: Sûrement pas pour la chanter justement.
0: Mais elle donne envie, on non, est d'accord je... Elle donne de l'élan, on se dit allez moi aussi j'y vais avec elle. Et on peut pas, on n'est pas humainement équipé pour le faire.
2: Bah, peut-être pas avec la voix, mais par contre le côté élan et ouais, on y va, c'est exactement ce que me fait cet effet... pour cette chanson en fait.
0: Ouais.
2: Donc c'est pour ça que je l'ai choisie. Je me suis dit allez, on arrive à l'été bientôt là, c'est la semaine prochaine, faut y aller. Et puis au niveau du sens, alors là j'avais été surprise un jour, je me suis intéressée aux paroles.
0: Ouais.
2: Et c'est un sens un petit peu plus profond que ce que j'imaginais quand je l'écoutais. Moi c'est un peu la suite d'allumer le feu de Johnny Hallyday quoi. Ça y est, on a allumé
0: oui,
2: le feu. Mais faut pas se cramer. Donc
0: ouais.
2: Là, elle dit bien, faut être enthousiaste, etc. Mais faut garder les pieds sur terre. Le monde n'est quand même pas aussi sympathique qu'il en a l'air.
0: Oui.
2: Mais c'est un bel équilibre entre la joie de vivre et puis bah, la réalité.
0: Bah oui, mais c'est vrai. Il y a un très joli clip qui était sorti à l'époque. Et je dis à l'époque parce que cette chanson va avoir 15 ans. C'est fou,
2: ouais.
0: Au mois de septembre. Non, pardon, elle va avoir 14 ans. Elle aura 15 ans l'année prochaine. Mais enfin, c'est dingue de se dire que Alicia Keys, 15 ans plus tard, sa chanson, elle fait pas dater, je trouve. Enfin, là, on va la réécouter ensemble, hein, vous vous ferez une idée. Mais Julie, qui l'a déjà réécoutée, puisqu'elle nous la demande ce soir, ça vieillit extrêmement bien.
2: Ouais, moi j'aime bien ces chansons-là, c'est quelque chose que j'écoute très régulièrement dans l'année.
0: Ouais.
2: Et ça fait partie des trucs, pour moi c'est un peu intemporel quoi.
0: C'est vrai, mais ça c'est le talent d'Alicia, des titres intemporels et des chansons qui nous donnent de l'élan. Alors on va l'écouter. Et pour les plus aventureuses et aventureux d'entre vous, tentez de la chanter. Je ne sais pas, moi, sur un malentendu ça peut marcher, mais moi ça n'a jamais fonctionné. Julie, merci beaucoup pour ce joli choix.
2: Merci, et puis bon courage aux chanteurs.
0: Oui, merci. Et à leurs proches.
2: À leurs proches surtout. Bonne soirée.
0: Merci, bye bye. Voici la hurissante et réjouissante Alicia Keys.

0: chanteuse, pianiste, autrice, compositrice. Elle a énormément de talent, Alicia Keys, et on va pouvoir la voir d'ici quelques semaines dans un documentaire, Alicia Keys, Girl from Hell's Kitchen, la fille de Hell's Kitchen, c'est le nom du quartier de Manhattan dans lequel elle a grandi. Alicia Keys racontera son parcours et ses petites aventures et ses grandes aventures dans les rues de New York dans les années 90. Il vient d'être présenté au film festival de Tribeca, qui est sous le patronage de Robert De Niro, donc c'est pas n'importe quoi ce festival du film, et ça devrait arriver jusqu'à nous très bientôt. Alicia Keys, Girl from Hell's Kitchen.
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0: Si on allait faire un petit tour en 2018, déjà parce que cette année-là, on était pour la deuxième fois de notre histoire, et oui, je m'inclus dans ce groupe, champion du monde. Oui, quand la France gagne, moi je suis très footballeur en moi, vraiment. Donc on est les champions, c'était en 2018 pour la deuxième fois. Je dis ça parce que demain, c'est le deuxième match de l'équipe de France, et puis vendredi prochain, le troisième match. Donc voilà, il faut qu'on se mette un petit peu en mode supporter. Alors en 2018, qu'est-ce qui se passait musicalement? On venait de perdre Johnny Hallyday, mais son album posthume, Mon pays, c'est l'amour, a réalisé un démarrage absolument incroyable, quasiment 800 000 exemplaires écoulés en une semaine.
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0: 2018, on a perdu plein de gens qu'on aimait beaucoup. Hein. France Gall, Jacques Higelin, Morane, Yvette Horner, Charles Aznavour, Rachid Taha, trop de monde cette année-là. On a perdu aussi la chanteuse des Cranberries, Dolores O'Riordan et Aretha Franklin. 2018, c'est aussi l'année du premier tube d'Aya Nakamura.
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0: Et Angèle, la petite belge, faisait danser tout le pays avec son tube de l'été et avec son frère Romeo Elvis, tout oublié.

2018, comme à peu près chaque année, Indochine s'est fait remarquer avec sa chanson Un été français, tirée de son 13e album, intitulé 13. La chanson s'appelait Un été français.

0: Un été français, Indochine, énorme tube de 2018. Et dites donc, comme on est le 21 juin, ça veut dire que demain, on est le 22. Fan d'Indochine, tenez-vous prêts, demain, c'est l'anniversaire de Nicolas Sirkis.
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0: On fête la musique avec les auditrices et les auditeurs de Décibel jusqu'à 21h. Ève nous fera écouter du Aerosmith. Gwen nous repassera un petit Juliette Armanet qui va vous faire danser. Roland, lui, a ressorti Makeba, grand tube de Jane. Et puis, je vous donnerai aussi des nouvelles de Jeanne Chéral et Jean Dujardin qui se sont retrouvés ensemble en studio. Et c'est absolument délicieux. Marc-Ange est avec nous. Bonsoir Marc-Ange.
5: Salut.

0: Ouais, exactement. Donc, avec son titre, du coup, For All Time, je pense qu'elle a été ajoutée à l'édition 25e anniversaire pour le côté un peu thriller pour toujours.
1: Oui.
0: Je pense qu'elle a plus, du coup, été ajoutée pour son titre que par rapport à la chronologie des dates.
1: Ouais. Oui, et puis même le son. Alors, ceci dit, c'est très intéressant parce que tu me dis qu'elle est enregistrée à peu près en 90. C'est fou parce que Dangerous, qui est l'album emblématique des années 90 de Michael Jackson et qui sonne vraiment R&B américain de cette époque, eh ben, on l'entend pas vraiment dans For All Time.
0: Bah, c'est vrai. En plus, du coup, la chanson a été enregistrée pendant ces sessions de l'album Dangerous.
1: Ouais.
0: Mais du coup, je pense que du coup, elle a pas été retenue par rapport au style de l'album qui est vraiment différent de la chanson.
1: Ouais, c'est ça, c'est pour ça. Voilà, c'était une jolie perle, mais qui n'avait pas sa place dans ce collier, qui était Dangerous. Alors, Marc-Ange, t'es allé voir le film sur Michael?
0: Oui, bien sûr. J'ai été hier aussi. Donc là, je suis à mon 7e visionnage.
1: Oh waouh ! Alors toi, qui adores Michael Jackson, que penses-tu de la performance de son neveu Jafar, autant dans la danse que dans la démarche que dans les mimiques ?
0: Ah bah vraiment, c'est exceptionnel. Quoi. On a vraiment l'impression de voir Michael. Il y a des moments où vraiment on oublie carrément que c'est lui. Donc c'est un travail vraiment parfait, hein, franchement.
1: Faut
0: applaudir, quoi.
1: Ah oui, là, pour le coup, c'est un travail d'acteur fou et aussi il fait jouer sa génétique. On sent qu'il y a des choses que certains acteurs pourront jamais arriver à atteindre, même en travaillant des années, quoi.
0: En vrai, qui d'autre qu'un Jackson pour interpréter un Jackson, finalement?
1: Alors, à la fin du film, moi, je suis allée le voir avec ma fille et il y a un énorme indice qui nous fait penser qu'il y aura une suite. Est-ce que tu penses qu'il y aura une suite à ce film?
0: Oui, bien sûr. Ça a été confirmé par le président de Lionsgate notamment. Donc, même du coup, le message, son histoire continue.
1: Ouais.
0: Il y aura bien une suite et même 30% du deuxième film est déjà tourné. Donc, il y aura un deuxième film.
1: Bon, bah très bien. Alors, pour celles et ceux qui n'y sont pas allés, le premier film, il s'arrête au moment de la tournée Bad, justement, sa première tournée mondiale et absolument triomphale. Donc, la suite, évidemment, ce sera du Dangerous. Donc, on est finalement en plein dans l'actu avec le choix de ta chanson, Marc-Ange.
0: Bah ouais, du coup, je suis content de faire découvrir cette chanson aux auditeurs. Donc, j'espère qu'ils vont apprécier.
1: Ah ben on y court, For All Time, un titre inédit enregistré au tout début des années 90, comme vient de vous le dire Marc-Ange, et que vous pouvez retrouver, si jamais il vous plaît, sur la réédition 25e anniversaire de Thriller. Et merci Marc-Ange, à la prochaine.
0: Merci Emilie, à bientôt.

0: un inédit de Michael Jackson à l'instant, For All Time.
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0: Un duo, Jeanne Chéral et Jean Dujardin. Je l'ai passé jeudi soir dans l'émission, mais faut que je me suis dit, il faut que je le repasse pour les copines et les copains du week-end, parce que vraiment, ce duo est absolument délicieux. L'histoire commence quand Jeanne Chéral chante une chanson d'amour pour un acteur non identifié nommé Jean. Régulièrement écoutée sur votre radio ici. Et Jeanne Chéral a été invitée sur le plateau de C'est à vous. Et elle chante cette chanson, Jean, devant Jean Dujardin. Tous les deux sont un peu émus, émoustillés, ravis finalement de cette rencontre. Alors, ils ont fini en studio ensemble. Jeanne Chéral et Jean Dujardin, c'est la nouveauté du moment. Je pense à vous, je pense à vous.

0: Jeanne et Jean, mais ils vont merveilleusement bien ensemble. Jeanne Chéral, Jean Dujardin. Je pense à vous, petit tube de l'été, pourquoi pas. Et si vous voulez applaudir Jeanne Chéral sur scène, eh bien, la semaine prochaine, tous et toutes à 7 au Théâtre de la Mer pour le merveilleux festival nommé Quand je pense à Fernande.
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0: Il est temps d'accueillir Roland. Bonsoir Roland.
2: Bonsoir Émilie, comment vas-tu?
0: Je vais très bien, et toi?
2: Eh bien moi, je vais très bien, mais bon, il fait très chaud ce dimanche.
0: Ah hein, oui, c'est vrai.
2: 21, oulala, ça cogne, même à Paris, je crois.
0: Ça cogne partout, mais en même temps, voilà, c'est la fête de la musique, donc à tout moment, on a un orage,
2: oui,
0: hein, t'inquiète
2: donc,
0: pas.
2: Donc voilà, il ne faut pas trop boire et d'alcool non plus. Hein.
0: Oui, c'est vrai.
2: Ce jour-là, voilà.
0: Faut s'hydrater
2: sinon,
0: avec un peu d'eau.
2: À la fin.
0: Ah oui, non, ça c'est nul, non.
2: Ah ben oui, mais malheureusement, ça existe, et ça gâche la fête.
0: Oui.
2: Et je voulais savoir une chose, en oui. premier, est-ce que le conseil de classe s'est bien passé pour toi?
0: Le conseil de classe de Décibels s'est très bien passé, merci.
2: Ah.
0: Le proviseur a dit qu'on ne s'était pas relâché au troisième trimestre, il était très content.
2: D'accord.
0: Et donc, on est convoqué pour la rentrée des classes le 31 août prochain.
2: Wouhou. Ah, génial. Tout en fan club est content.
0: Ah, mais moi aussi, hein. Dis donc. Merci.
2: Ah ben oui, forcément.
0: C'est trop gentil.
2: Et merci Radio France, ici, au service de l'audiovisuel, hein, d'apprécier autant Émilie Mazoyer, notre animatrice préférée.
0: Mais dis donc, mais Roland, mais je vais pleurer enfin, je peux pas pleurer un 21 juin, c'est la fête de la musique. Ça m'émeut ce que tu dis, merci beaucoup, c'est très très gentil. C'est très très très gentil. Et en plus, alors toi, tu penses aux autres, parce que après m'avoir demandé de mes nouvelles à moi, je sais que la chanson de ce soir, elle a une saveur particulière, puisque tu veux l'offrir à ta sœur Danielle, parce que c'est son anniversaire demain.
2: Exactement, et donc elle n'écoutera pas en direct, mais elle écoutera demain. Elle est née le 22 juin, et cette chanson, elle est sortie le 22 juin 2015.
0: Ouais.
2: C'est marrant, juste un jour après la fête de la musique, c'est la chanson de Gênes en hommage à Makeba, à Myriane.
0: Makeba.
2: C'est une belle chanson magnifique que j'avais découverte dans ton émission. Et cette chanson également, moi, elle m'évoque beaucoup de choses, puisque mon père ressemblait à Dave et ma maman ressemblait à Evelyn Champagne King. Elle était de l'océan Indien.
0: Ah.
2: Donc c'est une métisse un petit peu comme la maman de Gênes.
0: Ok, oui, donc il y a plein de points communs. Et donc cette chanson-là... Cette chanson-là, Jane Makeba, c'est aussi une chanson idéale pour danser. Et on sait, Roland, parce que ça fait plusieurs fois que tu passes dans l'émission, que les chansons dansantes, c'est quand même un petit peu ta famille préférée.
2: Avec Francis Cabrel, c'est ma famille préférée, tout à fait. Et j'ai envie toujours de faire mes danser tes auditrices et auditeurs. Et peut-être que l'année prochaine également, on pourra danser sur des super tubes oubliés ou des tubes très, très allemands, pourquoi pas.
0: Génial. Ben, merci Roland et merci d'avoir participé si souvent à notre émission du dimanche. Et un gros bisou à Daniel pour son anniversaire alors.
2: Merci pour elle, Émilie. Et bisous à toute ton équipe et à toi. À bientôt.
0: Merci et bonne fête de la musique tout le monde. Roland vous gâte avec cette chanson de Jane. Elle s'appelle Makeba.

0: Ah bah c'est vraiment le quart d'heure des habitués ce soir dans le décibel des auditrices et des auditeurs, puisqu'après Roland qui nous a tellement gâtés avec Jane, Gwen va arriver.
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0: C'est un de nos auditeurs chouchou. Gwen, salut, comment vas-tu?
2: Salut Émilie, ben, ça va et toi?
0: Bien, bonne fête de la musique Gwen.
2: Eh ouais, obligé. Immanquable.
0: Alors, c'est ce qu'on disait tout à l'heure avec Roland. C'est pas forcément la fête la plus réussie de l'année, mais il n'empêche qu'on va la faire quand même.
2: Oui, tout à fait. Voilà. Tout à fait. Voilà.
0: Et puis, à un moment, nous... tu sais pas pourquoi il se met à pleuvoir et tu fais ah ben oui, c'est la fête de la musique. Et voilà.
2: Mais c'est juste pour rafraîchir.
0: C'est ça. Exactement. Exactement. Gwen, ce soir, tu as décidé, alors toi, pas de nous rafraîchir, au contraire, tu as décidé de nous faire griller sous la flamme de Juliette Armanet. Tu l'aimes beaucoup, Juliette?
2: Ah, énormément. Énormément. C'est une artiste que j'admire beaucoup. J'ai eu la chance de la rencontrer. En plus, elle est adorable. C'est un amour. Et puis, il y avait un petit manque. Donc là, j'ai repensé à elle quand Sébastien Tellier a sorti son titre en duo avec elle début du mois de juin, je crois.
0: Oui, Attraction.
2: C'est ça. Voilà. Et du coup, je me suis dit, tiens, ouais, elle manque un peu. Si on passait un titre chez Émilie, juste pour finir la saison, comme ça, ça permet aussi de bien mettre le feu, quoi.
0: Ouais, je suis d'accord.
2: Et voilà.
0: C'est une très bonne idée. Et c'est vrai qu'on n'a jamais suffisamment de doses de Juliette Armanet. Alors, ceci dit, elle a fait du cinéma. Elle a fait un bébé aussi. Félicitations à elle. Hein. Elle a un tout petit bébé qui vient de naître. Et donc là, elle revient à la chanson. Donc oui, le duo avec Sébastien Tellier. On se dit, bon, allez, OK. Donc, elle est rentrée en studio. Et puis, oui, ce serait bien que d'ici, début 2027, on a un nouvel album. Ça te va, toi, comme planning?
2: Ah, moi, ça m'irait bien. Hein. Franchement, je prends de suite.
0: OK. Bah, nous aussi, on va envoyer notre planning à Juliette Armanet en espérant qu'elle nous prenne au sérieux. On fait comme ça?
2: Ça marche. En tout cas, Émilie, je voulais te remercier pour toi et toute l'équipe pour cette saison musicale qui nous a fait un bien fou.
0: Ah, merci, merci. Oui, c'est vrai, ça fait du bien de se retrouver tous les dimanches pour écouter de la musique ensemble. Hein,
2: et puis tous les soirs de la semaine aussi.
0: Et aussi, oui, bien sûr. Mais le dimanche, ça a quand même un goût particulier parce que c'est vous qui choisissez tout et ça, c'est génial.
2: C'est ça.
0: Et du coup, je travaille moins aussi. Enfin, je ne veux pas vous mentir, hein, mais j'aime bien le dimanche quand même.
2: Ouais.
0: Merci Gwen, je t'embrasse fort.
2: Avec grand plaisir, à très vite, bel été à tout le monde.
0: À très bientôt. Et je vous rappelle que Gwen a un compte Instagram de découverte musicale absolument

0: Elle a du cristal dans la voix. C'est comme ça que Sébastien Tellier, avec qui elle partage un duo récemment sorti, décrit Juliette Armanet. Et ben c'est vrai, ça faisait du bien de l'écouter. Merci à Gwen pour cette bonne idée.
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0: Cali, j'avais envie qu'on se fasse un petit point Cali, vous et moi, parce que ça commence à faire un bail. Dites donc, on est tombé amoureux de Cali en 2003 avec son premier album, L'amour parfait.

2003 que L'amour parfait de Kali est sorti et a cartonné d'ailleurs, hein, plus de 400 000 exemplaires vendus. Kali, il fait souvent des tubes avec des histoires d'amour qui tournent mal. J'adore.

0: vient de recevoir une très très bonne nouvelle du côté de Kali. Son nouvel album, Kali Siouri, c'est son vrai nom de famille, sera disponible le 25 septembre prochain. Et on a déjà un premier extrait, une toute nouvelle chanson de Kali qui s'appelle Encore. Chanson d'amour à la Kali, rien n'est simple mais tout est joli. Kali, encore, l'album le 25 septembre et la chanson la plus populaire de Kali parmi vous, auditrices et auditeurs, eh ben, c'est une histoire de rupture. Le gars se fait larguer, certes, il douille, mais la chanson est géniale. Elle s'appelle « Elle m'a dit ».
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0: Bali, Cali, rendez-vous au mois de septembre. Il fera évidemment partie des invités de rentrée de Décibel pour son nouvel album Cali Suri.
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0: Dans Décibel, on célèbre la fête de la musique avec les auditrices et les auditeurs qui, comme chaque dimanche, mais particulièrement aujourd'hui, soignent les choix musicaux qu'ils partagent avec vous. J'en veux pour preuve, Ève. Bonsoir, Ève.
2: Bonsoir, Émilie.
0: Oh là là, Ève, joyeuse fête de la musique.
2: Oui, joyeuse fête de la musique à tout le monde.
0: Merci. Ève, cette chanson que tu as choisie peut me rendre...
2: Oui, et que tu chantes très bien hors antenne.
0: Tu m'as entendu, t'étais dans la console. Mon Dieu! Ah oui, bon, je ne vais pas la dévoiler tout de suite, car si je dis le mot, je vais être obligée de chanter. Énorme tube du début des années 70 du groupe Aerosmith.
2: Et qui est tellement belle encore aujourd'hui. Pour tout te dire, tout à l'heure, j'ai regardé, je vais regarder de quoi elle date, la chanson. Ouais. Et ben, j'ai pris une claque, parce qu'en fait, je n'avais pas capté qu'elle datait d'il y a si longtemps, parce que j'ai l'impression qu'elle passe quand même très souvent en radio, ou dans ma tête, hein, certainement. Oui, mais je ne sais pas, oui, je n'avais pas capté que c'était si, oh, ouais, si vieux.
0: Bah, elle fait pas ses 50 piges, quoi.
2: Ah non,
0: c'est
2: pas
0: ça.
2: Du tout.
0: C'est ça. Elle s'appelle... Vas-y, dis le titre. Sinon, si je le dis, moi, je vais être obligée de chanter.
2: Dream On.
0: Dream On !
2: C'est pas qui chante.
0: Elle est tellement incroyable, cette chanson. Alors, qu'est-ce qu'elle te fait dans le corps ? Parce que c'est une chanson puissante, quand même.
2: Oui, alors, elle me parle. Dans le sens où, moi, je suis assez peu sensible à l'art. La plupart des tableaux, j'ai pas d'autre expression, ça ne me parle pas.
0: Ouais.
2: Et alors la Dream On, ça me parle depuis toujours. J'adore le mot rêve,
0: oui.
2: Donc son équivalent en anglais aussi. J'ai le mot Dream qui est tatoué sur ma peau aussi.
0: Oh, wow.
2: Je veux dire que c'est mon mot préféré vraiment. Et ouais, parce que c'est tellement beau et important de rêver,
0: c'est
2: d'avoir
0: vrai.
2: Toujours des choses qui te poussent, qui te tirent vers l'avant, même quand ça va pas et quand ça va bien aussi, hein, c'est chouette d'avoir des rêves. Et je trouve ça tellement, ouais, tellement beau, tellement important.
0: Ouais.
2: Alors voilà, alors il y a une version qui est aussi tellement belle et tellement émouvante. C'était suite à l'attentat au marathon de Boston,
0: oui.
2: ville d'origine du groupe. Cette version avec une chorale, c'est... Oh, tu vois, j'en ai encore des larmes.
0: Des frissons, ben ouais. Hyper
2: ça
0: émouvant.
2: Au trip. Ouais,
0: ça, je pense que vous pouvez le retrouver facilement sur YouTube, mais vrai que...
2: Dream On, Boston, ouais. Tu mets trois mots, tu tombes dessus, tu peux pas faire autrement. C'est, okay. Et c'est tellement beau. Cette chanson me prend au trip et j'ai jamais pu expliquer pourquoi, parce que je pense que la première fois que je l'ai entendue, j'ai pas compris du tout les paroles parce que j'étais trop petite.
0: Oh.
2: Moi, je suis née en 75, donc après.
0: Ah ben oui.
2: Quand je dis que cette chanson me parle, tu n'as pas besoin de comprendre parfois, ça te happe, c'est beau et c'est tout et t'as pas besoin de plus que ça finalement.
0: Bah alors on y va, on perd pas de temps parce que c'est une merveille et tu nous l'offres ce soir. Merci beaucoup, Ève.
2: Alors bon rêve à tout le monde, pas que cette nuit, pour toute la vie.
0: Oui.

0: Un Himalaya du rock'n'roll dans vos oreilles à l'instant dans Décibel. Pour terminer l'émission de ce soir, Dream On et Aerosmith. Merci à l'équipe de l'émission. Ce soir, on était avec Iris Guitoni, Iki, Elodie Bianca Maria, Sadi Karaou et Franck Moilier. Demain, Décibel, à 20h, ce sera avec Freds, un nouveau phénomène musical qui vient du Canada. Et vous allez l'adorer. À demain, 20h.
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0: Et bonne fête de la musique tout le monde! Ça continue à 21h sur votre radio, ici.
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2: L'infotrafic pour vous accompagner sur les routes de la région avec des fermetures nocturnes. Attention, ne soyez pas surpris sur l'A15. Vous avez la sortie numéro 6, celle de Pierrelaye, qui est fermée de jour comme de nuit. Tout comme sur l'A3 en direction de Paris. Attention à la sortie numéro 3, celle de Romainville, qui est fermée 24 heures sur 24 pour cause de travaux. Des travaux également à noter sur la RN118 au sud de la capitale. Nous avons un gros chantier de modernisation de l'échangeur de Sèvres. Donc la sortie numéro 1 en direction de Paris sur la RN118 est fermée 24 heures sur 24, et ce d'ailleurs durant une bonne partie de l'année 2026, puisque le chantier va durer un bon petit moment. Soyez prudents, une bonne route à tous et respectez bien vos distances de sécurité. 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

0: Savez-vous quel est le premier titre écrit en français par Cœur de Pirate ?
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0: Béatrice Martin, alias Cœur de Pirate, a écrit très jeune la chanson Comme des enfants. Elle évoque le contraste entre la simplicité des amours d'ado et la complexité des relations adultes. Ce titre est devenu un classique, repris en chœur par le public. Une chanson avec une histoire particulière. C'est la première qu'elle a écrite en français.

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3: L'infotrafic pour vous accompagner sur les routes de la région avec des fermetures nocturnes. Attention, ne soyez pas surpris sur la 15. Vous avez la sortie numéro 6, celle de Pierrelaye, qui est fermée de jour comme de nuit. Tout comme sur la 3 en direction de Paris. Attention à la sortie numéro 3, celle de Romainville, qui est fermée 24 heures sur 24 pour cause de travaux. Des travaux également à noter sur la RN118 au sud de la capitale. Nous avons un gros chantier de modernisation de l'échangeur de Sèvres. Donc la sortie numéro 1 en direction de Paris sur la RN118 est fermée 24 heures sur 24, et ce d'ailleurs durant une bonne partie de l'année 2026, puisque le chantier va durer un bon petit moment. Soyez prudents, une bonne route à tous et respectez bien vos distances de sécurité. 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

0: C'est l'histoire d'une amitié qui se transforme en disque d'or. Allez reste, duo entre Boulevard Désert et Vianney.
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0: Ce titre sort en 2019, mais derrière l'air entraînant et les cuivres solaires se cache un sujet beaucoup plus intime, la maladie d'Alzheimer. Le groupe voulait raconter ses souvenirs, ses images d'enfance qui s'effacent comme une photo délavée. Le coup de génie, transformer cette peur de l'oubli en une célébration de l'instant présent. Allez.

0: Une mélodie lumineuse pour un texte qui serre le cœur. C'est la recette magique de ce tube qui nous rappelle de chérir ceux qui sont encore là.
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3: L'infotrafic pour vous accompagner sur les routes de la région avec des fermetures nocturnes. Attention, ne soyez pas surpris sur l'A15. Vous avez la sortie numéro 6, celle de Pierrelaye, qui est fermée de jour comme de nuit. Tout comme sur l'A3 en direction de Paris. Attention à la sortie numéro 3, celle de Romainville, qui est fermée 24 heures sur 24 pour cause de travaux. Des travaux également à noter sur la RN118 au sud de la capitale. Nous avons un gros chantier de modernisation de l'échangeur de Sèvres. Donc la sortie numéro 1 en direction de Paris sur la RN118 est fermée 24 heures sur 24, et ce d'ailleurs durant une bonne partie de l'année 2026, puisque le chantier va durer un bon petit moment. Soyez prudents, une bonne route à tous et respectez bien vos distances de sécurité. 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
1: L'infotrafic pour vous accompagner sur les routes de la région avec des fermetures nocturnes. Attention, ne soyez pas surpris sur la 15. Vous avez la sortie numéro 6, celle de Pierrelaye, qui est fermée de jour comme de nuit. Tout comme sur la 3 en direction de Paris. Attention à la sortie numéro 3, celle de Romainville, qui est fermée 24 heures sur 24 pour cause de travaux. Des travaux également à noter sur la RN118 au sud de la capitale. Nous avons un gros chantier de modernisation de l'échangeur de Sèvres. Donc la sortie numéro 1 en direction de Paris sur la RN118 est fermée 24 heures sur 24 et ce d'ailleurs durant une bonne partie de l'année 2026 puisque le chantier va durer un bon petit moment. Soyez prudents, une bonne route à tous et respectez bien vos distances de sécurité. 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
3: Les médias, les réseaux sociaux, les moyens aujourd'hui sont multiples pour connaître une célébrité mondiale, mais fut un temps où l'arc était loin de posséder autant de cordes.
4: Oh, en plein dans le mille.
3: 8 septembre 1886, des cordes, cette fois vocales, retentissent dans la maison de Félix-Philippe Valin, clerc de notaire à Montalieu-Versieux. Cette voix, c'est celle de Joséphine Eugénie, que l'on surnommera plus tard Ninon, et si c'est la première fois qu'on l'entend, ce ne sera certainement pas la dernière. D'ailleurs, la première fois qu'elle l'emploiera en spectacle, ce sera chez nous. En 1909, après un passage au Conservatoire de Lyon, sa première expérience de soliste, c'est à Bourgoin, pas encore jumelée à Jallieu à l'époque.
5: Quelle histoire, ça aussi.
3: Une histoire de maladie, figurez-vous. La première chanteuse de l'Opéra de Lyon tombe malade, et Ninon la remplace pour le premier rôle, et c'est un triomphe. Cette réussite, elle poussera son entourage à l'envoyer à Paris pour tenter sa chance, mais les débuts sont difficiles. Ninon s'aguerrit, fait des rencontres, notamment l'un de ses premiers fans, un certain Claude Debussy. Et puis en 1912, c'est le tournant grâce à un deuxième fan de la voix si particulière de Ninon. Elle auditionne à l'Opéra Comique.
6: T'es un comique, toi, tu regardes les Simpsons le soir.
3: Et Albert Carré, le directeur, est séduit. Il l'engage aussitôt. Mais l'idylle ne durera pas. Pierre Barthélémy Gueusi succède à Albert Carré à la tête de l'Opéra Comique.
7: Ça va trancher, chérie.
3: Il déteste Ninon et lui fait subir des crasses en tout genre. C'est le cauchemar.
8: Personne ne peut être aussi con que ça.
3: Son salut viendra d'un gala. En 1916, elle chante au profit des blessés de guerre. Le destin aura voulu que dans la salle soit présent le directeur du Colonne de Buenos Aires. Une salle aussi prestigieuse que la Scala de Milan ou l'Opéra de Paris.
9: Ça, c'est énorme.
3: Et Ninon, elle lui a tapé dans l'oreille au directeur. La chanteuse n'hésite pas. Elle casse son contrat avec Gueusi et s'embarque dans le plus grand voyage de sa vie.
10: Oh, ça fait du bien, ça.
11: C'est bon, ça.
10: C'est bien.
3: Pour la Montagne-Hollande, c'est le début d'un triomphe de 10 ans en Argentine qui lui assure une célébrité mondiale.
12: C'est Darty mon kiki.
3: Ninon Valin est accueillie comme une star en Grèce, en Turquie. Elle donne un récital privé à la Maison Blanche pour le président Roosevelt. La reine-mère d'Angleterre réclame au président Lebrun de l'entendre pour sa venue diplomatique en 1938.
13: Soit on est quelqu'un, soit on est personne.
3: Les tournées s'enchaîneront jusqu'en 1945, date à partir de laquelle Ninon préférera rester dans sa propriété lyonnaise de Millery. Héroïne dans les opéras qu'elle interprète, Ninon Valin le deviendra aussi dans la vraie vie. Pendant l'occupation, elle cachera des juifs et sauvegardera, en la soustrayant aux Allemands, la collection inestimable de François Lang, l'un de ses amis, pianiste et mécène français qui décédera en déportation.
14: C'est des commandos anti-chars, des P-51.
15: Ce sont nos anges gardiens.
3: Si sa carrière a fait d'elle une voix incontournable à l'étranger, son héritage dépasse la simple performance. Elle est à l'origine de la création du conservatoire de Montevideo, en Uruguay. Elle a tourné les cinéphonies, les premiers clips de l'histoire. Elle a été l'artiste la plus radiodiffusée dans les années 20 et 30.
16: Enfin, c'est fou! C'est fou!
3: C'est également à Ninon Valin que l'on doit l'éclosion de jeunes talents comme Georges Guettari ou encore un certain Luis Mariano. Mexico. Comme un symbole ou une reconnaissance ultime du destin, Ninon Valin décède le 22 novembre 1961, jour de la Sainte Cécile, patronne des musiciens. La plus grande cantatrice du monde a été pendant longtemps Ninon Valin, une iséroise, illustre iséroise.
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17: Quand j'ai téléphoné à mes enfants, ils me font « Oui, t'as gagné, mais t'es pas dans le fauteuil rouge. » Je dis « Si, je suis dans le fauteuil rouge. »
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17: Bonjour, je m'appelle Isabelle Desmoulières. J'habite Savonnières et je suis une fan de jeux télé. Je suis professeure de français dans un lycée tourangeau. Alors, j'ai toujours aimé regarder les jeux télé, notamment Nagui.
5: Bonjour.
17: C'était quand même, je pense, mon jeu de prédilection. Et autrement, je regardais Pyramide avec Patrice Lafont, j'aimais beaucoup.
7: Ne changeons rien à cette formule magique et jouons tout de suite à Pyramide.
17: En général, des jeux de culture générale et des jeux de lettres. J'étais une fan du Trivial Pursuit, l'édition, la première édition, je la connaissais quasiment par cœur. Donc oui, j'ai toujours aimé ça.
8: Ça a été quoi le déclic pour vous dire un jour, je vais m'inscrire et surtout comment ça se passe, comment on se porte candidat?
17: C'est un malentendu. En fait, je venais d'être opérée et j'ai fait un test sans comprendre que j'étais en train de faire le test de culture générale pour être inscrite à Tout le monde veut prendre sa place. Je suis même pas sûre de vouloir y aller parce que je me disais je vais être trop stressée. Et je crois que j'ai été rappelée après, 3 semaines après. Et donc, je suis passée pour la première fois avec Nagui où j'ai été challenger. Et en fait, ils m'ont rappelé 2 ans après. Est-ce que ça vous branche? Et mon beau-fils, en fait, il se souvenait du beau cadeau qu'on avait eu, à savoir un séjour au ski. Allez, Isabelle, tu nous gagne un séjour au ski. Travailler, mais peut-être 15 heures pour réviser. J'ai bachoté, j'en avais gratté des pages et des pages.
8: Qu'est-ce que ça a fait de vous voir à la télé?
17: On est hyper étonnés, surtout qu'avec le stress, ça déforme un tout petit peu les traits. Ils vous maquillent énormément, donc ça lisse la peau, mais de fou.
8: Alors oui, un petit peu de stress, forcément, mais avec de la discipline, de la stratégie et une bonne étoile, Isabelle a quand même décroché de sacrés cadeaux.
17: Un super ordi, 10 800 euros. Ils envoient bel et bien, il faut bien le préciser. Après, également, j'ai gagné à Tout le monde à son mot à dire. Il y a moins de 6 mois et j'ai gagné 12 500 euros.
8: Et les plateaux télé lui ont donné envie d'écrire un livre.
17: En fait, moi, j'ai regardé en tant que spectatrice, mais je n'ai pas été la seule. Et c'est là que j'ai découvert des personnes qu'on peut appeler des haters, des détracteurs. Et ça a été le point de départ de réfléchir à quelle pouvait être la vie de ces haters, comment ils s'occupaient. Et donc, je leur ai inventé un quotidien.
8: Amis éditeurs, le manuscrit est fini. À vous peut-être de le faire vivre. Isabelle est ouverte aux propositions. Mais avant ça, un conseil.
17: C'est le sourire, mais le sourire visuellement.
8: Et écoutez, ça fonctionne. Isabelle a gagné cet été un VTT au Blind Test d'ici Touraine.
17: Un plaisir à être là et un plaisir à jouer.
9: Merci, je suis trop contente. Merci, ici Touraine.
17: Après, quand on gagne, c'est encore mieux.
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10: C'est un événement littéraire dont on vous parle dans Toujours à la page, la sortie du nouveau roman de Marion Fayolle, autrice et illustratrice dromardéchoise, plusieurs fois primée au festival d'Angoulême. Marion Fayolle a rencontré l'année dernière un immense succès avec son premier roman poétique et poignant, Du même bois, dans lequel elle évoquait l'histoire d'une ferme ardéchoise, génération après génération. Petit fruit, c'est le nom de ce second titre, est paru chez Gallimard. Et c'est l'histoire d'une femme à qui, mois après mois, la nature refuse d'offrir un enfant. Tandis qu'elle brasse questionnement, chagrin, culpabilité, son mari reste imperméable à ses émotions. Jusqu'au jour où s'impose chez eux un inconnu, un étranger, un homme qui dit pourtant reconnaître en la femme son amour de jeunesse perdu. D'ailleurs, c'est étrange, ses mains à lui sont de la couleur de la robe de la femme. Et il ne cesse de vouloir la dessiner, la croquer sous tous les angles. En résulte un curieux ballet, un poétique triangle amoureux auquel nous allons assister. Marion Fayolle.
11: Le livre parle en effet du désir d'enfant, même si je pense qu'il parle du désir, du manque, de l'absence, de manière peut-être beaucoup plus large que simplement le manque de l'enfant. En tout cas, cette femme, elle est en proie à une forme d'obsession. Chaque mois, elle a envie d'avoir un bébé dans le ventre et chaque mois, c'est un échec. Et dans son couple vient apparaître une sorte d'étranger. Donc, elle attend un enfant et l'enfant n'arrive pas. Et il y a quelqu'un qui vient se glisser dans leur maison alors même qu'ils essaient de le rejeter. Donc, c'est aussi une sorte d'ambivalence entre ce qu'elle désire et qui vient pas et ce qu'elle rejette et qui vient. Et pour moi, les trois personnages du livre sont tous des personnages qui sont un peu enfermés. Ça m'intéressait d'avoir trois personnages qui finissent par se parler, par quelque chose de commun. Et ce commun, je pense qu'il est à la fois la question de l'obsession et la question de l'absence ou du manque ou du fantasme aussi.
10: Il y a quand même quelque chose d'un peu surnaturel qui relève du conte ou de la poésie dans ce que vous écrivez.
11: Quand j'écris, je me sens proche de la poésie plus que du roman d'une certaine façon. Et c'est très important pour moi que l'espace du livre, comme dans l'espace des dessins, soit pas exactement l'espace de la réalité, en tout cas qu'il y ait toujours une part de symbolique ou de surréalisme qui vienne créer un espace qui est celui du livre et qui est un petit peu à côté du réel pour peut-être être plus réel que le réel. Et c'est important pour moi que mes livres contiennent plusieurs discours, enfin qu'en tout cas on puisse les lire, et puis on puisse les relire, et puis encore les relire comme s'il y avait plusieurs couches, et que le lecteur puisse aussi glisser sa propre voix à l'intérieur de ce que je propose.
10: On ne sait précisément où l'action se déroule, ni à quelle époque, mais comme toujours avec Marion Fayol, la nature est partout. Elle traverse les personnages, et son écriture pose des images, des émotions, un rythme aussi. Elle offre comme un moment en suspens, hors du temps. Marion Fayol révèle une nouvelle fois que son talent d'écrivaine n'a rien à envier à celui de dessinatrice dans ce Petit Fruit, paru chez Gallimard.
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1: Et le cocktail américain, c'est quoi ?
2: C'est un cocktail grillé avec une sauce américaine, tomate, échalote, une pointe de cognac, du vin blanc. C'est un peu relevé.
3: Un déca,
4: pâté, jambon, c'est du pain, gruyère, chantal, rosbif, jambon de pays.
5: Eh ben, tout ça, ça va aller dans la blanquette.
2: Bon appétit.
6: Dans la plupart des cas, on ne remplace jamais son père, on lui succède. Et encore faut-il traverser la Seine quand on s'appelle Michel Oliver, fils de Raymond, figure tutélaire de la gastronomie parisienne, chef triple étoilé au Grand Véfour et premier cuisinier de la télévision française.
7: Mon père avait fait un restaurant de luxe, je voulais faire un bistrot. Il était rive droite, je voulais être rive gauche. Et je suis parti de cette idée-là. Et j'avais un vieux copain qui était génial, qui s'appelait André Allard, le restaurant Allard, rue de l'Éperon. Allard m'a pris sous sa coupe et il m'a dit « Michel, on va chercher ensemble ». Et c'est lui qui a trouvé cet endroit, rue de Lille, qui s'appelait les anciens établissements Poinçon, qui était un bouillon 1900, quoi. Et j'ai flashé.
8: J'ai travaillé des années sans répit, jour et nuit.
6: Ainsi, en 1965, au 33 rue de Lille, dans le 7e arrondissement, Michel Oliver fonde le Bistrot de Paris dans un décor néo-art nouveau signé Slavik, designer talentueux. En plein milieu des 30 glorieuses, Paris s'amuse sans se faire du souci. On mange, on boit, on fume et on couche librement. La capitale ressemble à un film de Claude Sautet ou une chanson de Charles Aznavour.
8: Mes amis, mes amours, mes emmerdes.
6: Et le soir venu, on laisse ses emmerdes pour aller dîner chez Oliver qui propose des plats bistrotiers canailles de qualité. Chaque chef rêve d'ajouter au grand livre de la cuisine française sa propre recette. Pour Michel Oliver, ce sera le pot-au-feu en vessie.
7: Oui, alors ça c'était fantastique. Et j'avais créé le pot-au-feu en vessie. Le pot-au-feu était cuit en demi d'abord. Ensuite, je le mettais dans ces vessies de veau, ficelées. Je les jetais dans un bouillon et ils terminaient leur cuisson là. Le problème, c'était l'ouverture de la vessie. On disait aux clients, couvrez-vous avec les... On aurait dû leur donner des caouets. Le garçon perçait la vessie et là, chauffe, il y avait un jet brûlant qui partait. C'était un spectacle extraordinaire.
9: C'était un succès.
7: J'ai fait un malheur. Les gens applaudissaient. Hein.
6: Et oui, c'est pas dans Top Chef qu'on verrait ça aujourd'hui. Alors le tout Paris réserve chez Michel Oliver. Le succès est tel que le restaurant se voit récompensé d'une étoile au Michelin. Le plus de bien manger, la clientèle aime saluer et discuter avec ce chef atypique, sympathique, vedette de télévision et qui présente aux côtés d'Anne-Marie Pesson ou de Maurice Favière la vérité est au fond de la marmite.
8: Mes amis étaient pleins d'insouciance.
10: Oui. Vous voyez apparaître la reine des sauces, la sauce béarnaise. Et cette sauce béarnaise se mange avec la côte de bœuf.
6: Oui, c'était le bon temps des années 60 et 70 à Paris. Télé, radio, bistrot, affaires, comme les frites, tout baigné dans l'huile. Michel Oliver et son associé Roland Pozzo di Borgo montent une des premières chaînes de restaurants concept, l'assiette au bœuf. Et son plat emblématique, une pièce d'aloyau finement tranchée, saisie minute, servie avec sa sauce paradis. Le paradis ne dure qu'un temps, les étoiles pâlissent, Michel Oliver vend le bistrot de Paris. Bonne nouvelle, l'enseigne existe toujours, rue de Lille, le pot-au-feu en vessie n'est plus le clou du spectacle, mais les plats canailles subsistent pour le plus grand bonheur de Michel Oliver.
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11: On est au Halle, Vauban.
12: Et on est dans votre bar, Muriel.
11: Le bar des Halles, exactement.
12: Bon, qu'est-ce qui s'y passe dans ce bar qui est ouvert sur les Halles, mais aussi sur la terrasse extérieure?
11: Les gens peuvent aller chercher à manger et boire et se mettre où ils veulent dans les Halles. C'est libre.
12: Et vous avez le bar et juste en face, l'approvisionnement.
11: Oui, et là on a la cave à vin, donc ce qui permet aux gens qui ne veulent pas boire le vin des Halles de choisir une bouteille, que ce soit blanc, rouge, rosé, et de se faire plaisir sur les tarifs en fonction de chacun.
12: Et vous travaillez avec différents producteurs ?
11: On a des vignerons en direct, après on a d'autres fournisseurs, et c'est surtout des vins de la région.
12: Ah, c'est votre spécificité.
11: Oui, on va en avoir un petit Morgon ou un petit Chablis, mais sinon c'est que des vins de la région, en priorité. Des vins du Roussillon, de Maury, de Collioure, hein, on a déjà un très bon choix.
12: Qu'est-ce qui est très demandé ici ?
11: Il y a quand même beaucoup de gens maintenant qui se rabattent sur le blanc. C'est vrai qu'avant, on était vraiment sur du rouge. Et là, le blanc a presque dépassé le rouge. Après, best-seller, ça dépend de chacun, de son palais, de son choix, de son budget. Beaucoup de gens apprécient le fait d'aller chercher à manger à droite, à gauche, de se prendre une bonne bouteille s'ils en ont envie, ou de boire un vin qui est bien aussi, mais qui est un peu plus abordable.
12: En tout cas, il y a une ambiance très festive. Hein.
11: Oui, oui, oui. Et c'est vrai que c'est super. Il y a tous les âges. On se régale.
12: Merci Muriel.
11: Merci, enchantée.
12: Allez, on va se diriger à présent vers le restaurant libanais. Ça a l'air bon ce que vous mangez.
3: Très, très bon.
12: Qu'est-ce que vous avez choisi ?
3: C'est du mezze. Donc il y a du poulet, il y a de la viande hachée, donc j'ai fait kefta, taboulé libanais, tambal.
12: C'est bon ?
9: Oui, très bon. On se régale. Il faut venir ici, hein, honnêtement, c'est un délice.
12: Vous connaissiez cet endroit ?
9: Oui, oui, oui, parce que mon papa est syrien, donc voilà, on vient rechercher ce qu'on a l'habitude de manger. Et c'est excellent, honnêtement.
12: Et alors, ça ressemble vraiment à ce qu'on mange en Syrie, du coup ?
13: Tout à fait, on sent exactement la même chose, même le goût, il ressemble énormément, quoi.
12: On voyage ici dans les Halles Vauban. Merci, messieurs, dames, bon appétit.
9: Merci.
12: Alors, vous régalez ces messieurs, dames.
14: Hein. Bah, merci beaucoup. Donc, on essaye de faire au mieux. Donc, voilà, notre belle cuisine libanaise et syrienne.
12: Qu'est-ce que vous avez sur la plancha ?
14: Shawarma à la viande de bœuf, avec un assaisonnement avec de l'oignon rouge, avec du persil, coriandre et du sumac. Et bien sûr, évidemment, donc là, l'hummus et le tahiné.
12: Évidemment servi sur le pain libanais.
14: Absolument. D'ailleurs, qu'on va les griller encore un petit peu pour le rendre encore plus croustillant. Excellent repas donc pour nos clients.
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15: Et Adi Ougoujat, et Adi Sias à toutes. Mon cher Franz,
16: oui.
15: Vous ne connaissez pas la dernière ?
16: Non.
15: Ah, hier Nathalie, la collègue, eh bien, n'est pas au travail.
16: Quoi ?
15: Hier Nathalie, ma collègue, ne s'est pas rendue au travail. La pauvre. La pauvre. Vous savez ce qui lui est arrivé ?
16: Bah, elle ne s'est pas réveillée peut-être ou...
15: Mais non, non, même pas. Comme au cas d'autres, on a bien pris la bicyclette pour venir au travail. Comme tous les jours, Nathalie avait pris quoi ? Ben son vélo pour venir au travail, sauf que tout ne s'est pas passé comme prévu.
16: Elle a eu un accident ?
15: Mais hop, quand elle est bien, oui, hélas.
16: Oh là là.
15: Granga Operello a bio cargado casque. Heureusement pour elle, elle portait son casque.
16: Bien.
15: Mais je ne vous dis pas comment elle est tombée de son vélo. Plutôt si, je vais vous raconter. Elle a glissé en freinant et elle s'est amourée.
16: Hein ?
15: M'avez entendu ?
16: Oui, j'ai entendu, oui.
15: Ouais. Mais... vous avez compris ?
16: Non.
15: Peut-être pas, voilà. En francitan, en français régional, on dit s'amourer ou en lingo nostro, s'amourra.
16: Mais qu'est-ce que ça veut dire, s'amourra ?
15: Eh, l'humour, regardez-moi, en occitan, c'est la gueule, la figure. Par conséquent, s'amourer ou s'amourra, ça signifie se casser la figure. Nathalie, la collègue de travail, s'amourette en bicicletto. Elle est tombée sur le visage. M'a dit que l'unas li fa jodol, le nez lui fait mal, mais aussi la bouche, la bouche, et tabé la égaotos, également les joues. Elle ne s'est pas manquée. Hein. Alors je souhaite un prompt rétablissement, Nathalie, que c'est requin qu'il y ait et qu'elle revienne en forme au travail.
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1: Les petits bonheurs, généralement, ce sont des sourires qui se récoltent tous les jours au hasard des rencontres. Il suffit d'un micro ici, de ne surtout pas prendre de rendez-vous et de ne pas se présenter. Ça marche très bien à Megève, par exemple. Nous sommes donc en Haute-Savoie, sur les hauteurs de Megève, au Mont d'Arbois, pendant que des chevaux sont en train de monter dans une bétaillère.
2: Bonjour.
1: Matin de bonheur, venez vous occuper des bêtes.
2: C'est ça, on vient les mettre au chaud, ouais.
1: Ah, c'est-à-dire que là, ils quittent la montagne?
2: Ouais, ce coup-ci, ouais, c'est bon. Ce coup-ci, on va les ramener, on va les mettre en pension pour cet hiver, ouais. Ils ont passé tout l'été en montagne, donc ce coup-ci, ça y est. Ils vont aller se mettre au chaud pour l'hiver.
1: Ah oui, ils font toute la saison,
2: là,
1: ici?
2: Ouais, ceux-là, ils font toute la saison ici. Il y en a qui sont là pour la monte, il y en a qui sont là pour l'attelage, et puis vu que nous, on élevage, il y en a, ils sont juste là pour grandir.
1: Vous, c'est pas juste un loisir, c'est votre métier?
2: Ouais, moi, c'est mon métier, ouais. Je suis cocher palefrenier, ouais.
1: Quand vous dites pour l'attelage, c'est les calèches qu'on peut voir à Megève, par exemple?
2: Exactement, c'est ça.
1: Donc, les chevaux, quand ils sont pas attelés, on les voit ici, sur les hauteurs de Megève?
2: Ouais, c'est ça. Nous, on en a l'Alpette, comme là en face, en haut de la côte 2000. On en a aussi au Mont d'Arbois, là, juste derrière. Et puis, après, au fur et à mesure de la saison, on les fait descendre petit à petit. Puis là, ils atteignent leur point le plus bas sur Megève. Puis après, on les change de département et puis voilà.
1: Donc là, ils montent dans le bus?
2: C'est ça, ouais. Ils montent dans le bus, là, je vais en mettre 4. Là, après, j'ai mon patron qui va arriver. Il va prendre le reste et puis après, on va prendre un camion et une remorque. Puis on y charge tout dedans, puis lui, il part cet après-midi.
1: Et là, ils partent où, hein, en résidence d'hiver?
2: Ils partent dans l'Allier, ceux-là. Ils partent dans l'Allier. Ils ont des gros champs de plusieurs hectares.

0: Magède, on a des grosses calèches qui montent jusqu'à 12 personnes. C'est qu'on fait les fondus en calèche en soirée ou le midi, et on fait juste des balades en calèche.
1: Bon, vous, j'imagine que le cheval, c'est une passion, on fait pas ce métier-là par hasard.
0: Mon grand-père était déjà éleveur de chevaux, là, maintenant, je bosse chez un ami de mon grand-père. Puis voilà, après, on fait ça par passion. De toute façon, c'est pas par l'argent qu'on va le faire, hein, comme dans tout métier agricole.
1: Même à Megève.
0: Même à Megève, l'agricole, ça reste l'agricole, à Megève ou pas.
1: Je peux vous demander votre prénom?
0: Moi, c'est Mathieu, moi.
1: Et c'est quoi le dernier petit bonheur de Mathieu, s'il vous plaît?
0: Mon dernier petit bonheur, c'est d'avoir fait un galop sur les crêtes de la côte 2000 en plein été avec le soleil couchant. Et ça, je pense que je m'en souviendrai jusqu'à ma mort.
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3: Le saviez-vous, tous les jours, on prend 2 minutes pour découvrir les histoires méconnues du Vaucluse. Et ça, c'est avec vous, Maxime Perron. Bonjour.
4: Bonjour Mathieu et bonjour à toute l'équipe.
3: Et aujourd'hui, vous nous parlez d'un surnom assez surprenant. Je pense que même les habitants de Villeneuve-les-Avignons ne connaissent absolument pas cette histoire. Alors certains des habitants ont des surnoms. Alors c'est le cas à Nîmes, hein, on les appelle les crocodiles là-bas. Et donc Maxime, vous nous dites qu'à Villeneuve-les-Avignons, les habitants sont surnommés les lézards.
4: Oui, alors les lézards, ouais, c'est plutôt étonnant parce que derrière en fait ce surnom un peu amusant se cache une véritable histoire médiévale à la frontière entre la réalité et la légende. Une histoire qui commence donc au XIVe siècle avec un personnage aujourd'hui presque oublié, Pierre de Luxembourg.
3: Vous parlez de Pierre de Luxembourg, c'est qui ce monsieur? C'est un roi, un pape, un cardinal?
4: Un cardinal, oui. Oui, c'est ça. Un cardinal très jeune d'ailleurs, connu pour sa vie pieuse, son humilité et sa générosité. Il vit à Villeneuve-les-Avignons, dans un palais où il refuse le luxe et meurt d'ailleurs au même endroit en 1387 à seulement 26 ans. Après sa mort, sa réputation de sainteté est telle que ses reliques deviennent immédiatement un enjeu majeur. Et c'est là en fait que la rivalité avec Avignon commence. La ville d'Avignon souhaite récupérer les reliques pour les honorer, mais les habitants de Villeneuve-les-Avignons considèrent ces restes comme un trésor inestimable, presque sacré. Voilà. Alors les Avignonnais font une proposition spectaculaire. Nous vous donnerons autant d'or que la caisse des reliques peut en contenir. Ah, c'est une proposition alléchante. Et pour les habitants de Villeneuve, cette offre est difficile à refuser. Alors ils vont accepter. L'échange se fait entre les deux rives du Rhône, d'une manière très solennelle. Les reliques partent à Avignon dans l'église des Célestins, construite spécialement pour ces reliques quand même. Et les Villeneuvois repartent avec une caisse identique, censée être donc remplie d'or.
3: Censée, parce que ça veut dire qu'il y a un problème quelque part, c'est ça?
4: Bah oui, parce que selon la légende, une fois la malle ouverte, les pièces d'or se transforment en milliers de lézards. Des lézards qui s'échappent aussitôt, qui filent dans les rochers de Villeneuve et disparaissent autour de la ville. Une histoire racontée dans des archives et des récits anciens comme une punition symbolique de la cupidité. Depuis plus de 6 siècles, on appelle les habitants de Villeneuve donc les lézards. Et aujourd'hui encore, il y a quelques symboles qui se cachent un peu partout, sur certaines façades et sur la place notamment Jean Jaurès, où vous avez une statue de lézard. Je vous ai mis la photo dans l'article web. Comme le disait Frédéric Mistral, gai lézard, bois ton soleil, l'heure passe trop vite et demain, il pleuvra peut-être. À Villeneuve-les-Avignons, être un lézard, ce n'est pas juste une moquerie, c'est presque une philosophie de vie.
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5: Quand il y a des prédateurs, bah, mais sa tête dans le sable, au moins ils disent que c'est un pot avec des roses qui dépassent.
6: Pourquoi l'autruche met de temps en temps sa tête dans le sable?
7: Pour peut-être manger les bêtes dans le sable.
8: Pour manger ce qui est dans le sable, pour tout simplement voir ce qu'il y a dans le sable.
9: Pour dormir.
10: Si elle veut voir ce qu'il y a dans le sable et qu'elle met sa tête dans le sable, elle voit plus rien.
8: Bah, peut-être qu'elle résiste au sable.
10: Ou alors elle a une frontale.
8: Je pense pas.
11: C'est peut-être pour manger ce qu'il y a dans le sable, mais plus profondément avec sa bouche.
5: Quand il y a des prédateurs, bah, met sa tête dans le sable. Au moins, ils disent que c'est un pot avec des roses qui dépassent.
12: Oh, les jolies fleurs!
11: Comme ça, elle voit pas ce qui se passe autour et elle a plus peur.
10: Qu'est-ce que vous faites si quelqu'un vous court après?
11: Courir. Dire à quelqu'un qu'on a besoin d'aide.
10: Tu vas pas mettre ta tête dans le sable?
11: Bah non, sinon il peut nous attraper facilement.
5: Ou alors sinon on lui met un coup de poing dans la figure, au moins bah, c'est lui qui a la tête dans le sable et nous on s'en va.
10: Mais pour l'autruche alors elle?
8: Pour l'autruche c'est facile, elle court plus vite que nous.
10: Et vous savez comment on fait des petits autruches?
8: Une fois qu'ils sont dans l'œuf, bah, ils cassent la coquille et ils sortent.
10: Donc c'est avec des œufs?
8: Bah oui.
10: Vous avez déjà vu un œuf d'autruche?
8: J'ai cru en voir un en vidéo mais non.

0: Comme les œufs normaux, mais quand même un peu plus gros.
1: Oh, plus ils sont gros, plus les œufs.
2: Bah, l'œuf, j'en ai déjà vu, mais pas en vrai. L'œuf, il est gros comme ça.
3: Il est en effet très gros. Comment est-ce qu'on peut avoir une poêle suffisamment grande pour faire un œuf au plat d'autruche?
2: Tu fabriques soit une grande poêle ou...
4: Non, pas la poêle à frire.
2: Soit... T'essayes de trouver une grande poêle, bah comme ça c'est bien. On en a des poêles grandes, mais ça suffit, des poêles comme ça, ça suffit.
0: Ou alors on le fait tout simplement pas cuire, on les laisse vivre.
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1: Aujourd'hui, je vous amène à Montgivray et devant moi, il y a un château. Mais ce château, c'est aussi la mairie de Montgivray. Mais cette mairie, avant, eh ben, c'était autre chose. À qui appartenait ce château? Vous allez le savoir tout de suite.
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1: Pour vous présenter cette magnifique mairie de Montgivray, je suis avec Annick Dussault, attachée de conservation au patrimoine du pays de Georges Sand. Bonjour Annick.
4: Bonjour.
1: Alors là, on est devant un très beau bâtiment.
4: Oui, là, c'est vraiment un château. Bon, un château qui a été très remanié au 19e siècle, donc avec cette entrée de tourelles, là, qui marque bien la porte. C'était une seigneurie avec un château fort, bon, qui a eu plein de péripéties, puisqu'il a fini par brûler pendant la guerre de Cent Ans, en 1360. Mais tel qu'on le voit là, évidemment, il a été complètement remanié au 19e, parce qu'à ce moment-là, dans les années 1840, c'est le demi-frère de Georges Sand, Hippolyte Chatiron, qui rachète ce château pour y installer sa famille. Donc il était tout près de Nohant. Et puis un peu plus tard, c'est même la fille de Georges Sand, Solange, en 1875, qui décide de s'installer elle aussi, qui souhaite un peu se rapprocher de sa mère et de Nohant. Même si ça ne plaisait pas forcément beaucoup à Georges Sand. Mais bon, elle s'installe dans ce château et c'est elle qui fait faire aussi des travaux au fameux architecte d'Auvergne, hein, qui refait notamment toute l'entrée. Voilà, mais c'était la mode de l'époque.
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1: Comment est-ce que ce château s'est devenu la mairie?
4: En fait, en 1956, le château est à vendre et c'est la commune qui s'emporte acquéreur et qui décide d'y installer sa mairie et qui a fait encore des travaux tout récemment.
1: Est-ce qu'on peut dire que c'est l'une des plus belles mairies?
4: Ah, ça, c'est quand même certainement parmi les plus belles de l'Indre, hein, certainement.
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5: Être de mauvaise humeur, ça arrive, mais savoir le dire en breton, c'est pas simple. Eh bien, je vais vous l'apprendre. Et puis, les Botorels, coucou, ça va être votre tour aujourd'hui.
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5: Alors pour les râleurs du matin ou les râleurs de toute la journée, bah ouais, il y en a, on en connaît, hein, ceux qui ne sont jamais satisfaits et aboient au lieu de parler, eh bien, c'est gualimor, le mot à employer. Gualimor et out armintiemment. Tu es de mauvaise humeur ce matin. Gualimor et out armintiemment. C'est un mot composé donc avec gual en premier qui signifie mauvais, le mal ou le malheur. Employé devant un mot, gual sert à insister sur le côté néfaste, mauvais d'une chose. Par exemple, gualvrudet, c'est une personne de très mauvaise réputation. Donc, gual et immor, gualimor, hein, ça veut dire de mauvaise humeur, de très mauvaise humeur même d'ailleurs. À dire à votre ado, à votre conjoint ou collègue ou pas en fait, hein, sinon ça va créer la dispute. Mais maintenant vous saurez dire Gualimor et des Irio, ceci est de mauvaise humeur aujourd'hui. Gualimor et des Irio. Retenez donc pour aujourd'hui que Gual signifie mauvais en breton, Imor, l'humeur. Gualimor, la mauvaise humeur.
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5: Et maintenant, nos Botorels. Nom de famille assez répandu, alors Botorels. Ça sonne fortement breton, hein? Ouais? Eh ben non. C'est une version bretonnisée d'un nom de famille qui vient de l'ancien français. Il n'y en a pas beaucoup en breton, mais il y en a quelques-uns, comme celui-là. Botorel, ça vient de Boterel, qui avait perduré dans la langue galaise, en Haute-Bretagne. Un nom attesté au 15e siècle. On le trouve aussi chez nos voisins de Cornouailles britanniques, d'ailleurs. Mais Botorel, Boterel ou encore Botrel, comme Théodore, le célèbre chanteur de la Papolaise, eh bien tous ces noms viennent d'une ancienne forme française, Boterel, qui signifie le petit crapaud. Mais alors, c'est pas un petit crapaud. Ça servait surtout de surnom péjoratif, donné à une personne n'ayant pas des traits de visage des plus beaux, ou d'une personne méprisable, pas agréable du tout. Donc, même si ça semble breton, eh bien l'origine, pour le coup, vient de la partie non-bretonnante de la Bretagne. Et ça a été mis ensuite à la sauce armoricaine. Langue bretonne par nos anciens. Voilà, quelques mots de plus et des explications sur notre belle langue bretonne. Je vous dis à demain pour d'autres surprises. Canevarhoas.
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3: Je rêvais d'avoir une maison à la campagne. Cette maison, c'est comme si j'y étais née. C'est ma maison de famille.
7: Ma maison s'appelle l'Ostao de la Mar.
8: C'est une maison un peu envoûtante.
9: Eh bien, vous voyez, des livres et trois fenêtres qui me donnent le paysage du pays, comme si c'était trois tableaux.
10: Ils ont vécu ici.
11: Thibaut Gaudry.
12: Ah, je m'appelle Nina Simone.
10: L'histoire de Nina Simone, c'est celle d'une petite fille amoureuse de Jean-Sébastien Bach qui rêvait de devenir la première pianiste concertiste noire américaine. Mais qui grandit dans l'Amérique profonde des années 30 et 40 où la ségrégation raciale est de mise.
13: I put a spell on you. J'ai commencé à étudier le classique à 5 ans.
14: Et vous avez continué, vous avez eu vos diplômes.
13: Et après j'ai obtenu le doctorat de musique de Amherst University.
10: Élève studieuse, oreille absolue et jeune prodige, elle ne parvient pas à intégrer l'école de musique dont elle rêvait, brisant la carrière à laquelle elle aspirait. Et elle emportera le regret et la douleur toute sa vie.
13: I'm sorry that I didn't become the world's first black classic pianist. Oh yeah, I think I would have been happier. I'm not very happy now. Oh yeah.
10: Finalement, c'est par le jazz qu'elle connaît la gloire. Simone devient aussi l'une des voix de la lutte pour les droits civiques des Noirs. Mais avec une sensibilité à fleur de peau, des douleurs de l'enfance qui ne sont jamais loin, sans compter des troubles bipolaires et des phases de dépression, elle finit par quitter les États-Unis, voyage beaucoup, et c'est naturellement en France qu'elle trouve refuge dans les années 80. Elle, la francophile, qui a connu le succès en reprenant Ne me quitte pas de Jacques Brel, et qui a choisi son nom de scène après avoir vu Casque d'or avec Simone Signoret.
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16: Pour Nina Simone, comme beaucoup d'artistes noirs de cette époque, la France est un pays très très important, parce qu'on a cette image réelle, à l'époque, d'un pays ouvert. Par exemple, prendre un bus ou un métro à Paris, ben, on prend le métro et le bus avec les Blancs, on n'est pas dans des compartiments séparés, et la France est une terre d'asile.
10: Elle vit 2 ans à Paris, enregistre quelques chansons et fait quelques concerts, puis en repart, avant de revenir une dizaine d'années plus tard. En 1992, elle s'installe à côté d'Aix-en-Provence, à Bouc-Bel-Air. C'est là qu'un après-midi de juillet 95, excédée par le bruit que font 2 adolescents jouant autour de la piscine de la villa voisine, elle tire un coup de pistolet à grenaille et blesse légèrement l'un d'eux. Elle écopera de 8 mois de prison avec sursis et une obligation de soins. En 1998, elle déménage à quelques kilomètres, à Carry-le-Rouet, où elle s'éteint le 21 avril 2003. Lors de ses funérailles, à l'église de Carry, une sono joue « Ne me quitte pas ». Sa grande amie, la chanteuse Myriam Makeba, est là. Elton John a fait envoyer des roses jaunes, avec un petit mot « Tu étais la plus grande, et je t'aime ». Sa fille, Lisa, prend la parole, pour rappeler combien Nina aimait la France, et demande de ne pas laisser son souvenir s'éteindre. Son souvenir et sa voix sont toujours là. Elle ne nous a jamais vraiment quittés.

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1: Vous êtes peut-être déjà venu voir vos enfants ou vos petits-enfants jouer à la Guéretoise, cette salle de spectacle qui est à l'espace Fayol à Guéret. Mais c'était quoi avant ?
2: Hervé Herp, directeur artistique de la Guéretoise de spectacle. Avant, ici, c'était un prêt, il y a très longtemps. Puis après, il y a eu une construction, c'était une MJC avec multiples activités, comme ça se faisait beaucoup dans les années 70-80. Il y avait un ciné-club, il y avait un labo photo qui existe encore dans les caves.
1: Est-ce que vous avez entendu l'époque où c'était une coopérative ?
2: Oui, alors il y a eu cette période, parce que c'est un petit peu ce qui a permis d'inventer aussi la Guéretoise de spectacle. Guéret est une ville qui a presque inventé les coopératives. C'était une coopérative ouvrière, très active, très engagée politiquement. On venait acheter sa farine, on venait acheter des boutons pour faire de la couture. Il y avait plein de choses et c'était quelque chose qui a été très très très important sur la ville de Guéret. Et il en reste encore des traces.
1: C'est quoi l'esprit coopératif ?
2: Plutôt que de passer par un système commerçant, des gens faisaient des achats en gros, ils négociaient des prix, ça rassemblait. C'était très familial et puis dans un but très social. Cette histoire de coopérative de Guéret me trottait dans la tête, mais j'avais pas fait le lien. Et puis un jour, on avait créé un spectacle, Guéret en chanson. Il y avait des réunionnais, il y avait des anciens maçons, des carrières, il y avait des immigrés qui venaient d'arriver ici. Et on a créé un spectacle global avec écriture de chansons. Et on a donné ce spectacle à l'espace André Lejeune devant une salle complète de 600 personnes, quoi. Et à la fin du spectacle, on avait organisé une petite buvette. Et c'était très drôle parce que tout le monde s'est retrouvé, parce qu'il y avait tellement de monde, et bien à servir des boissons, à servir, et j'avais l'impression d'être une petite usine grouillante et sympathique. J'avais l'impression d'être dans une coopérative. Il y a un ami qui me dit, mais tu devrais appeler ta scène la Guéretoise. Il dit, ça fait un nom de coopérative, la Guéretoise. Je dis, ouais, mais je me demande si c'est pas le nom d'une bière. Rajoute deux spectacles. Et c'est comme ça que la Guéretoise de spectacle est née, suite à cette soirée un petit peu coopérative. C'était en 2006.
1: Maya, comment tu connais la Guéretoise ?
3: Moi, j'y suis allée avec l'école. J'ai vu un spectacle. C'était Chute la pomme. On ne parlait pas. Et en fait, c'était un monsieur. Et ben, il avait une pomme. Et en fait, il faisait comme si c'était un peu son animal de compagnie. Et un jour, quand il dormait, il voulait le manger, mais il se réveillait tout le temps.
1: Tu recommandes cette salle ?
3: Oui, je le recommande très fortement.
1: Aujourd'hui, la Guéretoise de spectacle garde cet esprit de la coopérative, de convivialité et de solidarité.
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4: C'est quoi cet objet, Pierre ?
5: Alors, c'est un appareil, c'est pour tester la force. Ça date des années 50. On serre la poignée, donc ça vous indique là, votre force.
4: Et qu'est-ce que ça fait dans votre salon de coiffure ici à Frouzens ?
5: Ah bien, les jeunes appréciaient beaucoup là avant de partir à l'école. Là, ils partaient à l'école, ils passaient devant ma boutique et très souvent ils posaient leur cartable, leur sac et ils venaient tester leur force. Et ça leur plaisait beaucoup.
4: Ce qui marque quand on entre dans votre salon, c'est un tout petit salon et surtout il y a que des objets hyper datés.
5: Il y a beaucoup d'objets qui ont appartenu à mon grand-père, donc qui était coiffeur. Mon grand-père était coiffeur, mon père, mon frère, ma sœur.
4: Incroyable.
5: Oui.
4: Ces flacons, par exemple. Alors, parlez-moi de ces flacons.
5: Les flacons appartenaient à mon grand-père à l'époque, donc c'est des flacons, on appelait ça des frictions. Et donc je me souviens très bien quand j'étais gamin, il y avait ces frictions là qu'il utilisait tous les jours.
4: On est accueilli quand on entre dans votre salon par des vieux films en noir et blanc. Oui. Je me dirige vers la caisse qui est juste incroyable. Quand date cette caisse ?
5: Ah oui, la caisse appartenait à mon père. Là, d'accord, mais elle est très vieille, vous voyez, si je peux me permettre. Voilà, donc
4: vous en servez toujours ?
5: Ah oui, je m'en sers un petit peu, oui, comme ça, vous voyez, c'est du papier. Donc comme ça, hop, après, vous voyez,
4: Elle est de quelle époque ?
5: C'est les années 50.
4: Il y a même un agenda de 1954. Quels souvenirs vous gardez de votre enfance quand vous étiez petit et que vous étiez dans le salon de votre grand-père ?
5: Particulièrement donc du père Joseph qui venait se faire raser donc tous les matins. Et donc il parlait en patois avec mon grand-père et je participais. Je savonnais le père Joseph, j'ai des bons souvenirs. souvenirs, des très bons souvenirs de ça.
4: Alors il y a un objet que vous avez offert à votre grand-père, je crois même qu'il l'avait fabriqué.
5: Ah, c'est un petit sac en peau de brebis qu'il m'avait confectionné, donc j'y mettais donc mon casse-croûte. Vous voyez, puis j'y mettais mes outils, peine, ciseaux, et je l'ai toujours sur moi, je l'ai toujours dans ma boutique et j'y tiens beaucoup.
4: Ouais. Votre grand-père, votre père, ils vous ont vu coiffeur ?
5: Ah oui, bien sûr, oui, ils m'ont vu coiffeur, oui, ouais. Et fier de, eh oui.
4: Ouais. Que vous disent les habitants de Frouzens sur votre petit salon qui est juste incroyable. C'est la première fois de ma vie que je vois un salon comme celui-ci.
5: Tous les Frousinois m'appellent Pierre. Et les jeunes m'appellent Pierrot le Blaireau. C'est par rapport à mon outil de travail, bien sûr.
4: Voilà. Est-ce qu'il y a un bruit, un son que vous voudriez nous faire écouter, Pierre?
5: Oui, je peux vous dire oui tout de suite. C'est un objet que je me sers tous les jours, pratiquement à chaque client. C'est ma tondeuse manuelle.
4: Bon, on entend un petit peu. Merci.
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8: Arnaud Fromage est avec nous chaque matin. C'est l'heure de la nécessaire minute comtoise. Mon cher Arnaud, bonjour.
9: Bonjour.
8: Du côté des radars, il y a des petites surprises. On donne vraiment des drôles de noms aux choses, parfois, chez nous, en Franche-Comté.
9: Oui, et en voici un nouvel exemple. Alors, petite mise en situation, vous êtes en voiture, vous venez de Belfort et vous roulez en direction de la chapelle sous Rougemont. Bref, vous êtes sur la départementale 83, vous passez de nez avant d'arriver à Rop. Là, vous passez devant la mairie, sur l'avenue Charles de Gaulle, il y a Céline Coiffure, mais vous continuez, la petite patte d'oie à la Vermenoncourt, vous restez sur la route principale et vous avancez encore un petit peu. Il y a les jolies maisons typiques là sur le côté et c'est là, dans le virage, qu'il faut freiner tout simplement parce qu'il y a un radar.
8: Bon, bah pas mal la petite balade là autour de Belfort, je vois pas vraiment vous voulez en venir, Arnaud ?
9: Eh bien, exactement à cet endroit précis, là, sous le radar, en face de la boîte aux lettres. Parce que ce n'est pas n'importe quel radar. C'est celui qui est surnommé le radar Johnny Hallyday. Mais alors, pourquoi allez-vous me demander maintenant que j'ai réussi à capter votre attention ?
8: Eh bien oui, pourquoi le radar de Johnny Hallyday, Arnaud ? Oui.
9: Pour comprendre, il faut remonter à février 1970. L'idole des jeunes a donné la veille un concert à Strasbourg et doit se rendre à Besançon. 3000 personnes l'y attendent et il est 18h passé. Dans la DS Palace Citroën, qui roule à fond parce que, années 70, il y a donc Johnny Hallyday et Sylvie Vartan, mais aussi Mickey Jones, le guitariste de Johnny, Jean Ponce, son manager, et Sacha Rulle, son secrétaire. On est en février, il fait nuit, il fait froid, il y a du verglas et ça roule vite, bref, Johnny perd le contrôle de sa voiture. Il glisse et se retrouve dans le fossé. Alors il parvient à reprendre le contrôle de son véhicule, parce que ne l'oublions pas, Johnny Hallyday est un pilote, mais malheureusement il y a un bloc de béton qui bloque le fossé et la voiture finit par s'y écraser. À bord, Johnny et son guitariste n'ont rien, mais son secrétaire et son manager sont blessés. Sylvie Vartan, elle, a carrément traversé le pare-brise, elle a le visage en sang. En 1970, la ceinture de sécurité est censée être obligatoire, mais dans les faits, personne ne la met vraiment. Les voisins viennent au secours des blessés, alors au départ, ils avouent ne pas vraiment avoir reconnu Johnny et Sylvie Vartan parce qu'ils sont sous le choc, et les blessés sont conduits à l'hôpital de Belfort. Johnny s'empare du téléphone d'un riverain pour annoncer qu'il n'y aura pas de concert à Besançon ce soir-là. Sylvie Vartan, elle, s'exile quelques mois à New York dans une clinique de chirurgie esthétique où elle subira des dizaines d'opérations de reconstruction pour effacer les traces de l'accident. Alors voilà pour la petite histoire. Et c'est donc dans ce même virage, toujours à la sortie de Rop et toujours aussi dangereux, qu'a été installé en 2019 un radar, le radar Johnny Hallyday, pour nous rappeler que, star ou pas, il ne faudrait pas oublier de...

0: radar Johnny Hallyday. Voilà, on sait désormais où il est grâce à vous, Arnaud Fromage, pour la nécessaire minute comptoise. Vous menez les enquêtes dans tous les sens et vous nous faites revivre avec un superbe podcast La vie incroyable de Paul-Émile Victor, un jurassien qui, pour sa première expérience et sa première expédition, est parti au Groenland. On a entendu le premier épisode jeudi, à partir de dimanche, à partir de 10h. Et le numéro 2 est déjà disponible en ce moment sur l'application ICI. Vous allez véritablement découvrir ce qu'a enduré l'équipe autour de Paul-Émile Victor, une équipée qui a été véritablement sans danger, mais ô combien importante pour l'avancée de la science. Un podcast passionnant avec vous, mon cher Arnaud Fromage. Je vous dis à demain.
1: À demain.
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1: L'infotrafic pour vous accompagner sur les routes de la région avec des fermetures nocturnes. Attention, ne soyez pas surpris sur la 15. Vous avez la sortie numéro 6, celle de Pierrelaye, qui est fermée de jour comme de nuit. Tout comme sur la 3 en direction de Paris. Attention à la sortie numéro 3, celle de Romainville, qui est fermée 24 heures sur 24 pour cause de travaux. Des travaux également à noter sur la RN118 au sud de la capitale. Nous avons un gros chantier de modernisation de l'échangeur de Sèvres, donc la sortie numéro 1 en direction de Paris sur la RN118 est fermée 24 heures sur 24, et ce d'ailleurs durant une bonne partie de l'année 2026, puisque le chantier va durer un bon petit moment. Soyez prudents, une bonne route à tous et respectez bien vos distances de sécurité. 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
7: Adieu Nao.
8: Adieu. Oui, qui te bon parler d'expression Abébounkachao. Littéralement, ça voudrait dire avoir une bonne dent. Mais en français, on dirait plutôt avoir un bon coup de fourchette.
7: Ah.
8: Qui est mise en des cousata qui nous cita, qui sont las dents qui utilisent, mais qui est française qui la fourchette. Ce qu'on peut remarquer qui est amusant, c'est qu'en occitan, ce sont les dents, alors qu'en français, c'est la fourchette.
7: Et qu'a bête anecdotes?
8: De la même famille qui utilise souben à quelle expression? Surtout de l'homme grand paille, qu'on ait her hami qui vient de her et qui a cavé toutes les assiettes. Dans la famille, on utilise souvent cette expression. Surtout mon grand-père pour moi, quand j'ai très faim, que je mange beaucoup et que j'ai fini les assiettes de tout le monde.
9: J'ai la dalle, j'ai faim, nourris-moi. J'ai la dalle, j'ai faim.
8: Le petit frère qui est minge her, qui est la péra, mais il est où la chichangle. Pramou qui est magre, coumieux chichangle. Mon petit frère ne mange moins. On l'appelle plutôt la chichangle, le lézard. Car il est maigre comme un lézard.
7: Qu'est-ce qui est à gras de meille?
8: La glace, qui est un coffre fort, une sorte de mes grands-pays.
7: Des glaces dans chez tes grands-parents.
8: Un coffre fort entier.
7: Merci, sœur.
8: Adieu.
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7: À quoi servent les maths?
11: Par exemple, si on est coiffeuse, pour faire payer ses clients, au lieu que de prendre une calculette, le faire de tête comme ça, le plus rapidement, comme ça on utilise...